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2: Bonjour à tous, j'espère que vous allez bien. Tiens, voici une formulation qu'on utilise tellement souvent. Comment vas-tu ? Parfois, on ne sait pas trop quoi répondre à cette question qui est plus une formule de politesse qu'une véritable manière d'engager la conversation. Notre invitée du jour, de histoire inspirante, est Élise Lazarus. Alors, pour beaucoup d'entre vous, vous connaissez Élise puisqu'elle présente une émission, Les 2 minutes, sur notre chaîne Adventiste FFS, à laquelle, bien évidemment, vous êtes tous abonnés. Élise va aujourd'hui nous parler un peu plus de son parcours personnel, intime, et particulièrement des difficultés de santé qu'elle a rencontrées. Vous êtes dans Histoire inspirante, et que ce temps soit pour chacune et chacun une occasion de grandir dans la foi grâce à ces témoignages.

0: Bonjour Élise.
1: Bonjour Philippe.
0: Très content de t'avoir avec nous dans Histoire Inspirante. Alors pour la plupart de nos auditeurs, ils ont l'habitude, ils te connaissent très bien, puisque tu partages beaucoup de réflexions avec nous dans cette émission des 2 minutes.
1: Avec c'est vrai.
0: Chaque jour. Mais aujourd'hui, voilà, c'est un autre cadre, c'est un autre temps. Un temps où tu nous parles de nous, alors tu nous parles aussi beaucoup de nous dans les dans les méditations, tu nous parles beaucoup de toi, mais là tu vas nous parler un peu de ton parcours personnel, avec un grand zoom. Et un grand focus peut-être sur différents aspects de ta vie. En tout cas, voilà, merci beaucoup d'être avec nous aujourd'hui pour Histoire Inspirante.
1: Bah, je suis heureuse de pouvoir être là et puis de parler de quelque chose qui a changé ma vie quand même.
0: Alors ta vie justement, c'est un parcours alors, avec des hauts, avec des bas,
1: oui.
0: Avec des joies, avec des peines. Ça commence dans l'église, tu es enfant dans l'église adventiste.
1: Oui.
0: Donc tu as toujours été engagée, en tout cas tu as toujours été présente dans l'église adventiste. C'est le parcours d'une enfant qui grandit, qui devient adolescente.
1: Mm-hmm.
0: Et puis là, il y a un premier choc dans ta vie.
1: Oui, il y a eu un premier choc assez, j'ai envie de dire, violent. Et c'est vraiment le cas de le dire, un choc. Parce qu'à 17 ans, j'ai eu un choc au niveau de la tête, qui n'avait pas l'air si grave que ça sur le coup. Sauf que peu de temps après, je veux me lever le matin pour aller en cours. J'ai 17 ans, je dois passer le bac, c'est l'année du bac, année importante. Et au moment où je me lève, impossible de tenir debout. Devant moi, toute la pièce tourne sur elle-même, le sol bouge, je m'effondre au sol. Pas le choix, je retourne au lit. Et là, on se dit, bon, bah, j'ai chopé quelque chose, j'ai, je sais pas, peut-être de la fièvre, quelque chose, va laisser passer la journée.
0: Et là, la journée passe et rien ne passe.
1: Et rien ne passe, et la semaine passe, et rien ne passe. Et les mois passent. Et là, ça devient vraiment compliqué.
0: Alors, tu fais des analyses, tu fais différents examens, bien évidemment. À ce moment-là, qu'est-ce qui est diagnostiqué de
1: ta maladie ? Eh bien, rien. Ils ne savent pas. Ils ne comprennent pas. Ils testent plein de choses. Pour les vertiges, on teste les yeux. Mais j'ai un petit problème à l'œil tout le temps qui fait que, pas concluant, on ne peut pas dire si c'est ça ou pas. On teste les oreilles. On teste plein de choses. Et ben reste cette grande question, qu'est-ce qu'elle a ? Et un an et demi comme ça, où il n'y a aucune amélioration, voire même ça empire, et vous n'avez pas de réponse. Pourquoi ? Mais il faut bien comprendre qu'à ce moment-là, moi, je suis à l'âge où, enfin, à 17 ans, on a envie de vivre, on a envie de voir ses copains, on a envie... On lance sa vie, on se construit. Et du jour au lendemain, je me suis retrouvée dans un lit, pas pouvoir me lever, pas pouvoir me laver moi-même, devoir demander si j'ai besoin de quoi que ce soit. Je ne pouvais pas lire un livre, je ne pouvais pas regarder un film. Je ne sais pas si on se rend compte à quel point c'est long, 24 heures, quand la seule chose qu'on peut faire, c'est être allongé et attendre, et que les médecins vous disent « on ne sait pas pourquoi tu as ça, on ne sait pas comment te soigner. Ta vie n'est pas en danger, tu peux vivre jusqu'à 90 ans comme ça. » Mais où toi, tu te dis « mais... est-ce que vraiment c'est une vie ? Non, c'est pas une vie, je ne vais pas pouvoir supporter ça. »
0: Alors justement, comment cette jeune fille, cette jeune femme de 17 ans, elle se projette face à cela, face à ce qui lui tombe dessus de on ne sait où, on ne sait pourquoi, il n'y a pas de réponse. Quel avenir, toi, tu avais avant ? Tu t'es dit, bah, je vais passer le bac. Tu te destinais à quel métier ? En tout cas, t'imaginais quoi pour toi ?
1: Moi, je voulais aller en médecine. Je voulais être psychiatre. Parce que voilà, j'ai toujours eu à cœur d'être dans l'écoute, de prendre soin. Et je trouvais que c'était beau. Donc j'étais vraiment, j'avais déjà des amis en fac de médecine qui me disaient comment ça se passait. Le plan, il était fait.
0: Et là, tout s'arrête.
1: Mais peut-être que dans ma vie, j'avais un petit peu tendance toujours à faire des plans, à savoir où je voulais aller. Il fallait que ça aille où je veux, comme je veux. Et puis, ça marchait bien pour moi en cours. Donc voilà, fallait que ça marche bien, et c'était ma valeur de réussir les choses. C'est ça qui me définissait. Élise, c'est celle qui est assez intelligente, qui réussit bien en cours, pour qui c'est facile et pour qui ça va bien marcher.
0: Alors cette jeune fille, cette jeune femme de 17 ans, qui tout d'un coup se retrouve face à un mur, ou face à un lit, sur un lit, à ne plus pouvoir bouger, à ce moment-là, je ne sais pas si tu te rappelles, comment t'imagines l'avenir, comment t'imagines la suite ?
1: Pendant quelques mois, j'imagine rien. Honnêtement, je suis dans un état de presque de choc et de grande colère. Et là, j'ai dit des choses à Dieu dures. J'ai dit à Dieu, un peu comme Job, hein, c'est pas juste. J'ai été une bonne fille, j'ai bien respecté les règles, j'ai fait les choses bien, j'ai pas mérité d'avoir ça. Pardon, pourquoi? Je vais être mal polie. Dieu, ouais. T'es dégoûtant. Dieu, t'es injuste. Dieu, je veux plus rien avoir à faire avec toi. Parce que dans ma tête, si tu faisais les choses bien, et si t'étais brillante, et si, voilà, j'allais à l'église, je faisais des louanges, je m'occupais des jeunes, j'étais là, quoi. Je méritais que Dieu me bénisse et me protège. Et là, bah, quelque part, c'est tout ce que j'avais construit qui s'enlève. Et pendant quelques mois, tout ce qui reste, c'est de la colère.
0: Alors, des mois de colère, et oui. On peut complètement comprendre, encore une fois, enfin, on le rappelle, t'as 17 ans, t'es en pleine fleur de l'âge, je veux dire, il y a cette volonté de vivre, de découvrir, de se projeter dans un futur métier, c'est concret, là tout d'un coup, il n'y a plus rien de concret, tout s'arrête, un an et demi dans cette incertitude, et est-ce qu'il y a la sortie du tunnel au bout de ces un an et demi?
1: J'ai envie de dire que la sortie du tunnel, ça a même été avant. Au bout de 6 mois à peu près, je ne peux pas te dire qu'il y a eu un moment. Ça a été un petit processus, mais jour après jour, de quelque chose comme si Dieu arrivait à parler à mon cœur petit à petit pour en arriver à une espèce de certitude que Dieu me disait, mais Élise, pourquoi tu penses que je ne t'aime plus? Pourquoi tu penses que tu ne vaux plus rien? Ok, tu es dans ce lit. Ok, il y a plein de choses que tu faisais avant que tu ne peux plus faire. Mais est-ce que faire, c'est si important? Tu es toujours là. Et en fait, pendant cette période-là, par exemple, les quelques heures où j'allais un peu mieux, c'était l'époque des débuts d'Internet et des forums. Et je suis allée sur des forums pour écouter des gens qui n'allaient pas très bien. Je disais, ben moi, je suis là, je n'ai rien à faire, on peut parler. Et tout d'un coup, en discutant avec d'autres personnes comme ça, je me suis dit, mais au fond, je suis toujours qui je suis. Je n'ai pas perdu de valeur. Et là, c'est comme si mon cœur non seulement guérissait de ma peine là, de la maladie, même si c'était toujours très difficile à vivre, hein. Je ne vais pas dire que c'était youpi, mais guérissait de quelque chose d'avant aussi. Quelque chose qui avait poussé en moi, qui l'air de rien, les racines, elles me faisaient mal. C'était cette idée que si un jour je me plantais, si un jour j'étais plus parfaite, je méritais plus l'amour, ni de mes parents, ni des autres, ni de Dieu. Et ça, c'est un poids terrible à porter. Parce qu'on est dans l'angoisse constante de se dire, on va me juger.
0: Ce que tu nous partages, c'est hyper fort. J'ai pas de mots, giga fort. J'essaie d'utiliser les multiples que je connais en maths. Ce parcours-là, après 6 mois, et puis comme tu dis, c'est un long processus, ça se fait naturellement, ça se fait avec l'aide de quelqu'un. Est-ce qu'avec le recul maintenant, tu peux dire voilà comment ça s'est enchaîné?
1: Eh bien, je pense que bizarrement, c'est de me fâcher avec Dieu et de parler à Dieu et de laisser toute cette rancœur sortir et toutes mes peurs sortir. C'est comme si avant, j'étais toujours la bonne fille qui n'avait jamais un mot plus haut que l'autre et que là, peut-être pour la première fois, je me suis donné le droit d'être moi devant Dieu. Et donc, j'ai ouvert une espèce de barrière et tout est sorti. Mais quand tout est sorti et qu'il ne restait plus rien à sortir, peut-être que pour la première fois, Dieu a pu vraiment me glisser un truc à l'oreille. Et là, ça a été vraiment... Autant il y a d'autres moments où c'est des personnes qui m'ont amené des choses, autant là, c'était vraiment entre moi et Dieu, dans quelque chose de très doux. Alors, non, très violent dans ce que moi j'ai sorti, mais très doux dans la réponse de Dieu qui n'est pas allé en force pour me secouer, mais plutôt qui a été là pour apaiser tout doucement. Et je ne peux pas te dire, il y a eu un moment. C'était vraiment au bout d'un certain temps, j'ai regardé, mais je ne suis plus en colère.
0: Alors c'est un long processus, la colère diminue, les réponses arrivent petit à petit. Et puis, tu avais dit tout à l'heure un an et demi, mais il y a un processus. Pourquoi un an et demi? Qu'est-ce qui se passe entre ces 6 mois et un an et demi? Au bout des un an et demi, il y a quoi?
1: Là par contre, il y a un événement au bout d'un an et demi.
0: Alors on va savoir.
1: Et je dénonce, parce que je dirais même le nom de la personne. Il y a quelqu'un qui aujourd'hui est pasteur aux Antilles qui s'appelle Daniel Cancel, qui passe me voir, parce que moi je ne pouvais plus aller à l'église, j'étais trop malade, et il passe, il s'occupait de la jeunesse, et donc il passe me dire bonjour, comment ça va ? Et je lui dis, s'il te plaît, raconte-moi des choses, j'en peux plus. Et donc, il me parle de sa vie d'étudiant pour être pasteur, puisque à ce moment-là, il était étudiant, et de ce que vivent des collègues à lui.
0: Donc lui, il te raconte une histoire inspirante, c'est ça ?
1: C'est ça, exactement. Okay. Et il me parle de femmes pasteurs. Et moi, je ne savais pas qu'il y avait des femmes pasteurs. Mais en même temps, je trouve ça fou, hyper intéressant, mais il y a la voix de la raison dans ma tête qui dit, oui, mais toi, ça ne te concerne pas. T'es au fond de ton lit, ça ne te concerne pas. Mais quand même, ça travaille. Il y a quelque chose, une espèce de déclic, un espèce d'appel qui vient du fond de moi, où je résiste en disant, ben humainement, je suis au fond de mon lit.
0: Donc ça, c'est le déclic. Un entretien avec un pasteur, avec Daniel, qu'on salue au passage, avec qui j'ai fait aussi une partie de mes études. Et là... C'est quoi l'enchaînement ? Qu'est-ce qui se passe après ?
1: Eh bien, l'enchaînement, c'est que d'abord, je me réveille plusieurs fois au milieu de la nuit. Il faut savoir que je dormais 16 heures par jour à ce moment-là. Tellement mon corps était épuisé de ce qu'il vivait, parce que ces vertiges-là me faisaient vomir jusqu'à 15 fois par jour. Enfin, c'était vraiment, j'étais dans un état pitoyable. Je me réveille au milieu de la nuit et il y a des mots qui sortent de ma bouche. Dieu t'appelle à être pasteur. Mais j'en fais cas, parce que je me dis, ça c'est moi qui rêve de choses, mais c'est pas à ma portée. Mais dans le même temps, tous les jours, je piochais un texte biblique au hasard dans une grande boîte. Il y en avait des textes bibliques. Et je peux encore te dire les premiers que j'ai piochés les jours suivants. Il y avait un texte dans Josué. « Ne t'effraie pas, ne t'épouvante pas, l'Éternel ton Dieu est avec toi dans tout ce que tu entreprendras. » Deuxième texte, dans Ésaïe. Ne promène pas des regards inquiets, car je suis ton Dieu, je viens à ton secours, je te soutiens de ma droite triomphante. Une semaine, tous les matins, je ne piochais que des textes qui directement disaient « Ose faire les choses, je vais être là avec toi. »
0: Et là, oses ?
1: Et là, je fais un pacte avec Dieu. Je lui dis « Si vraiment c'est toi qui m'appelles, si vraiment c'est ta volonté que je sois pasteur, je vais y aller. Si cette vie que je n'ai plus, ou plus comme avant en tout cas, tu me la rends, je te servirai, et je serai ta servante. Si tu ne me la rends pas, je trouverai un moyen de vivre et d'être heureuse. Si ce n'est pas ta volonté, je trouverai un moyen d'être heureuse. Mais si c'est ta volonté, je te mettrai vraiment dans ce centre de ma vie et je te servirai. »
0: Donc tu signes un contrat avec Dieu.
1: Et je fais le pas de la foi.
0: Et il signe ce contrat avec toi.
1: C'est-à-dire que j'ai vraiment fait ce pas de dire « je m'inscris au cours par correspondance ». Je ne suis pas en état.
0: Alors, au cours par correspondance à Collonges ?
1: Non, au cours par correspondance pour passer le bac, parce que j'avais été déscolarisée, je ne l'avais pas eu, et il faut le bac ou un équivalent pour faire les études de pasteur.
0: Donc tu repars en arrière.
1: Donc je repars en arrière.
0: À tes 17 ans, c'est ça. Le jour du bac, pour dire « on reprend là où on s'est arrêté ».
1: Mais alors, il faut voir, les cours par correspondance, c'est des pavés comme ça. Moi, au départ, je ne suis pas du tout en état. Mais je dis, si c'est la volonté de Dieu, il trouvera une solution. Donc, je m'inscris.
0: Tu prépares ce bac ?
1: Ah non, mais même pas. Le jour même où je m'inscris, ma maman va à la pharmacie comme tous les deux ou trois jours depuis un an et demi. Et là, la pharmacienne lui dit, mais vous savez qu'il y a un très grand spécialiste à 10 minutes de chez vous ? Essayez toujours de prendre rendez-vous. Nous, on avait fait le tour de la France pour trouver des spécialistes et personne n'avait trouvé de solution. On fait, ok, on essaye. On appelle. Quand on appelle, on nous dit, écoutez, par contre, il y a au moins 6 mois d'attente. Bon, mais je ne suis plus à 6 mois près. J'en suis, j'attends. Sauf qu'on raccroche. Quelques minutes après, ça ressonne. Écoutez, c'est très rare, mais on vient d'avoir une annulation. Si dans les 10 minutes, vous pouvez être là, exactement le temps qu'il nous faut pour y aller, il l'apprend. J'ai eu un rendez-vous le jour même. Et ce spécialiste-là, il m'examine, il fait, oui, c'est un problème de cervical. Il y a eu un choc traumatique au niveau de la cervicale atlas qui explique ses symptômes. J'ai une solution pour l'aider, sans opération. Ça va prendre un peu de temps. Vous venez me voir régulièrement pendant un an Et au fur et à mesure, les symptômes vont baisser et elle sera complètement guérie.
0: Donc là, après quasiment 2 ans de non-explication, quelque chose par un concours de circonstances, un enchaînement extrêmement rapide, tout d'un coup, des réponses qui arrivent.
1: Tu sais ce qu'on dit ?
0: Je ne sais pas.
1: Hasard, c'est le pseudonyme que Dieu prend quand il veut passer incognito. Mmh. Pour moi, il n'y a pas eu de hasard, ce n'est pas un concours de circonstances. Pour moi, et j'en suis tellement convaincue, c'était la réponse de Dieu qui disait...
0: La réponse au pacte
1: voilà,
0: que tu venais de signer avec lui.
1: Quand tu fais un pacte avec moi, je fais ma part.
0: Le bac ?
1: Le bac.
0: Ça se passe ?
1: Ça se passe. Je n'ai même pas de souvenir de mon bac. Parce qu'il faut bien comprendre, oui, j'allais mieux.
0: Mais c'est un long processus, comme il avait dit.
1: J'ai été 3 ans malade. 3 ans sans poser un pied par terre. 3 ans de perte musculaire. J'avais pris en tout, entre 30 et 40 kilos, du fait de ne pas marcher, de manger comme je pouvais, vu qu'en plus j'avais des retours. Donc, je ne me ressemble plus. Je dors 16 heures par jour. Je fatigue très, très vite. J'avais des droits spéciaux pour passer le bac. Normalement, tu ne pars pas comme tu veux d'une épreuve. Tu dois attendre un certain temps. Moi, je pouvais partir à n'importe quel moment. J'avais le droit à quelqu'un qui m'accompagnait pour me poser sur la chaise. Je ne sais pas comment je l'ai eu, mon bac. Je n'ai pas fait tout le programme. Je ne pouvais pas. J'ai fait peut-être 70%. Mais n'empêche, je l'ai eu.
0: Donc là, une partie du contrat a été remplie par Dieu. Une partie par toi aussi. Et donc l'étape d'après, c'est destination, les études de théologie.
1: Oui, à Collonges.
0: Donc tu arrives à Collonges, bon pied, bon œil.
1: Ah non, pas bon pied et pas bon œil. En fait, je suis arrivée, il y a des gens qui m'ont dit « Mais attends un peu plus avant d'y aller, parce qu'il faut bien comprendre, quand je suis allée à Collonges, je pouvais marcher à peu près 500 mètres, après mes muscles tétanisés, et je m'effondrais sur moi. Je ne savais plus cuisiner, je ne savais plus faire le ménage. » Je savais plus grand-chose. Et je te dis, une semaine avant d'aller à Collonges, je dormais 16 heures par jour. Mais j'y vais toujours par ce pas de foi un peu fou de dire, mais si Dieu a béni jusque-là, je lui fais confiance qu'il va continuer à bénir pour la suite. Mais cette première année à Collonges, j'ai vu personne. J'allais en cours, je mangeais, je dormais. Je me souviens d'un soir... J'allais à la bibliothèque. Et ceux qui connaissent, toi tu connais Collonges, il y en a peut-être qui nous écoutent, qui connaissent, ils savent.
0: Collonges, c'est plat.
1: Oui, bien sûr. Ça monte tout le temps. Et pour aller à l'église, la montée de Collonges. Et donc, c'est l'hiver, il y a la neige et je monte. Et pendant la montée, mes muscles, en fait, ne veulent plus. Et je me suis effondrée sur moi-même au milieu de la neige. Et là, j'ai eu peur. Parce que je me suis dit, il fait nuit, il fait froid, je n'ai pas la force de crier dans ce cas-là, je ne peux même pas appeler. Je dis, il faut que quelqu'un me trouve, parce que sinon, on va me retrouver morte de froid demain matin. Et il y a des étudiants qui passent, et qui m'ont vue, et qui viennent, et qui me relèvent, et qui m'emmènent jusqu'en haut. Heureusement, ça ne m'est pas arrivé trop, trop souvent, mais encore là, je sens... Cette main de Dieu qui me dit « Sois raisonnable quand même, abuse pas trop, mais je suis là. Je suis là et on va aller jusqu'au bout ensemble.
0: » Les études de Collonges se passent.
1: Oui.
0: Elles se passent bien, malgré tout cela.
1: Oui, oui.
0: Est-ce qu'à ce moment-là, tu te dis « Je suis guéri ». Alors, tu as évoqué qu'il y a un long processus de guérison qui t'avait été annoncé. Est-ce qu'à ce moment-là, tu dis « Ça y est, c'est fini, je suis guéri, je reprends ma vie, entre guillemets, normale, et maintenant, je peux envisager un avenir ».
1: Je ne peux pas dire « Je suis guéri », parce que je ne serai jamais complètement guéri. D'abord, j'ai gardé une faiblesse au niveau des cervicales, et tous les essais de traitement, etc., m'ont un peu flingué la santé. J'ai gardé une petite santé. Je peux facilement tomber malade. Je fatigue facilement aussi. Mais, non, je ne suis pas complètement guérie. Par contre, j'envisage un avenir. C'est-à-dire que ce texte qui dit « Je te soutiens de ma droite triomphante », pour moi, ce n'est pas juste un texte comme ça. C'est une réalité. Chaque jour de ma vie, chaque matin de ma vie, j'imagine la main de Dieu dans mon dos qui me dit « Aujourd'hui, Élise, tu vas être debout ». Parce que je te tiens, ne t'inquiète pas, ça va aller. Et ça, ça a tout changé. Et ça change, tu vois, pour moi, là, à l'instant où on parle, Je l'imagine, cette main de Dieu dans mon dos. Parce que c'est pas facile de parler de choses qui ont été très difficiles et pleines d'émotions, de les partager, de les mettre sur Internet. Mais en même temps, Dieu m'a dit, partage parce qu'il y en a peut-être d'autres qui pensent que je les aime plus ou qui valent plus rien parce que là, c'est pas la forme en ce moment. Mais si, Dieu, il est là. Vraiment, il est là juste à côté. Et il te trouve beau, il te trouve belle, il te trouve important. Et il s'en fiche de ce que tu peux faire ou pas faire. Ce qui l'intéresse, c'est ce que tu es profondément.
0: Merci beaucoup, Élise, aussi pour cela. Je ne sais pas trop comment te dire, comment enchaîner. J'ai tellement du mal, et je pense que tous ceux qui vont écouter ce temps vont avoir du mal aussi à imaginer comment tu as pu envisager le pastorat. Parce que oui, il y a les études, entre guillemets, c'est un espace un peu confiné, un peu... pas tranquille, mais je veux dire, entre la faculté, voilà, tu vis sur le campus, mais rentrer dans le pastorat, les kilomètres, les distances, la pression, des tensions parfois, des conflits qu'il faut gérer. Tout ça, ça a une influence aussi sur le corps. Tu sors de Collonges, tu finis tes études à Collonges, tu commences le pastorat, tout d'abord en Fédération Nord, aujourd'hui tu es passé en Fédération Sud aussi, après différents parcours par... ministère auprès de l'Union aussi. Est-ce qu'aujourd'hui, tu as été empêché dans ce ministère pastoral? Est-ce que tu sens que tu as été bloqué? Ou malgré ça, tu as pu avancer comme tu voulais ou comme Dieu voulait?
1: Empêché, non. Ralenti, parfois, je vais être honnête, bien sûr que oui. Quand tu as des moments où tu as des difficultés à bouger un petit peu le matin, etc., c'est un ralentissement. Mais en même temps, ce qui est un ralentissement sur certains points, c'est une force dans d'autres. Parce que quand je vais voir des personnes qui vont pas bien, qui sont fatiguées, et qui justement peut-être se sentent indignes ou abandonnées, ou qui me disent juste « j'ai mal », je sais ce que c'est d'avoir mal. Je sais ce que c'est d'être fatiguée et de faire quand même. Et l'air de rien... Mon premier apprentissage, et je pense que j'avais besoin de ça, c'est tu n'es pas une superwoman. Tu es pasteur. Tu es un être humain. Tu as le droit d'avoir des faiblesses. Tu as le droit de ne pas être parfaite. Et ton église a le droit de savoir que tu as des faiblesses. Parce que eux ont aussi tellement de ressources. Les gens qui sont là, tu peux compter dessus. Tu peux leur faire confiance. Et ils peuvent avoir confiance en toi. Donc non, je ne me suis pas sentie empêchée de quoi que ce soit parce que j'ai été entourée aussi de gens bienveillants. Et il faut que je le dise vraiment. Il y a eu des personnes qui ont eu confiance en moi, qui m'ont acceptée telle que j'étais vraiment, avec mes faiblesses, avec mes forces aussi, et qui ont vu ce que je pouvais amener. Et ça m'a permis d'être très vraie, de ne pas vouloir avoir un rôle. Et ça, je pense que ça m'a fait du bien et j'espère que ça a pu faire du bien à des gens autour de moi.
0: Est-ce que la colère a disparu?
1: Ah, de temps en temps, elle fait des petits pics. Quand j'ai une journée un peu plus difficile ou quand il y a quelque chose vraiment qui me tiendrait à cœur, je me dis non, là, il faut que tu sois raisonnable. C'est en dehors de ce que tu peux. De temps en temps, je fais adieu. Bon, reviens vite quand même, parce que j'ai hâte d'être débarrassée et d'aller courir en haut des montagnes sans être essoufflée. Mais non, la colère, elle est vraiment partie. Et j'ai de la reconnaissance envers Dieu, de la reconnaissance de m'avoir accompagné et de m'avoir montré qu'il pouvait faire tellement plus que tout ce que j'aurais imaginé. Parce qu'il y a une chose dont je suis sûre, j'aurais peut-être été heureuse si j'avais été psychiatre, mais j'aurais pas été aussi heureuse qu'en étant pasteur.
0: Merci beaucoup, encore une fois, pour cette authenticité, cette fraîcheur, ce naturel dans tes propos, et tu viens de le dire aussi, cette volonté de ne pas jouer un rôle, de ne pas rentrer dans la peau de quelqu'un. Je suis touché particulièrement par ce message que tu veux transmettre peut-être à tous ceux qui nous écoutent aujourd'hui, peut-être à des jeunes qui peuvent être aussi allongés sur un lit, comme tu l'as été à un moment donné, ou des plus âgés qui sont depuis des années dans de la souffrance, dans de la difficulté physique ou émotionnelle ou psychologique. T'as un petit mot pour eux, particulièrement?
1: Ne laissez rien, personne vous faire croire que vous n'êtes pas une merveille aux yeux de Dieu, parce que vous l'êtes. Et vraiment, j'insiste là-dessus, c'est parce que vous êtes capable de faire, c'est vraiment ce que vous êtes.
0: Je sais que tu nous as préparé un texte. Oui. Alors, il y en a eu beaucoup. Mais est-ce que tu veux bien nous partager ce texte particulièrement que tu voudrais nous laisser sur ce mur des témoignages?
1: Alors, je voudrais vous laisser un texte qui est dans Éphésiens 3, le verset 20. À celui qui peut faire, par la puissance qui agit en nous, infiniment plus que tout ce que nous demandons ou pensons.
0: Merci beaucoup Élise, et puis je te propose d'aller non pas graver dans le marbre, mais d'aller écrire sur le mur ce message-là, pour qu'il puisse rester aussi gravé dans le cœur de chacune et chacun qui t'ont écouté.
1: Allez.

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0: Auditrices, auditeurs, bonjour et bienvenue dans notre émission Boost Espoir. On est hyper heureux de te retrouver chaque semaine dans ce programme d'une heure réservé pour toi. On te prépare minutieusement avec les chroniqueuses. Aujourd'hui, ce sont des chroniqueuses, Mildred, Marilyn. Bonjour les filles.
1: Salut, bonjour. Quelle joie d'être là avec toi, Marina.
0: Mais ouais, c'est un plaisir. Et on vous prépare du coup quelques petites surprises, des chroniques toutes simples, mais vachement sympas pour booster notre communauté. C'est parti. Le feu, la foi, parfois entre rire et profondeur. On te propose d'explorer un passage biblique, de prier et de te mettre en action. Mais nous avons l'habitude d'avoir avec nous un invité. Alors je me tourne vers Jessie Sitcharn, bonjour à toi.
2: Bonjour Marina, bonjour à tous.
0: Super, salut. On est très très heureux d'avoir un homme courageux avec nous qui a quitté le soleil de Guadeloupe.
1: Ah ouais.
0: Pour nous rejoindre depuis un peu plus de 3 ans.
2: Oui.
0: Dans notre région pour étudier la théologie, c'est ça?
2: C'est ça. Bah écoutez, belle région quand même. Pas de soleil, mais un très beau lac, de belles montagnes quand même.
0: Ouf.
2: Qu'on monte au-dessus du Salet, c'est vraiment très agréable à regarder.
0: Trop bien. Est-ce que tu peux nous parler peut-être de ta vie de famille?
2: Oui. Pour le coup, je suis marié depuis 6 ans, j'ai 2 enfants, 2 petites filles que le Seigneur m'a permis d'avoir. Et on en profite de découvrir la région, de découvrir d'autres personnes, de nouvelles cultures. Et on apprécie vraiment ce voyage au niveau de cette région.
0: Excellent. Alors, la semaine passée, tu es venu nous parler d'amour.
2: Oui.
0: De quoi vas-tu nous parler aujourd'hui?
2: Toujours dans la même idée. C'est-à-dire que la semaine dernière, on a vu comment finalement l'amour pouvait être transmis aux autres. Et là, l'idée, c'est comment moi, au final, je vis cet amour-là. Est-ce que réellement cet amour change ma manière d'être avec les autres?
0: Ok, on se réjouit de découvrir en tout cas la suite que tu nous as préparée pour cet échange. Je prie que Dieu soit présent durant ce temps de partage et que ton cœur, cher auditeur, soit touché. C'est la chronique Clin d'œil, on raconte une expérience vécue. Qui se lance donc cette semaine?
1: Je veux bien.
0: Allez, on t'écoute.
1: Alors, voilà, je vais vous raconter une petite expérience que j'ai vécue dans le train.
0: Alors moi, je rigole, parce que ce n'est pas la première fois, Mildred, que tu nous racontes de tes voyages avec des transports en commun.
1: Mais c'est vrai, par contre, il y a beaucoup de choses qui peuvent se passer pendant un trajet, pendant les quotidiens qu'on a dans les transports publics. Alors voilà, c'était un de ces jours, tôt le matin, dans un train bondé, il y avait un monsieur d'une 30aine d'années. Cet homme n'arrêtait pas de renifler, tu sais.
0: Ah.
1: Oh, c'est désagréable, c'est pénible. Les gens levaient les yeux de leur smartphone et commençaient à regarder, à chercher. Et rapidement, ils ont trouvé la victime. Tout le monde, je veux dire, toutes les personnes qui étaient autour de cette personne-là se regardaient mal à l'aise, avec un petit air de jugement quand même. Mais que pouvons-nous nous faire? Alors, zéro réaction. J'observais la scène et j'ai eu l'impression que l'homme en question n'était pas à l'aise non plus, tu sais Marina. Le pauvre, il n'osait même plus lever la tête sans smartphone.
0: Bon, et toi dans tout ça alors?
1: Moi, je fais comme j'ai pu, tu vois, dans le train, tôt le matin, on est tellement serrés les uns contre les autres qu'il est difficile d'exécuter un mouvement avec aisance. Alors, avec beaucoup de difficultés, j'ai réussi à prendre un paquet de mouchoirs dans mon sac et je l'ai proposé à ce monsieur.
0: D'accord, et lui alors, qu'est-ce qu'il...
1: Lui, il était très reconnaissant et rapidement, il a pu se moucher. Tout bête comme expérience, mais là, j'ai compris que ce monsieur, il n'avait tout simplement pas de mouchoir. Ce n'était pas qu'il était dégoûtant ou flemmard pour se moucher. En fait, souvent, j'essaye de faire pour l'autre ce que j'aimerais bien qu'on me le fasse. Et là, je m'étais dit, j'aurais bien aimé que quelqu'un me donne un petit mouchoir. Alors, c'est tout simple comme expérience, mais tu sais, Marina, ça m'a fait cogiter que démontrer la sympathie, de l'amour, de la bienveillance n'a pas besoin d'être un truc très compliqué.
0: Bien sûr, puis je pense que c'est aussi une manière de démontrer de l'amour, du respect, du soutien.
1: Du soutien, exactement, le pauvre, je l'ai senti mal à l'aise là.

0: Les promesses dans la Bible, des paroles d'encouragement se comptent en milliers. Quelle promesse as-tu choisie, Marilyn, pour notre semaine ?
1: Alors, il y en a beaucoup, mais il y en avait beaucoup en lien avec ce thème. Mais celle que je te propose, elle se trouve dans l'Ancien Testament. Le livre d'Ésaïe, au chapitre 58, et les versets 9 à 11. C'est Dieu qui parle, et il dit « Si tu fais disparaître de ton pays ce qui écrase les autres, les gestes de menace, les paroles blessantes, alors ta lumière se lèvera dans la nuit. Ton obscurité sera comme la lumière de midi. Ce sera la même chose si tu partages ta nourriture avec celui qui a faim. Si tu donnes à manger à ceux qui sont dans la misère, le Seigneur sera toujours ton guide. Même en plein désert, il te donnera à manger et te rendra des forces. Tu seras comme un jardin bien arrosé, comme une source qui coule toujours. » C'est dans un texte où Dieu explique que ce qu'il attend n'est pas qu'on se prive de manger pour montrer combien on aime Dieu sans faire attention autour de nous. Mais ce qui est important pour Dieu, c'est enlever la méchanceté, la menace, ce qui pèse sur notre entourage, partager, aider, ne pas être fermé à ceux qui sont autour de nous. C'est là qu'il est pleinement honoré et c'est un investissement qui paye parce que face à ce qu'on va donner, eh bien sa réponse... Le Seigneur sera toujours ton guide. Il te donnera à manger, te rendra des forces. Tu seras comme un jardin bien arrosé, une source qui coule toujours. Et ceci, même dans une période de désert.
0: Alors moi, j'aime particulièrement ce type de verset. Hein. On montre clairement la direction de Dieu. C'est très, très clair. Quoi. Si tu fais ça, bah alors il y a plein de bénédictions qui en découlent. Je trouve que c'est super chouette, ces promesses. Merci. Aujourd'hui, nous allons entendre un micro-trottoir, Mildred. Tu nous en parles un petit peu ?
2: Ah oui, bah avec grand plaisir. Tu sais, Marina, j'ai affronté l'eau vent, l'eau froid,
0: oh là là,
2: pour aller à la rencontre de la population genevoise.
0: Fabuleux.
2: J'avais très envie de connaître leurs avis sur l'amour. Alors, on écoute ensemble ? C'est quoi l'amour pour vous ?
3: Très bonne question. Alors, l'amour, c'est la complicité, c'est de trouver la bonne personne. Et d'avoir un projet commun.
4: Alors, je ne pourrais pas vous dire, mais on va dire que c'est un sentiment assez fort, puissant et que voilà.
5: D'abord, donc, moi, en tant que catholique, souvent, on distingue deux grands types d'amour, parce qu'il peut y avoir toute une série. L'amour eros et l'amour agapé, pour parler un peu comme les Grecs. L'amour eros, c'est l'amour sensuel, comme entre un homme et une femme, ou des choses comme ça. Et l'amour agapé, c'est l'amour inconditionnel. Ça peut être l'exemple, c'est l'amour des dieux pour les êtres humains, mais ça peut être l'amour d'une mère pour ses enfants, bon, qui quand même relève aussi un peu de l'instinct, hein, parfois maternel. Mais disons, on peut dire qu'il est un peu inconditionnel.
6: Pour moi, l'amour, c'est à qui qu'on peut compter, on peut faire confiance, avec qui on se sent bien. Voilà.
7: L'amour, pour moi, c'est un sentiment très fort, très puissant, qui s'exprime, qui se reçoit, qui se partage. C'est quelque chose de beau, de bon.
2: Quelle manière vous démontrez de l'amour envers les gens ?
3: Bah, avec des attentions. Voilà.
2: C'est facile, tout ça ?
3: Non, c'est compliqué.
2: Et de quelle manière vous démontrez de l'amour envers les gens ?
5: Bon, on demande de dire de l'amour en se préoccupant des gens, se préoccuper de leurs problèmes, les écouter et les aider s'ils ont besoin d'aide et qu'on a les moyens de les aider. Et l'amour, il y a quand même un attachement, c'est-à-dire souvent on recherche l'objet d'amour, que ce soit un homme ou une femme pour un homme ou une femme, que ce soit aussi l'être humain, par exemple pour Dieu.
2: De quelle manière vous démontrez de l'amour envers les gens ?
7: Les petits gestes et l'affection juste en règle générale. Montrer qu'on est là pour l'autre.
6: Donc quand ils ont besoin de toi, tu es toujours là pour la soutenir, pour l'aider.
7: Alors je l'exprime par des mots, de manière claire, en disant je t'aime. Je l'exprime aussi par des actes, par des actions, des attitudes. Voilà, différentes manifestations de l'amour.
2: Est-ce que vous préférez aimer ou être aimé ?
3: Pourquoi pas les deux ? L'un n'empêche pas l'autre.
7: Être aimé, c'est mon effort.
6: être aimé.
4: Pourquoi?
6: Bah, c'est trop bien, non? Être aimé.
7: Alors, j'aime bien les deux. J'aime bien aimer et être aimé.
0: Alors, Jessie, l'amour, est-ce que tu nous en parles?
8: Bah écoute, je trouve que ça a été très intéressant ce micro-trottoir, parce que beaucoup d'éléments assez intéressants. Et je prendrai le cas de la lettre de Jacques. Donc Jacques nous dit dans sa lettre, quelqu'un dira, moi, d'accord, j'ai les œufs. Toi, tu as la foi et moi, j'ai les œufs.
2: C'est montre-moi... qui Jacques déjà, pardon.
8: Ah bah pas de souci. Jacques, c'est un des apôtres, donc il a côtoyé Jésus. Et à un certain moment, il y a eu cette question au final, qu'est-ce qui est mieux, réfléchir ou agir? Et Jacques va arriver à ce moment-là à se dire, est-ce que les amis, vaut mieux réfléchir, donc être intellectuel, vaut mieux vraiment montrer les choses par l'action, par rapport au dévouement. Et dans son petit épître dans la Bible, donc le Nouveau Testament, il nous montre un peu, est-ce que finalement, c'est mieux d'avoir la foi, donc de croire, ou est-ce que c'est mieux d'aimer vraiment par les œuvres? Et c'est un combat qu'il y aura dans l'Église et essaiera de répondre à cette question-là.
2: Ok, merci.
8: Donc comme je le disais, Jacques vient nous dire au final, si toi, tu as la foi et moi j'ai les œuvres. Il dira à la personne, bah, montre-moi ta foi sans les œuvres et moi je te montrerai ma foi par mes œuvres. Et ça fait beaucoup de débat parce qu'on se dit au final, si je dis par exemple, moi je suis marié, je dis à ma femme, je t'aime, bah, il y a assez. Elle sait que je l'aime. Et on se rend compte souvent que les personnes n'arrivent pas à comprendre que oui, c'est bien, c'est déjà un début, mais il y a plus que juste je t'aime.
2: On peut toujours faire plus, hein, on peut toujours faire mieux.
8: C'est ça. Et c'est vraiment le but de l'amour, c'est qu'il y a une progression. Pareil, dans le micro-trottoir, la personne nous dit qu'il y a plusieurs types d'amour au niveau du grec. Et c'est super intéressant de voir, bah, il en parle de deux, mais il y en a trois. Eros, philéo et l'agapé. Okay. Donc trois amours qui ne sont pas à se battre, mais vraiment complémentaires. Pour nous faire comprendre que les relations ne sont pas juste figées à une étape. Donc elles peuvent aller beaucoup plus loin. Et dans... Jacques, il essaie d'expliquer à la personne, d'accord, tu as compris au final, qu'est-ce que l'amour? C'est-à-dire que tu penses qu'aimer, c'est cette chose-là. Mais comment tu peux dire à une personne à côté de toi, je t'aime, et ne pas le lui montrer? Et là vient la question au final, est-ce qu'en aimant, je dois forcément faire quelque chose pour toi? Et Jacques va essayer d'y répondre. Est-ce que finalement, en tant que chrétien ou autre personne, aimer, c'est montrer? Aimer, c'est agir? Et c'est la première question à se poser. Est-ce que quand j'aime quelqu'un, je lui montre réellement que je l'aime? Maintenant, on va faire attention. Il y a différents types de langage de l'amour. Il ne faut pas se dire que quelqu'un m'aime seulement s'il fait ce que j'apprécie. Mais est-ce que l'amour restera de manière juste intellectuelle? J'aime, mais je ne fais pas grand-chose. Même l'exemple que tu donnais, tu ne connais pas la personne, elle a un problème, mais tu l'aides dans son problème. Donc, tu lui montres de l'amour. Pas forcément de l'héros. Donc,
2: j'ai pas besoin de lui dire, voilà. Ah, je t'aime beaucoup, tiens le bon choix.
8: Voilà, mais cette action-là. Et Jacques est en train de nous dire, nous, dans la vie de tous les jours, est-ce que notre comportement montre cet attachement aux autres personnes? Est-ce que dans ma manière d'être avec mes collègues, avec mes amis, avec les personnes que je n'apprécie pas, est-ce qu'à ce moment-là...
2: Ça aussi, ça rentre là-dedans. Hein.
8: Très important. Est-ce que vraiment, je suis dans cet amour-là? Et Jacques essaie de répondre à cette question. Est-ce que aimer, c'est juste le dire?
2: Donc, l'amour... Il faut que ce soit cohérent, en fait.
8: Il faut vivre au-delà de
2: l'attitude. Mon attitude doit être cohérente avec mon discours, avec mes pensées.
8: Exactement.
0: Mais peut-être simplement, est-ce que, du coup, ça veut dire que quand on vit la foi ou l'amour sans des actes forts, comme tu le disais, ça vaut rien?
8: Je ne dirais pas que ça vaut rien. Mais si on reste sur place et on ne grandit pas, on meurt. Et on a du mal à le comprendre. C'est-à-dire que si Mireille, par exemple... a reçu l'amour, comme on l'a vu la semaine dernière. Elle l'a reçu. On a vu qu'il y a différentes manières de recevoir, comment le terrain est préparé, mais qu'elle l'ait reçu aujourd'hui. Mais trois mois après, il n'y a aucune différence.
2: Ah ouais.
8: Il y a une question à se poser. Je ne sais pas qu'il y a un problème, mais il y a des questions à se poser. Est-ce que finalement, Mildred prend le temps de cultiver cet amour-là, de le faire évoluer avec les autres personnes? Si Mildred dit à son mari, bah, écoute, je t'aime, mais chaque fois qu'il fait ce qu'elle n'aime pas, elle s'énerve. Elle a le droit de s'énerver parce qu'elle lui a parlé. Mais est-ce que ça, vraiment, leurs relations vont évoluer de manière intéressante? Et là, on donne des exemples avec des personnes qu'on apprécie. Mais je pense qu'on le travaille beaucoup dans les situations où ça nous gêne. C'est-à-dire que, je garde l'exemple du mari, on lui a déjà dit plusieurs fois, quand tu rentres, ne mets pas tes vêtements devant la maison, mets-les dans la salle de bain.
2: Directement dans le panier.
8: Voilà.
2: Dans la salle.
8: Et là, comme par hasard, fin de semaine, Mildred est fatiguée. Elle a passé toute sa semaine à travailler et elle rentre et elle voit tous les vêtements à l'entrée.
2: Ah, ça va pas.
8: Quelle est la réaction qu'elle va avoir?
0: Bah, ça va pas.
2: Ça va vraiment pas.
8: Et Jacques, il est en train de nous dire, mais il y a le point de vue du mari. S'il l'aime vraiment, il aurait pu faire l'effort. Ok, on le comprend ça et on l'entend. Mais Mildred, dans sa progression vis-à-vis de l'amour qu'elle a à son mari, quelle va être sa réaction? Est-ce qu'elle va lui faire comprendre gentiment, écoute chérie, là c'est un peu trop pour moi, ou est-ce que vraiment elle va garder le même comportement qu'elle avait il y a 6 mois ou il y a 1 an? Est-ce que réellement cet amour-là, elle le met en pratique pour que ce soit bénéfique à la personne en face? Et Jacques, c'est ce qu'il est en train de dire. Il est en train de dire, si vous aimez réellement les autres, est-ce que cela apporte un bénéfice à la personne? Et le bénéfice ne se fait que dans les œuvres, malheureusement. Dans les paroles, on peut dire tout ce que l'on veut, mais très souvent, les actions que l'on va porter vont avoir une répercussion qu'on n'imagine même pas sur les autres. Je te dis, je t'aime, c'est bien. Tu as besoin de mouchoir, c'est mieux que je te le donne. Tu vois, pas que je te dise, bah, tu sais, j'avais des mouchoirs à la maison, si tu m'avais dit, je vais ramener pour toi. C'est pas ce qui est utile à ce moment-là.
2: Ou encore, tu n'as pas demandé, si tu avais besoin, pourquoi tu ne me l'as pas dit?
8: Est-ce qu'on a vraiment cet amour qui va aller un peu plus, aller un peu plus, aller un peu plus? Moi, je pense vraiment que c'est dans cette idée que Jacques veut nous dire, bah, soyez authentique. Et vas-y.
0: Ok, alors comment on peut faire pour vivre cet amour en action dans des moments qui deviennent difficiles, si peut-être c'est que d'un côté justement que ça fonctionne toujours?
8: Je pense que la première chose, c'est de s'accepter. On a du mal des fois à se dire, je n'aime pas cela, ou cette situation est vraiment délicate pour ma personne. Et on vit dans un monde où tout devient, on n'a pas le droit. Faut pas être trop ci, faut pas être trop ça. Je n'ai pas le droit que lorsque ma femme fait telle action que ça me dérange, je n'ai pas le droit de m'énerver si après 4 jours, mes enfants... Ce n'est pas ne pas aimer la personne. Mais il faut apprendre aussi à accepter qui l'on est. Et je pense réellement que lorsqu'on commence à accepter qui l'on est, on peut mieux partager aux autres ce que l'on a à l'intérieur. Et beaucoup de personnes ne se retrouvent plus dans ce monde-là. C'est donc qu'elles sont vraiment en mode, mais qui suis-je? Mais si je ne suis pas, si je ne sais pas qui je suis, je ne peux pas donner aux autres. Et c'est la problématique que l'on a. On veut toujours donner plus que ce que l'on a. Et apprendre à se recentrer, à laisser germer en nous et à avoir toutes les bonnes choses qu'il y a en nous, on peut partager aux autres. Et aussi avoir ce temps où on doit dire, là je ne peux pas. Là il me faut ce moment pour moi, pouvoir me ressourcer, pouvoir me calmer, pouvoir gérer cette situation qui est difficile. Et je pense qu'on empêche en ce moment aux personnes d'être ça, d'être authentique, d'avoir le moment de bas, le moment de haut, et comprendre que l'amour, c'est aussi accepter que l'autre ne va pas bien.
0: Et tu parlais tout à l'heure de cet épître de Jacques. Qu'est-ce que Jacques dit du coup sur ce sujet de l'amour?
8: Jacques va expliquer un peu, par rapport à cet amour-là, que les œuvres, c'est-à-dire le fait d'agir en cohérence avec ce qu'on dit, a beaucoup plus de force que juste dire la chose. Dans l'idée, je dis que... Alors, je dis que j'aime mes enfants, d'accord, que j'aime mes enfants, j'apprécie vraiment mes enfants, mais dans mes actions par rapport à cela, je ne vais pas agir pour montrer de l'amour à mes enfants, donc pour vraiment préparer leur futur, mais plus céder à leurs caprices. Et des fois, on ne se rend pas compte de la différence entre aimer son enfant et céder à ses caprices. Aimer une personne, c'est lui montrer la meilleure chose pour elle, mais c'est aussi l'accompagner. Donc, un parent, par exemple, qui aimerait son enfant, aiderait l'enfant à pouvoir se découvrir et à avancer, mais proposait toujours à l'enfant, dans un esprit d'ouverture, ce qu'il pense et ce qu'il considère être meilleur pour lui. Mais avec l'ouverture, pas en fermant l'enfant, pas en lui disant, écoute, non, c'est pas ça, tu as tort. C'est, écoute, je comprends ce que tu dis, moi je te conseillerais cela par rapport à mon expérience, par rapport à ce que j'ai déjà vécu, mais qu'importe le choix de l'enfant, bah, il serait quand même présent. Tu l'as dit, j'ai quitté la Guadeloupe, je suis quand même grand. Je suis l'aîné de ma famille. Quand j'ai dit à ma mère que je repartais, j'ai vu. Mais elle m'a toujours dit, écoute, je te suis là où tu vas. C'est-à-dire, elle me fait confiance, elle m'appelle, elle prend des nouvelles.
2: Elle te soutient.
8: Mais elle aurait préféré que je sois en Guadeloupe. Bah oui, et elle me le dit tout le temps, j'aurais préféré que tu sois à la maison. Mais elle me soutient dans mes choix parce qu'elle sait que l'amour que tu as même porté, c'est de me faire confiance dans les choix que je prends et dans les décisions que je prends.
0: Ok. Alors, on va prendre un exemple. J'ai envie de vivre cet amour.
2: Ah, okay. C'est une bonne chose, Marina.
0: N'est-ce pas? Par quoi est-ce que je dois commencer?
2: Ah,
8: très bonne question. Je pense qu'il y a 2 aspects. Et je vais y répondre pourquoi je le dis, parce qu'il y a l'aspect chrétien. C'est-à-dire qu'en tant que chrétien, je pense que l'on réussit à le vivre lorsqu'on se rapproche le plus de l'amour qu'on voit dans la Bible. Et c'est un amour agapé. C'est un amour inconditionnel. C'est réussir à comprendre comment peut-on aimer une personne qui nous fait du mal. Et il y a ce moment de réflexion. Comment c'est possible d'aimer quelqu'un qui nous a fait du mal?
2: Humainement, et c'est impossible. Hein,
8: c'est ce qu'on se dit. C'est-à-dire que quand on vit dans la vie de tous les jours, je suis au travail, j'ai une personne qui vole mon repas le midi, qui vole ma place de parking, qui dit que je ne fais pas certaines choses, qui ment sur moi. Comment je peux réussir à arriver au travail et regarder cette personne et lui dire ça va?
2: Lui ramener, je t'apprécie beaucoup aussi.
8: Lui ramener au repas, parce qu'on sait qu'il nous vole et nous on veut manger le midi, au lieu de peut-être mettre un lax actif dans le repas, lui ramener au repas à lui.
0: Non mais prendre soin de l'autre, voilà. Alors qu'il ne le mériterait pas.
8: Exactement. Et je pense que cette démarche-là, c'est pouvoir se dire ok, que vit la personne? Premièrement, c'est que vit la personne, comment moi je réagis, et premièrement, établir un contact, établir une communication pour que toujours dans l'authenticité, mes actes reflètent ce que je suis et non pas ce que l'on voudrait que je sois.
2: Bah, essayer de comprendre ce qui se passe et lui dire que tu n'es pas content quand même. Voilà. Hein. On a le droit de dire, bah, écoute, là, tu as fait ça, mais j'aime pas. Et arrête. Quoi.
8: Toujours dans la communication.
2: Comment on peut faire pour...
8: C'est ça. Et vraiment dans la communication, ce n'est pas une idée de, ah, je m'écrase et je laisse l'environnement faire tout et n'importe quoi. Rien à voir. Mm-hmm. C'est que j'établis un contact, je cherche une solution qui nous serait tous les deux bénéfique, mais pareil, dans mon authenticité, je ne dois pas non plus me rendre malade pour l'autre. Et pour ça, le début, c'est vraiment établir ce contact-là. Essayer de comprendre l'autre en face. Essayer de trouver des solutions avec la personne en face. Et par la suite, bah, réussir à passer ces paliers-là. OK, il volait mon repas. Pourquoi? Quelle est la raison? Est-ce qu'on a une solution qu'on peut trouver ensemble?
2: Je peux
8: ensemble
2: t'aider.
8: Voilà. C'est vraiment essayer de comprendre pourquoi l'autre fait la chose. Je pense que c'est vraiment la première étape vis-à-vis des relations.
0: Alors, pour conclure, Jessie, qu'est-ce qu'on pourrait en dire?
8: Bah, moi, je pense qu'on pourrait dire que l'amour véritable ne reste pas passif. Que vraiment cet amour véritable ne peut pas juste rester à des mots. Il va beaucoup plus loin. Mais je dis aussi à chacun de ne pas se frustrer, de ne pas se dire « Ah, je n'aime pas assez ». C'est l'idée de se dire « Je fais un pas de plus tous les jours ». Et si vraiment j'aime une personne, je pense qu'au final, on lui montrera. Et de prendre cet exercice, cette personne qui au final, bah, on ne l'apprécie pas spécialement, de prendre ce temps, une fois par jour, et d'écrire au moins une bonne chose qu'on lui souhaiterait à cette personne.

0: Si tu nous rejoins, nous sommes dans l'émission Boost Espoir. Notre invitée Jessie Sitchard nous a parlé d'amour encore une fois. Je propose un temps d'échange dans ce studio sur ce qui vous a interpellé, marqué, fait réfléchir. Est-ce que vous auriez quelque chose à dire?
1: Bien sûr, on a toujours beaucoup de choses à dire, hein, Marilyne.
2: Alors moi, ce que j'ai retenu, c'est qu'on peut aimer aussi quand on se respecte. Il y a une notion implicite qui est de pouvoir être aimé ou de s'aimer, mais on doit pouvoir se respecter et se connaître soi-même et ne pas chercher à être ce que les autres voudraient qu'on soit. J'ai retenu ça.
0: Bien,
1: c'est vrai, hein. Mais toi, tu disais tout à l'heure que apprendre à s'accepter, mais ça ne veut pas dire non plus me laisser écraser, quoi.
3: Oui, c'est ça. En fait, je donne un exemple biblique. Quand les pharisiens viennent voir Jésus et ils demandent au final quel est le plus grand commandement, Jésus va dire aime le Seigneur de tout ton cœur, de toute ton âme, de toute ta pensée, etc. Il va montrer que la première chose, c'est de pouvoir créer cette relation avec Dieu, dans le sens que c'est une relation qui nous permet de nous découvrir, nous, à travers un œil différent. Et c'est pour ça qu'on parle d'agapé, de l'acceptation totale de ce que l'on est pour avancer. Et quand tu t'acceptes, c'est pas que tu te fais écraser, c'est que vraiment tu acceptes ce que tu es et où est-ce que tu veux aller.
1: Et là, c'est différent. Et s'accepter, ce n'est pas non plus dire je suis comme ça, voilà, on peut rien faire.
3: Non, parce qu'on le répète encore, une personne qui s'accepte, c'est une personne qui considère qu'elle va grandir. Et si je suis comme ça, c'est qu'on ne bouge plus. Et les arbres nous le montrent, si les racines ne s'étendent plus, si l'arbre ne grandit plus, il meurt.
1: Oh, t'es un vrai poète. C'est joli.
0: C'est très joli. Ben, en parlant d'arbres, moi j'étais quand même en questionnement hein, sur notre capacité à pouvoir aimer de cette manière-là, si on n'a pas reçu un amour, un exemple d'amour en tout cas, que ce soit de nos parents ou que ce soit de Dieu. Comment on fait?
3: L'exemple le plus frappant que j'ai, ça restera la Bible. Et il y a une citation de Gandhi que j'apprécie. Il disait, et c'est dommage et c'est beau en même temps, que lorsqu'il a vu le christianisme, la pensée du christianisme, il a beaucoup aimé. C'est-à-dire qu'un chef qui vient pour ses sujets, qui meurt pour eux sans condition, il trouve ça impressionnant. Et il dit, malheureusement, les chrétiens ne l'ont pas compris.
1: Quelques-uns. Ouais. Il a généralisé Gandhi.
3: C'est ce qu'il a dit à l'époque.
1: Il y a quand même des chrétiens qui essaient de faire oui. Au mieux.
3: Et en fait, ce qu'il voulait dire, c'est que le message que Jésus nous donne, c'est de vraiment de pouvoir, dans l'acceptation, donner tout. Mais pas vraiment parce que Jésus avait compris qui il était et ce qu'il voulait. Et c'est ça, en fait, cet exemple qu'il nous montre. C'est de pouvoir accepter qui l'on est et voir surpasser même les épreuves d'à côté.
0: Comment est-ce qu'on peut... apprendre, est-ce que vous avez des petites idées là, des petits outils pour qu'on puisse partager avec nos auditeurs sur comment on arrive à aimer quelqu'un qui n'est pas aimable dans notre quotidien. Vous faites comment? Parce que moi j'en ai besoin des fois.
2: Et tout à l'heure on a parlé de donner, de noter des choses positives sur la personne et ça m'a fait penser à quelque chose que j'ai lu qui parlait justement, pas forcément dans le couple, mais de pouvoir en fait connaître, tu parlais aussi des langages de l'amour des gens et en fait de savoir découvrir la façon dont l'autre perçoit l'affection, l'amour et d'arriver à faire l'effort d'exprimer. On peut avoir des reproches à lui faire, mais on va faire l'effort de aussi lui donner son langage d'amour et lui donner des choses positives dans son langage avant de toujours lui faire des reproches.
1: Et oui, mais là, dans la question qu'elle pose, Marina, j'imagine, hein, par exemple, quelqu'un qui parle derrière ton dos, quelqu'un qui clairement, tu vois qu'elle n'a pas envie que tu réussisses, qui veut du mal, ben, je me sens pas vraiment à l'aise d'aller vers elle et lui dire deux, trois petits mots gentils, tu vois. Mais par contre, moi, j'imagine que je vais déjà partir du principe que je ne vais pas lui souhaiter du mal. Et si possible, pourquoi pas aller discuter avec elle et essayer de comprendre la situation. Mais effectivement, il y a des gens qui sont méchants. Hein? Il y a des gens qui ne sont pas aimables et qui n'ont aucune envie de changer, on a l'impression. Hein? Mm-hmm. Mais après, je garde l'espoir que Jésus, il peut tout changer. Dès le moment où la personne se laisse ouverte, qu'elle ouvre son cœur et qu'elle accepte ce changement.
0: Donc, tu as déjà cette proposition de dire, OK, avec cette personne qui n'est pas aimable, un choix qui peut être fait, c'est de se dire, OK, moi, je ne vais pas répondre par la méchanceté, je ne vais pas répondre par les insultes, je ne vais pas répondre par le jugement. Voilà, j'apprends à maîtriser ma bouche Et
1: mais c'est pas facile. Hein,
0: ah bah ça, c'est déjà une étape. Ouais.
1: C'est déjà une étape, comme tu le dis.
0: Peut-être pour conclure, j'aimerais inviter nos auditeurs à s'approcher de cette parole de Dieu, de cette Bible. Parce que c'est ce que tu disais aussi, Jessie, hein, c'est combien l'apprentissage aussi de cet amour inconditionnel se fait au travers de la lecture de la Bible, de cette attitude de Jésus qui a aimé sans condition, de ce Dieu, quand on parcourt toute la Bible, qui continue à garder espoir dans l'être humain, hein, et avoir un amour profond malgré tous les pas de travers que les humains ont pu faire. Et ça, c'est peut-être une belle leçon pour nous tous, dans notre cheminement, pour apprendre à aimer l'autre comme Dieu nous a aimés.

0: J'introduis maintenant la chronique surprise. J'aime bien être surprise à ce moment de l'émission. En tout cas, j'espère que vous aussi.
1: Ben bien sûr, ouais. J'ai hâte de découvrir.
0: Ça pourrait booster, hein ?
1: Ben oui.
0: Sait-on jamais ?
1: Alors, celle que je voudrais te partager, c'est une histoire de planche. Donc, c'est un pasteur qui raconte, après avoir été dans son église, il a prêché et tout ça, il rentre chez lui, c'est tôt le matin, je ne sais pas ce qu'il a fait si tôt à l'église. Et quand il arrive chez lui, il voit un camion, une camionnette, avec des gens qui sont chez lui, en train de mettre des planches dans leur camionnette, donc des planches de chez lui dans leur camionnette.
2: Ah.
1: Donc,
2: Ils lui volent les planches, quoi.
1: Ils sont en train de le voler.
2: Ah, ok.
1: Donc, il a une entreprise, il a une entreprise de construction. Il a ses planches de coffrage. Et elles sont en train de partir sous ses yeux. Et lui, il est en train d'arriver. Ah. Alors, il a plusieurs choix. Et du coup, il choisit. Il s'approche. Et puis, il va faire quelque chose d'assez courageux qui fait écho à ce dont on a parlé tout à l'heure. Ben, il va leur dire, ah bonjour, tout ça, est-ce que je peux vous aider?
2: Ah, il a vraiment gentil, ah,
0: c'est ça,
2: là.
0: C'est quelque chose quand
1: voilà.
0: même.
1: Voilà, donc il leur propose, ok, bon. Et puis les gens, les quatre messieurs là, lui disent, ah bon, c'est gentil, écoute, de toute façon, ceux qui habitent ici, ils sont chrétiens, ils diront rien.
2: Ah, comme
1: donc,
2: ça.
1: Donc voilà qu'il les aide à garder, à ramasser les planches, c'est assez vite fait. Et puis une fois qu'ils ont terminé, ils s'apprêtent à partir. Attendez, je vous en donne encore cinq. Et donc, il leur donne ses plus belles planches de coffrage. Puis, il se dit, bon, ça fait un moment, vous êtes fatigué. Attendez, je vais vous amener un petit truc à boire. Donc, il va chercher de quoi boire, du cidre, les verres et tout. Il revient et les gars lui disent, mais punaise, toi, t'es trop fort. Hein, non seulement, tu viens nous aider à prendre les planches, mais en plus, tu sais où est le cidre.
2: Ah oui.
1: Et puis, il dit, oui, parce que c'est moi qui habite là.
2: Ah,
1: ces planches, c'est les miennes. Ces planches, c'est les miennes et j'aurai du coup toute l'autorité de faire appeler la police pour vous dénoncer, pour vous faire... Parce que c'est mes planches. Mais je ne vais pas le faire parce que Dieu, il est venu dans mon cœur et puis il a transformé ma vie. Et donc, je ne vais pas vous dénoncer. Je vais plutôt vous partager cet amour que j'ai reçu. Je vous invite aussi aux conférences que j'ai régulièrement. Et voilà.
0: Et je vous donne mes planches.
2: Et donnez-moi mes planches, il n'a pas demandé.
1: Il n'a pas demandé. Ah. Ils sont partis en courant. Ah. Et sans les planches. Et voilà. Et donc après, il raconte qu'après 20 ans, tout à coup, il y a quelqu'un qui vient devant chez lui, qui, a priori, il habitait toujours au même endroit. Et il lui dit, bah, écoutez, moi, il y a 20 ans, j'étais là et je suis venue voler vos planches et je viens vous demander pardon. Ça fait quelques semaines que j'ai rencontré Dieu, mais j'ai accepté Dieu dans ma vie. Mais depuis ce moment où j'étais chez vous, ma conscience, elle me travaille avec ce que j'ai fait. Et maintenant, je viens vous demander pardon. Alors, ça m'a interpellée parce que comme on a échangé là sur la façon d'être, décalée par rapport à la réaction habituelle, par rapport à des gens qui nous font du mal, je trouvais que c'était un super exemple assez inspirant.
0: Rendre le bien
1: et dans l'optique en fait de partager cet amour dont Dieu il nous a donné, puisque finalement il nous a donné un amour alors qu'on n'était pas forcément super en phase avec lui. Et ça m'amène à une deuxième citation. Il y a une chronique surprise en deux épisodes. C'est une citation d'une sœur qui s'appelle Sainte Thérèse de l'Enfant Jésus. Elle a écrit ça dans Histoire d'une âme. La charité n'est pas dans les sentiments, mais dans les œuvres. Et je vous lis ce qu'elle raconte. Il se trouve dans la communauté une sœur qui a le talent de me déplaire en toutes choses. Ses manières, ses paroles, son caractère me semblaient très désagréables. Cependant, c'est une sainte religieuse qui doit être très agréable à Dieu. Aussi, ne voulant pas céder à l'antipathie naturelle que j'éprouvais, je me suis dit que la charité ne devait pas consister dans les sentiments, mais dans les œuvres. Alors, je me suis appliquée à faire pour cette sœur ce que j'aurais fait pour la personne que j'aime le plus. À chaque fois que je la rencontrais, je priais le bon Dieu pour elle, lui offrant toutes ses vertus et ses mérites. Je sentais bien que cela faisait plaisir à Jésus, car il n'est pas d'artiste qui n'aime pas recevoir des louanges de ses œuvres. Et Jésus, l'artiste des âmes, est heureux lorsqu'on ne s'arrête pas à l'extérieur, mais que pénétrant jusqu'à l'intime de l'autre, que Dieu a choisi pour demeure, on en admire la beauté. Oui, je le sens lorsque je suis charitable, que je montre de l'amour. C'est Jésus seul qui agit en moi. Plus je suis unie à lui, plus aussi j'aime toutes mes sœurs. Lorsque je veux augmenter en moi cet amour, lorsque surtout le démon essaye de me mettre devant les yeux l'âme, tous les défauts de telle ou telle sœur qui m'est moins sympathique, je m'empresse de rechercher ses vertus, ses bons désirs, et je me dis que si je l'ai vue tomber une fois, elle peut bien avoir remporté un grand nombre de victoires qu'elle cache par humilité, et que même ce qui me paraît une faute peut très bien être, à cause de l'intention, un acte de vertu. Voilà, ma chronique surprise, quelques pensées par rapport à ce partage.
0: Merci pour ce partage.

0: après la nourriture, en général c'est le sport, hein. Si, si, mesdames et messieurs, après l'enseignement, le partage, le boost, place à l'action. Je suis curieuse de savoir ce que tu vas nous demander de faire cette semaine, Mildred.
1: Ah bah écoute, Marina, ah. Voilà, nous sommes en plein mois de novembre. Il fait froid, le soleil se fait désirer. Et si on n'est pas en mesure d'apporter plus de soleil, nous pouvons par contre réchauffer les cœurs les uns des autres. De quelle manière, tu dois me demander?
0: Ah bah de quelle manière, Mildred?
1: Alors là, je te propose, auditeur, auditrice, d'inviter chez toi quelques personnes. Donc, tu peux préparer un petit repas ou un goûter, si c'est plus simple à organiser pour toi. Mais l'objectif principal n'est pas que de manger, mais de partager un moment de remerciement. C'est la bonne occasion pour exprimer à Dieu toute ta reconnaissance pour ce qu'il a fait pour toi pendant toute cette année. D'ailleurs, dans différents pays du monde, on fête actuellement Thanksgiving.
0: Absolument. Ouais, ouais, c'est tout à fait la saison, hein. Mois de novembre, Thanksgiving.
1: Voilà.
0: Une journée de reconnaissance où on se réunit en tout cas pour observer toute l'année passée, de se dire, ben voilà, on compte les bienfaits de Dieu durant cette année et puis on va lui dire merci.
1: Et chacun peut faire à sa manière. Donc, soit tu invites quelqu'un, des gens que tu as l'habitude d'être avec, ou encore des personnes qui sont dans le besoin, pourquoi pas.
0: Boost Espoir, c'est fini pour cette semaine.
1: Oh.
0: Mais on se retrouve évidemment ensemble encore la semaine prochaine. Merci Jessie Sitcharn
2: pour cet
0: accompagnement autour de l'amour. Extra, belle suite à toi en tout cas.
2: Merci.
0: Tout un programme pour nous maintenant à continuer. Je remercie aussi les chroniqueuses Mildred, Marilyn aujourd'hui pour vos chroniques fort sympathiques, toujours
1: merci.
0: Pétillantes. Je me réjouis de vous retrouver dans les prochaines émissions qu'on
1: nous
0: va
1: aussi.
0: Vivre ensemble. Et à toi, cher auditeur, toi qui nous regardes, toi qui nous écoutes, fais des plans pour être avec nous la semaine prochaine pour un nouveau Boost Espoir.
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0: 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Il est 5h.
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2: Bonjour et bienvenue pour la revue santé. Nous sommes en compagnie du docteur Jean Lindsay. Bonjour.
3: Bonjour Oscar.
2: Alors aujourd'hui, nous allons explorer trois sujets d'actualité médicale, docteur. D'abord, revenir sur le rôle essentiel de la vitamine D pour notre organisme et surtout, on va parler de comment la prendre. Puis aussi de la place grandissante de l'intelligence artificielle dans la médecine. Et ça englobera deux choses différentes. Alors restez bien à notre écoute, c'est tout de suite dans la revue santé.
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2: Donc, docteur Jean Lindsay, la vitamine D, vous avez eu l'occasion de nous rappeler régulièrement sur cette antenne les bienfaits de la prendre. Mais comment faut-il la prendre ?
3: Alors, c'est le GRIO, le groupe de recherche et d'information sur les ostéoporoses. C'est l'association qui regroupe tous les médecins qui s'intéressent à l'ostéoporose, qui a analysé la littérature scientifique concernant les avantages et inconvénients de la supplémentation en vitamine D intermittente ou quotidienne. C'est-à-dire qu'il y a beaucoup de médecins qui prescrivent la vitamine D en dose mensuelle. Une ampoule par mois. Mmh. Évidemment, c'est très pratique. On n'a qu'une ampoule à prendre tous les mois. Et il y a un gros débat sur faut-il la prendre une fois par mois ou faut-il la prendre tous les jours. Ben, les conclusions des méta-analyses qui ont été étudiées par les experts sont formelles. Il faut la prendre tous les jours. C'est les prises quotidiennes qui sont la bonne solution. Les doses, on comprend un peu pourquoi, du reste, parce qu'on s'est aperçu que les doses intermittentes avaient des effets paradoxaux, peuvent entraîner des déficits intracellulaires. C'est-à-dire que la vitamine D, qui est efficace, elle est dans les cellules, et quand on prend des grosses doses, on a un effet paradoxal qui fait qu'on a peut-être un bon taux dans le sérum circulant, mais par contre, on aurait une baisse à l'intérieur des cellules. Et l'administration quotidienne correspond plus à la façon dont vivent les hommes, naturellement, puisqu'on produit sa vitamine D tous les jours. Les hommes, sous l'effet du soleil, produisent leur vitamine D tous les jours. Et sous nos latitudes, dans les pays européens, on n'a pas la dose quotidienne en hiver. Donc il faut bien se supplémenter, et se supplémenter par des doses quotidiennes.
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2: Docteur Jean Lindsay, donc maintenant nous allons parler de médecine et de l'IA, intelligence artificielle.
3: Alors une nouveauté dans le domaine de l'intelligence artificielle, c'est un auteur qui s'appelle Jatan Sadowski qui a décrit un phénomène qu'il appelle le phénomène de Habsbourg, qui rappelle la consanguinité qui existait au sein de la dynastie des Habsbourg. Bah, il explique que finalement, comme les IA prennent des infos partout ailleurs, et en particulier dans les IA, on a abouti à une perte de diversité. Et lui, il a fait une expérience, il a demandé à une IA, pour cuisiner une dinde pour Thanksgiving, que faut-il faire ? Et à la fin, l'IA s'est mis à réciter « Vous devez savoir ce que vous allez faire dans votre vie ». C'est-à-dire que l'IA induit une perte de diversité dans les réponses. Il y a petit à petit une espèce d'uniformisation des réponses, et c'est ce qu'on appelle, ça ressente sur la moyenne, et les cas minoritaires disparaissent. C'est-à-dire que l'IA élimine ce qui se trouve sur les bords et garde que ce qu'il y a au milieu. Si on demandait à une IA de faire un guide touristique sur Paris, à la fin, il n'y aurait plus que l'Arc de Triomphe et la Tour Eiffel. Quoi. C'est ce qu'on appelle, on appelle ça l'effondrement précoce, qui est suivi d'un effondrement tardif où les réponses deviennent appauvries et parfois même éloignées de la réalité, puisqu'on sait que 20% des réponses données par les IA sont ce qu'on appelle des hallucinations.
2: Alors, et donc cet auteur appelle ça de la consanguinité.
3: Il appelle ça, on avait déjà décrit un effet d'hallucination avec les IA, maintenant on a l'effet de consanguinité.
2: Pour poursuivre sur la question de l'IA, docteur Jean Lindsay, vous allez aussi nous parler d'une étude qui a été faite sur les endoscopistes qui utilisent l'IA.
3: Alors les endoscopistes, ce sont les médecins qui font les fibroscopies et les colonoscopies. C'est publié dans le Lancet de gastro-entérologie, donc c'est une revue sérieuse, hein, c'est une étude polonaise qui a regardé la compétence des endoscopistes aidés par l'IA ou sans IA. Et ils se sont aperçus qu'il y avait une perte de compétence chez les endoscopistes utilisant l'IA. Alors, la conclusion de l'article, c'est ça, c'est bien que l'IA, l'intelligence artificielle en médecine, offre des avantages significatifs, tels qu'une amélioration des taux de diagnostic, cette étude suggère que des risques découlent d'une dépendance excessive à son égard. Commente Catherine Ménon, maître de conférence au département d'informatique de l'Université du Hertfordshire, sur le site de Science Media Center. Idéalement, il faudrait utiliser l'IA tout en gardant les compétences humaines.
2: C'est l'avenir qui nous dira comment ça va évoluer, mais peut-être qu'on le sait déjà. Voilà, c'est ainsi que se termine notre rendez-vous du jour, la revue santé avec le docteur Jean Lindsay.
3: Un homme averti en vaut deux. Donc maintenant, on sait qu'il faut, certes, on peut utiliser l'IA, mais il faut garder les savoir-faire fondamentaux.
2: Voilà, donc aujourd'hui, merci docteur Jean Lindsay. Aujourd'hui, nous avons parlé de l'importance de la vitamine D et puis eh bien, d'IA dans le cadre médical. Merci de nous avoir suivis. Continuez à prendre soin de vous et retrouvez-nous très bientôt pour une nouvelle revue santé. Docteur Jean Lindsay, merci, au revoir.
3: Au revoir Oscar.
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1: Amis auditeurs, bienvenue. Nous nous retrouvons aujourd'hui autour d'un sujet grave. Moi, Dita Cross, bibliothécaire d'Auschwitz, et le récit autobiographique de la vie d'une jeune juive tchèque qui a survécu à la déportation dans les camps de la mort. La jeune Dita est née à Prague en 1929, dans une famille aimante qui vit dans l'aisance et le confort. Petit à petit, on voit l'étau se resserrer sur la communauté juive, la perte progressive de liberté sous l'occupation, la spoliation des biens, l'obligation pour la famille de déménager dans le ghetto et de partager le même appartement à plusieurs familles, l'interdiction d'aller à l'école, puis même de prendre les transports en commun. En 1942, Dita a 13 ans lorsqu'elle est arrêtée et déportée avec sa famille au camp de Theresienstadt. Avec sa mère, qu'elle réussit à ne pas quitter, elle est ensuite transférée à Auschwitz, puis au camp de travail de Bergen-Belsen, ce qui leur permettra d'échapper à l'extermination. Le père de la jeune fille mourra assez rapidement, mais sa mère survivra jusqu'à la libération, où une maladie fulgurante finit par l'emporter. Les horreurs des camps sont connues, mais Dita les décrit de l'intérieur, sans pathos, en montrant comment la vie s'organisait, avec ses solidarités inattendues, et les difficultés innombrables qu'il fallait surmonter pour survivre. Le froid, la faim, la maladie sont pour nous quelquefois aujourd'hui des concepts un peu théoriques. Elle les évoque de manière détaillée et très concrète. L'impact psychologique est aussi bien montré, avec la difficulté de reprendre en main le cours de sa vie, une fois libérée, et le décalage quasi insurmontable avec ceux qui n'ont pas connu les camps. Le titre du livre est un peu usurpé, car l'expérience de bibliothécaire de la jeune fille se résume à quelques lignes. Une poignée de livres récupérés, qui lui permet quelques moments d'évasion, par la lecture avec les enfants qu'elle tente de distraire. Dans son bloc, à Auschwitz, il y a aussi Otto, un jeune homme qui essaie d'égayer les enfants en réalisant des tours de magie. Ils se retrouveront et se marieront après la guerre. Ce témoignage puissant est aussi un récit de résilience, puisque son auteur deviendra arrière-grand-mère après avoir émigré en Israël pour échapper cette fois aux soviétiques. On la suit alors avec Otto dans les kibbutz, avant qu'ils ne consacrent tous les deux leur vie à l'enseignement des jeunes générations. Moi, Dita Cross, bibliothécaire d'Auschwitz, de Dita Cross, est édité chez Michel Lafon. Le livre coûte 19,95 €.
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1: Bonjour à tous, les fouilles sont terminées dans le Tarn, des analyses sont en cours et devraient permettre de rapidement déterminer si les ossements découverts jeudi à Mayoc, près de Cagnac-les-Mines, sont bien ceux de Delphine Jubilard. C'est son mari Cédric qui a orienté les enquêteurs vers ce champ après avoir reconnu être responsable de la mort de son épouse. Son procès en appel à Toulouse, prévu le 21 septembre, pourrait être reporté. Des peines jusqu'à 30 ans de réclusion criminelle prononcées au procès Atanor, du nom de cette cellule criminelle formée dans l'ombre d'une loge maçonnique des Hauts-de-Seine. Des policiers, des chefs d'entreprise ou encore des militaires attachés à la DGSE sont impliqués dans plusieurs agressions, enlèvements, tentatives d'assassinat et un meurtre. Au total, 22 accusés ont été jugés pendant plus de 3 mois, 5 ont été acquittés. Emmanuel Macron appelle à se méfier des sondages qui annoncent la victoire de Marine Le Pen en 2027. Faites confiance au peuple français. Voilà ce qu'a lancé hier le président lors d'une visite en Allemagne, près de Cologne, aux côtés de Friedrich Merz, le chancelier allemand qui a promis de tendre la main au prochain dirigeant français. Un touriste français porté disparu au Pérou, originaire de Lyon, l'homme de 30 ans n'a plus donné signe de vie depuis le 11 juillet dernier à Puerto de Malabrigo sur la côte Pacifique, une destination prisée des surfeurs où il séjournait. Il a disparu en laissant son sac et son portable à l'hôtel. La police locale a été saisie, un signalement pour disparition inquiétante a également été déposé en France. Le Mexique, touché hier par un tremblement de terre, un séisme de magnitude 7,3 suivi d'une réplique de 5,3 dans le sud du pays à la frontière avec le Guatemala. Aucune victime n'est à déplorer selon les premiers rapports. Une alerte tsunami a été déclenchée avant d'être rapidement levée. Et puis le Suisse Mauro Schmidt a remporté hier au sprint la 13e du Tour de France à Belfort. Le peloton poursuit sa route dans les Vosges ce samedi. Départ de Mulhouse pour rejoindre le Markstein. Le maillot jaune est toujours sur les épaules de Tadej Pogacar. Excellente matinée à tous.
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1: La courbe d'apprentissage. Comme le rappelle ce vieux proverbe, il faut le voir pour le croire. Il en va souvent de même pour la grâce. Nous avons du mal à croire en quelque chose d'aussi miraculeux, d'aussi inattendu, d'aussi immérité, même si la parole de Dieu l'affirme à maintes reprises.
0: C'est par la grâce que vous êtes sauvés, par le moyen de la foi, et cela ne vient pas de vous, c'est le don de Dieu.
1: Tant que nous n'avons pas vu la grâce incarnée chez quelqu'un d'assez proche pour que cela nous touche, nous nous demandons si une telle bonté n'est pas simplement un mythe, aussi beau soit-il. Celui que nous considérions comme un ennemi et qui ne cherche pas à se venger. L'ami qui pardonne en silence notre impolitesse ou notre inconscience. Le collègue qui travaille toute la nuit pour pallier nos lacunes. Chacun d'entre eux nous offre un aperçu de cette grâce illimitée et éternelle qui cherche toujours notre épanouissement. Dieu répand sa bonté chaque jour à travers ceux que l'amour a transformés. Nous apprenons la grâce auprès de personnes bienveillantes. De manière discrète et inattendue, elles incarnent la bonté qui habite le cœur de Dieu. Vivez vous-même avec chaleur et joie. Vous serez la grâce dont un autre chercheur a besoin. Et persévérez dans cette voie.
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1: Bonjour à toutes et à tous, vous écoutez Aup Radio et c'est l'heure de votre agenda culturel. Et aujourd'hui, je vous ai déniché trois pépites à ne surtout pas rater dans les 15 prochains jours. Trois événements, trois ambiances, trois raisons de sortir de chez vous cet été.

0: C'est parti. D'abord, direction Paris, et plus précisément les grilles de l'UNESCO, du 15 juillet au 31 août, elles deviennent une galerie d'art à ciel ouvert avec l'exposition « Patrimoine en mouvement ». Des artistes du monde entier y exposent des œuvres autour d'une question brûlante : comment protéger notre patrimoine ? Photos géantes, installations immersives, même des performances en direct, et le tout gratuit, accessible jour et nuit. Petit plus, le vernissage a lieu le 14 juillet en soirée, avec débat et animation spéciale. Parce que oui, même les monuments ont besoin de se mettre en scène. Plus d'infos sur le site de l'UNESCO, je vous mets le lien en story sur l'Instagram de Hop Radio après l'émission. Ensuite, cap sur la Suisse. À Genève, du 20 au 22 juillet, le danseur espagnol Antonio Perrujo propose des ateliers de flamenco pour tous les niveaux. Oui, même si vous n'avez jamais fait de claquement de main de votre vie. Au programme, tango pour débutants, pour apprendre les pas de base et les rythmes, guarija avec éventail, un atelier un peu plus technique mais avec une ambiance super conviviale. Et cerise sur le gâteau, des pauses tapas pour se restaurer entre deux figures, parfait pour un week-end en famille ou entre amis. Les cours ont lieu au centre-ville et les inscriptions sont ouvertes sur le site d'Infomaniac. Enfin, un événement à ne pas manquer si vous êtes en Belgique ce week-end, les Nuits de la Citadelle à Liège du 10 au 12 juillet. Trois soirs de musique classique en plein air, dans un cadre historique à couper le souffle, la Citadelle de Liège, illuminée avec la Meuse en toile de fond. Au programme, l'Orchestre Royal de Liège qui joue Vivaldi et Dvorak sous les étoiles, des projections mapping sur les remparts et même des ateliers pour enfants pour diriger un orchestre en herbe. C'est un événement gratuit, familial et magique. Vous retrouverez plus d'infos sur le site routedesfestivals.com. Voilà, vous avez maintenant trois idées pour occuper vos prochains week-ends, que vous soyez plutôt exposition d'art, danse espagnole ou concert classique, il y en a pour tous les goûts. Et vous, quel est votre coup de cœur culturel de l'été? Dites-le moi en commentaire sur la page Insta de Hop Radio. On aime beaucoup lire vos retours. Ciao.
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1: Bonjour à tous. Fin des fouilles dans le Tarn. Le dispositif de recherche du corps de Delphine Jubilar a été levé hier dans la soirée. Des ossements sont en cours d'analyse pour déterminer s'ils appartiennent bien à l'infirmière disparue fin 2020 à Cagnac-les-Mines, près d'Albi. C'est son mari Cédric qui a orienté les enquêteurs vers ce champ où il a reconnu avoir enterré son épouse. Il évoque une dispute qui aurait mal tourné. 7e nuit consécutive de frappes américaines. En Iran, la tension est au plus haut avec Téhéran qui menace d'entrer en phase offensive totale si Washington poursuit ses bombardements. Les autorités iraniennes font état de 3 morts et 8 blessés dans le sud du pays. La République islamique riposte et annonce avoir frappé ce matin des cibles au Koweït ainsi qu'en Jordanie. Les salariés d'EDF appelés à la grève. Le 15 septembre, les syndicats sont remontés alors que le gouvernement envisage de supprimer leur tarif préférentiel sur l'énergie. Un avantage historique qui représente un coût démesuré. Selon un récent rapport de la Cour des comptes, la CGT de son côté dénonce une provocation. La canicule se poursuit dans le sud-est. 7 départements du pourtour méditerranéen et de la Corse sont placés ce samedi en vigilance orange. Les départements méditerranéens également en alerte orange pour le risque incendie. C'est même rouge pour le Var. Tous les massifs du département sont interdits d'accès. Du rouge également sur les routes en ce premier véritable week-end de chassé-croisé de l'été. La circulation s'annonce très chargée dans le sens des départs selon Bison Futé, notamment sur la côte normande, la façade atlantique, en région Auvergne-Rhône-Alpes et sur l'arc méditerranéen. Dans le sens des retours, le nord, le grand ouest et la Méditerranée devraient concentrer les principales difficultés de la journée. Et puis, ce n'est pas la finale dont ils rêvaient. Les Bleus affrontent l'Angleterre ce soir avec en jeu la 3e place de la Coupe du Monde. Didier Deschamps compte faire tourner son effectif, lui qui disputera ce soir son dernier match en tant que sélectionneur de l'équipe de France. La rencontre débute à 23h, heure de Paris. Très bonne journée à tous.
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1: Père, pardonne-leur, car ils ne savent pas ce qu'ils font. Luc 23, verset 34.
2: Jésus est suspendu à la croix dans d'atroces douleurs et s'adresse à son Père ainsi. Il demande le pardon pour ses bourreaux qui ne se rendent pas compte qu'ils ont cloué le Fils de Dieu. Ô Dieu, comme je suis touché par ces paroles, comment pardonner à ceux qui vous font mourir? Moi, j'ai déjà du mal à pardonner pour des faits anodins. Donne-moi de m'ouvrir au pardon que tu m'offres.
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à Saint-Julien-le-Montagnier dans le Var le mercredi 14 juillet. À l'occasion du festival de Saint-Julien, retrouvez la chorale TGGG emmenée

0: par Latonus à 21h pour un concert gratuit. À Berck, dans le Pas-de-Calais, lundi 20 juillet, la formation So Gospel, emmenée par Michael, Dara, Laurence, Jean-Marc, entre autres, entame sa tournée d'été à 21h à l'église Notre-Dame des Sables de Berck. Retrouvez-les le 21 à Béthune, le 22 juillet à Cambrai, le 23 au Tréport, le 24 juillet à Guiveld, le 25 à Calais, le 27 juillet à Lamballe-Armor, ils seront le 28 juillet à Ploubers, le 29 à Saint-Père-sur-Mer et le 30 juillet à Pontivy. Le rendez-vous de l'été, c'est la première édition du Divine Gospel Festival, les 21, 22 et 23 juillet, au domaine de Chantegrier à Ventabran, proche d'Aix-en-Provence. Avec Divine Gospel Men, Sandrine Garcia et Soulshine Voices, et Emmanuel Pidjob qui sera le parrain de cette première édition. Chaque concert sera précédé du chœur Gospel Mars avec Magali Ponsada. À Traite, dans les Bouches-du-Rhône, le mardi 21 juillet, l'artiste et chef de chœur Latonus dirigera son très grand groupe de gospel, autrement appelé TGGG, pour un concert gratuit dans la cour du château des Remparts à 21h. À Paris, jeudi 23 juillet, ne manquez pas Gospel Dream en concert pour vivre un moment authentique de gospel et negro spiritual à 20h30 dans l'église de la Madeleine à Paris. Retrouvez-les le 30 juillet à 20h30 également à la cathédrale américaine, toujours à Paris. À Liège, en Belgique, les 31 juillet et 1er août, c'est le RL Gospel Festival, un événement musical et culturel unique qui célèbre la richesse et la diversité du gospel à Liège. Cette première édition rassemble des artistes locaux et internationaux pour 2 jours de partage dans une atmosphère vibrante. 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
1: Bonjour, bonjour à tous. La fin du mystère approche dans l'affaire Delphine Jubilard. Les ossements retrouvés jeudi dans le Tarn sont en cours d'analyse pour déterminer s'il s'agit bien de ceux de l'infirmière disparue il y a plus de 5 ans. Son mari Cédric est passé aux aveux. C'est lui qui a orienté les enquêteurs vers un champ situé tout près de Cagnac-les-Mines après avoir reconnu être responsable de la mort de son épouse. Le procès de l'assassinat de Leslie et Kevin aura lieu au printemps 2027. Le jeune couple porté disparu dans les Deux-Sèvres en novembre 2022 avait été retrouvé mort 3 mois plus tard, enterré près de La Rochelle. 5 personnes seront jugées du 15 mars au 2 avril à Niort devant la cour d'assises. Le verdict lui est tombé au procès Atanor du nom de cette cellule criminelle formée dans l'ombre d'une loge maçonnique des Hauts-de-Seine. Jusqu'à 30 ans de réclusion criminelle prononcée après 3 mois et demi d'audience. Des policiers, des chefs d'entreprise ou encore des militaires rattachés à la DGSE impliqués dans plusieurs agressions, enlèvements, tentatives d'assassinat et un meurtre, celui du pilote de rallye Laurent Pasquali. La mortalité a plus que doublé en Île-de-France lors de la canicule de fin juin. Près de 3000 décès selon Santé publique France et principalement des personnes de plus de 65 ans. La canicule qui se poursuit dans le sud-est, 7 départements du pourtour méditerranéen et de la Corse sont placés ce samedi en vigilance orange. Plus de 200 feux hors de contrôle au Canada. Une situation particulièrement préoccupante dans l'Ontario, où les fumées s'étendent jusqu'au nord-est des États-Unis. Des millions de personnes sont confrontées à une qualité de l'air très dégradée, et notamment à New York, où se déroule demain la finale de la Coupe du Monde entre l'Espagne et l'Argentine. Ce soir, la petite finale oppose, on le rappelle, la France à l'Angleterre. Et puis un mot de rugby, le 15 de France affronte ce matin le Japon pour la 3e journée du championnat des nations. Coup d'envoi à 10h40 et on suivra également en fin de journée les Bleus qui affrontent l'Afrique du Sud. C'est la finale de la Coupe du Monde du vin. La rencontre débute à 18h30. Excellente matinée à tous.
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0: météo.
1: On peut le dire, ça s'est rafraîchi sur le nord du pays, une grande partie nord du pays. Sur le sud, les chaleurs dominent, mais elles sont moins fortes. Le soleil, quant à lui, il est un petit peu voilé, très nuageux sur le nord-est avec quelques averses sur les frontières. Les températures varient entre 24 à Brest jusqu'à 34 sur la région de Perpignan.
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0: Bienvenue à vous, si vous nous rejoignez sur Hope Radio, le son gospel, c'est Louis Orlano avec vous jusqu'à midi.
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0: Vachon Mitchell et Aretha Franklin ont démarré votre matinale le week-end et voici tout de suite pour continuer de plus belle a cappella gospel suivi des Happy Voices. 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

Comment allez-vous? Comment se passent vos vacances? Vous pouvez nous dire tout ça sur opradio.live dans l'espace contact. On est très heureux de vous accueillir durant tout ce week-end, surtout de vous accompagner sur Op Radio. Jean-Marc Reynaud va nous interpréter Je m'envole, suivi tout de suite après de Marvin Sapp, Louis Orlando, jusqu'à

très très belles vacances à vous sur Hope Radio. Merci d'être là. Fred Hammond, très grand artiste, bien sûr, de la musique gospel. Voici I Sing Hallelujah.

0: Magnifique, Fred Hammond, Nothing Hallelujah, trop trop beau. Anna Rose, elle vous attend, elle est prête, c'est sa chronique à propos qu'elle va vous proposer. Juste après, nous allons retrouver un grand, grand de la musique, jazz, blues, mais aussi gospel, Louis Armstrong, Swing Low, Sweet Chariot. Vous êtes sur Europe Radio, vous nous rejoignez, bon réveil.
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3: À propos, saviez-vous que l'enfant méchant n'existe pas ? Eh bien oui, il n'y a pas d'enfant gentil d'un côté et d'enfant méchant de l'autre. En effet, même lorsque les enfants nous poussent à bout, nous rendent chèvres, ils ne sont pas pour autant méchants. Pourquoi, me direz-vous ? Certains sont bien capables d'actions très peu sympathiques envers leurs copains ou d'autres personnes. C'est certain. Nous avons tous en tête au moins un exemple d'actes violents, de paroles malveillantes. Bien sûr que cela existe et il n'est pas question de le nier. Mais de quoi est-il question alors ? Eh bien, il est question de comportement et non de définition de l'être de la personne. Il y a une différence entre des actes ou des paroles et ce qu'est la personne elle-même. Le comportement est ce qu'il est. Il vient nous parler, il nous renseigne sur la personne qui le manifeste. Ainsi, un enfant qui va bien, c'est-à-dire qui est compris, accompagné dans le sens de ses besoins, n'a pas besoin de s'enfermer dans un cercle vicieux d'agressivité et de rébellion systématique ou de crise à répétition. Pour autant, cet enfant n'est pas un automate. Il a ses émotions et il les manifeste. Étant en plein développement, son cerveau mature tout doucement et donc il est traversé, comme tous les autres enfants, par des tempêtes émotionnelles liées aux événements qu'il vit. L'adulte est alors là comme soutien pour rassurer dans un premier temps, en le prenant dans les bras par exemple, puis dans un deuxième temps, quand le calme est enfin revenu, l'aider à comprendre ce qui s'est passé en mettant des mots sur ses émotions. L'enfant n'est donc ni gentil ni méchant. Il est le résultat d'un système éducatif que l'on met en place en tant qu'adulte. Et les crises ou autres comportements qu'il manifeste sont des expressions de ce qui se passe en lui pour nous informer sur la manière dont il vit telle situation. Parfois, l'adulte met du temps à comprendre ce que l'enfant essaye de lui dire entre guillemets, bien entendu. Car ne pouvant exposer froidement son besoin, l'enfant le manifeste par son comportement. Il bloque. Lui-même n'a pas conscience de ce besoin. Ainsi, si l'adulte ne cherche pas à comprendre le pourquoi de ce blocage, de cette résistance, il y a fort à craindre que cela dégénère en crise. Plus les besoins de l'enfant sont écoutés et compris, plus l'enfant va se sentir respecté et donc en paix. Moins il sera écouté, plus les sentiments de frustration, de colère ou d'injustice vont alors se développer et entraîner des réactions. Alors, soit ces réactions sortent et explosent vers l'extérieur et on qualifie alors l'enfant de violent, de méchant, etc. Soit ces réactions explosent à l'intérieur de l'enfant. Et alors l'enfant vit comme un effondrement intérieur. Il paraît éteint, ou alors on le trouve tellement gentil, car le voilà immobile, ne parlant plus, on le croit presque tellement obéissant. Soyons donc à l'écoute et attentifs aux messages verbaux ou pas de nos enfants.
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1: Merci d'être là, merci de passer cette matinée de samedi avec nous. Un petit coucou et surtout bon courage à vous qui travaillez, ne serait-ce que peut-être le week-end, mais aussi vous qui êtes saisonniers, juillet, août, bon courage à vous qui êtes sur la route. Soyez très prudents, la chaleur diminue petit à petit et c'est une très très bonne chose.

Reggie Martin sur Hope Radio avec son titre The Better Benediction, juste avant Gospel Act No. 4, The Resurrection en était le titre. Et on continue comme ça, on bouge pas, on reste dans l'atmosphère gospel avec Kirk Franklin, New Nation Brew, Just For Me. Et juste après, ce sera Karen Clark, Church, Send It Down. Bonne matinée avec nous. Just for me.

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Et pour prouver ses dires, voici Sandra Crouch sur Hop Radio avec Tell Him Yes. Bienvenue.

0: c'est un vrai bonheur de vous accompagner jusqu'à midi. C'est Louis Orlando. Vous pouvez nous retrouver tout le week-end, toute la semaine, tout l'été sur nos réseaux sociaux, avec bien évidemment Facebook, Instagram, YouTube et au Radio.live avec l'espace contact qui vous permet de laisser un message. Merci d'être là, votre première heure s'achève. On démarrera tout de suite votre deuxième heure avec Liz Mycombe.
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2: Bonjour, bonjour à tous. La tension ne redescend pas au Moyen-Orient. Les États-Unis ont bombardé l'Iran pour la 7e nuit consécutive. Des frappes qui ont fait au moins 3 morts et 8 blessés selon l'agence officielle IRNA. Téhéran menace de déclencher une offensive totale si Washington poursuit son agression. Les gardiens de la Révolution qui affirment également que 2 pétroliers ont sauté sur des mines dans le détroit d'Ormuz, ce que les États-Unis démentent. L'avocat de Cédric Jubilard ne comprend pas que les enquêteurs aient décidé d'arrêter les fouilles dans le Tarn. Elles se sont achevées hier soir après la découverte d'ossements, toujours en cours d'analyse pour déterminer s'ils appartiennent à Delphine Jubilard. Interrogé sur BFM TV, maître Guy de Buisson évoque un accès de colère de son client lors de la nuit tragique, mais il assure que Cédric Jubilard n'a pas prémédité son geste. Son procès en appel est prévu le 21 septembre. Reste à savoir s'il sera maintenu à cette date au vu des dernières avancées. Un touriste français porté disparu au Pérou, originaire de Lyon. L'homme de 30 ans n'a plus donné signe de vie depuis le 11 juillet à Puerto de Malabrigo sur la côte Pacifique. Une destination prisée des surfeurs où il séjournait. Il a disparu en laissant son sac et son portable à l'hôtel. La police locale a été saisie. Un signalement pour disparition inquiétante a également été déposé en France. 7 départements du Sud-Est maintenus en vigilance orange canicule des Alpes-Maritimes à l'Hérault ainsi que les 2 départements corses. Le Var est de son côté placé en alerte rouge pour le risque de feux de forêt. À la page des sports, ce n'est pas la finale dont ils rêvaient. Les Bleus affrontent l'Angleterre ce soir avec en jeu la 3e place de la Coupe du Monde. Didier Deschamps compte faire tourner son effectif, lui qui disputera son dernier match en tant que sélectionneur de l'équipe de France. La rencontre débute à 23h, heure de Paris. Et puis le Suisse Mauro Schmidt a remporté hier la 13e étape du Tour de France à Belfort. Le peloton poursuit sa route dans les Vosges ce samedi. Départ de Mulhouse pour rejoindre le Markstein. Excellente matinée à tous.
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1: Comme vous vous en êtes aperçu, la fraîcheur gagne de plus en plus par le nord, les chaleurs restent au sud, le temps est mitigé, voire même couvert sur le nord-est, avec quelques averses sur les frontières de l'est. Il fait chaud dans le sud, il fait 34-35 degrés sur les rives de la Méditerranée, et par contre les autres températures varient entre 20 et 32 degrés. Merci d'être là sur Europe Radio.

0: Les Voices of Praise, Hop Radio, le son gospel avec Thank You Lord, Liz Maycombe a démarré votre deuxième heure de votre matinal week-end avec Traveling Shoes. Et tout de suite, voici votre parenthèse littéraire à chacun son livre, présenté par Cécile Masson. Aujourd'hui, Dita Cross, vous êtes sur Hop Radio, vous nous rejoignez, soyez tellement les bienvenus.
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3: Amis auditeurs, bienvenue. Nous nous retrouvons aujourd'hui autour d'un sujet grave. Moi, Dita Cross, bibliothécaire d'Auschwitz, et le récit autobiographique de la vie d'une jeune juive tchèque qui a survécu à la déportation dans les camps de la mort. La jeune Dita est née à Prague en 1929, dans une famille aimante qui vit dans l'aisance et le confort. Petit à petit, on voit l'étau se resserrer sur la communauté juive, la perte progressive de liberté sous l'occupation, la spoliation des biens, l'obligation pour la famille de déménager dans le ghetto et de partager le même appartement à plusieurs familles, l'interdiction d'aller à l'école, puis même de prendre les transports en commun. En 1942, Dita a 13 ans lorsqu'elle est arrêtée et déportée avec sa famille au camp de Theresienstadt. Avec sa mère, qu'elle réussit à ne pas quitter, elle est ensuite transférée à Auschwitz, puis au camp de travail de Bergen-Belsen, ce qui leur permettra d'échapper à l'extermination. Le père de la jeune fille mourra assez rapidement, mais sa mère survivra jusqu'à la libération, où une maladie fulgurante finit par l'emporter. Les horreurs des camps sont connues. Médita les décrit de l'intérieur, sans pathos, en montrant comment la vie s'organisait, avec ses solidarités inattendues et les difficultés innombrables qu'il fallait surmonter pour survivre. Le froid, la faim, la maladie sont pour nous quelquefois aujourd'hui des concepts un peu théoriques. Elle les évoque de manière détaillée et très concrète. L'impact psychologique est aussi bien montré, avec la difficulté de reprendre en main le cours de sa vie, une fois libérée, et le décalage quasi insurmontable avec ceux qui n'ont pas connu les camps. Le titre du livre est un peu usurpé, car l'expérience de bibliothécaire de la jeune fille se résume à quelques lignes. Une poignée de livres récupérés qui lui permet quelques moments d'évasion par la lecture avec les enfants qu'elle tente de distraire. Dans son bloc, à Auschwitz, il y a aussi Otto, un jeune homme qui essaie d'égayer les enfants en réalisant des tours de magie. Ils se retrouveront et se marieront après la guerre. Ce témoignage puissant est aussi un récit de résilience, puisque son auteur deviendra arrière-grand-mère après avoir émigré en Israël pour échapper cette fois aux soviétiques. On la suit alors avec Otto dans les kibboutz, avant qu'ils ne consacrent tous les deux leur vie à l'enseignement des jeunes générations. Moi, Dita Cross, bibliothécaire d'Auschwitz, de Dita Cross, est édité chez Michel Lafond. Le livre coûte 19,95 €.
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0: Le rendez-vous est pris, vous êtes sur Hop Radio, c'est Louis Orlano avec vous jusqu'à midi pour votre matinal week-end.
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0: Vos plus grands artistes sont sur Hop Radio. On a placé vos plus beaux gospel avec Kanye G. West, tout de suite The Declaration, suivi de Justin Dixon qui va nous interpréter The Night Before Easter, et gospel pour son voix juste après.

0: Bon courage à vous qui prenez la route, qui traversez peut-être la France. Vous pouvez nous écouter en DAB+, sur les villes de Paris, Marseille, Saint-Tropez, Nice et Monaco, et bientôt dans d'autres villes françaises. Mais aussi, vous nous écoutez en DAB+, sur toute la Suisse romande. Voici votre temps de réflexion maintenant sur Europe Radio avec l'Instant Bible présenté par Nafi Banin.
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4: Bonjour, bienvenue à ceux qui nous suivent. Alors aujourd'hui, on va se demander, est-ce qu'il y a un passeport pour accéder à l'éternité? Est-ce qu'il y a un billet? Est-ce qu'il y a un comportement? Est-ce qu'il y a quelque chose qu'il faut faire de précis pour accéder à cette éternité? Et nous allons aborder ce sujet avec le pasteur Élise Lazarus. J'espère que tu vas bien, Élise.
5: Mais je vais très bien, Nafi. Je suis très contente de te voir. Et puis, je suis contente d'être avec tous ceux qui nous écoutent et qui nous suivent.
4: Merci. Et également avec le pasteur Camille Gétraud. Alors, est-ce que tu vas bien?
6: Bonjour Nafi, content de te voir, je suis en pleine forme. Bonjour à tout le monde.
4: Et j'ai une question pour eux. Faut-il ce fameux sésame, pour accéder à cette éternité? Dans un premier temps, je vais vous lire un texte dans la Bible qui est 1 Thessaloniciens 5, verset 23. Je vous laisse prendre votre Bible, moi je l'ai déjà mis là pour aller un petit peu plus vite. C'est bon pour vous?
6: Oui.
4: Alors, nous vous en prions aussi, frères, avertissez ceux qui vivent dans le désordre, consolez ceux qui sont abattus, supportez les faibles, usez de patience envers tous. Prenez garde que personne ne rende à autrui le mal pour le mal, mais poursuivez toujours le bien, soit entre vous, soit envers tous. Soyez toujours joyeux, priez sans cesse. Rendez grâce en toutes choses, car c'est à votre égard la volonté de Dieu en Jésus-Christ. N'éteignez pas l'esprit, ne méprisez pas les prophéties, mais examinez toutes choses. Retenez ce qui est bon, abstenez-vous de toute espèce de mal. Que le Dieu de paix vous sanctifie lui-même tout entier, et que tout votre être, l'esprit, l'âme et le corps soient conservés irrépréhensibles lors de l'avènement de notre Seigneur Jésus-Christ. Celui qui vous a appelé est fidèle, et c'est lui qui le fera. Frères, priez pour nous, saluez tous les frères par un saint baiser. C'est très poignant, ça me met vraiment, ça m'émue, et il parle de désordre. Pouvez-vous nous expliquer qu'est-ce qu'une épître de Paul? Déjà, parce que peut-être qu'il y a des personnes qui nous suivent qui ne savent pas ce que c'est. L'un d'entre vous?
5: En fait, une épître, c'est un mot très compliqué pour dire quelque chose de très simple. C'est une lettre.
4: D'accord.
5: Si un jour, Nafi, je décide, je suis à la maison, je dis « Oh, j'ai envie de parler à ma copine, mais mon téléphone est éteint, je prends du papier, je t'écris, j'écris que c'est pour Nafi et que je l'envoie à ton adresse, je t'ai écrit une épître. » Dans la Bible, tu as plusieurs épîtres, donc plusieurs lettres de Paul et d'autres personnes qui ont été conservées. On considère que même s'ils ont écrit à des gens en particulier, il y a quelque chose de profond qui était dedans, d'inspiré par Dieu. Et donc, tu as certaines épîtres qui sont pour des églises, par exemple celle que tu viens de lire, Thessaloniciens, ce n'est pas un prénom. Ce serait bizarre comme prénom, romain, corinthien, galate. C'est des villes qui ont existé, et en fait, il y avait des églises dans ces villes, et donc Paul écrit à l'église. Et puis, tu en as certaines, c'est pour une personne. Par exemple, tu as une lettre à Timothée, à Tite, à Philémon. Je suis heureuse qu'elle existe juste parce qu'il y a Philémon dedans. Ce prénom, ma enfant, ça me faisait mourir de rire. Mais donc là, c'est à une personne en particulier. C'est important de s'en rappeler parce que si j'écris un texte où je veux que ce soit publié et que ça reste pour l'éternité auprès des gens, j'écris pas tout à fait pareil que si je pense à quelqu'un et où là je vais donner des fois des conseils un peu plus
6: précis,
5: spécifiques, que j'écrirai pas peut-être pour tout le monde. Donc, ça ne veut pas dire que ce n'est pas important et que ce n'est pas beau ce qui est écrit. C'est juste, il faut toujours se rappeler dans un coin de sa tête, attention, là, il n'écrit pas pour l'univers, il écrit pour quelqu'un. Il n'empêche que Dieu est trop fort.
4: Ah oui.
5: Parce qu'il fait en sorte que ce texte qui a été écrit pour des gens en particulier, nous, encore aujourd'hui, on y trouve des choses incroyables pour notre vie.
6: D'ailleurs, c'est intéressant cette différence qu'il y a entre le style qu'on utilise quand on écrit à une église ou on écrit à un individu. Alors là, pour contextualiser un petit peu, Thessalonique, ça se trouve dans l'archipel grec. Et ça fait partie des premiers chrétiens, c'est des gens qui ont été persécutés, des gens qui étaient un petit peu, disons, maltraités, parce que c'est pas évident, quand on se convertit au christianisme, de changer de style de vie et d'être quand même accepté par son environnement.
5: Surtout à l'époque.
6: Surtout à l'époque. Et même encore aujourd'hui, dans certaines régions du monde, quand vous vous convertissez au christianisme, vous risquez votre peau, hein. C'est pas compliqué. Et donc l'apôtre Paul va leur écrire de quoi les encourager, de quoi les édifier, les solidifier, si on veut, quoi, pour le dire en français courant. Et puis aussi, de quoi les remettre parfois sur le droit chemin, parce que quand on débute, on a tendance peut-être à se disperser ou à commettre des erreurs, à ne pas se rendre compte que tel ou tel comportement n'est pas approprié ou n'est pas constructif. Et donc l'apôtre Paul écrit pour les encourager et puis pour leur permettre de voir un petit peu plus clair.
4: Alors j'ai trop, du coup je vais t'interrompre. Du coup tu parles que quand on vient de se convertir, on fait un peu les choses dans le désordre, on ne sait pas comment faire, hein, on n'a pas le GPS, on n'a pas le guide tout de suite, on ne le connaît pas. Et là, il y a une phrase qui m'a marquée, c'est tout au début, hein, il dit « Nous vous en prions aussi, frères, avertissez ceux qui vivent dans le désordre. » Déjà, il commence sa lettre par cette phrase, avec le mot désordre. Qu'est-ce que ça veut dire? Qu'est-ce qu'il veut dire? Pourquoi il appuie dessus?
6: Certainement, il y a des problèmes qui relèvent de la moralité ou de l'immoralité dans cette communauté de Thessalonique. Alors, peut-être pour prendre un exemple biblique, il y a des moments de la vie de n'importe qui, que ce soit un chrétien débutant, un chrétien confirmé, où on fait n'importe quoi. Prenons un exemple très connu, c'est l'exemple du roi David, qui quand même aime Dieu. Il voit une superbe femme qui se douche, en fait c'est pas vraiment une douche, elle se lave, disons, dans la rivière. Il n'y a pas de douche à l'époque. Et puis finalement, il va avoir des relations avec elle alors qu'elle est déjà mariée. Il va faire n'importe quoi. D'après ses pulsions, d'après son envie, c'est tout à fait logique et c'est tout à fait légitime d'aller de prendre ce qu'il veut. Et pourtant, cela va générer du désordre et même des catastrophes pour lui, pour le mari de cette femme qui s'appelait Uri, pour cette femme elle-même qui s'appelait Bathsheba, et pour leur enfant. Tout cela va avoir des conséquences que sur le moment ils ne percevaient pas. Et c'est là toute la difficulté pour nous, souvent, c'est de se rendre compte de la portée de nos actes et de l'impact réel de nos actes. Par exemple, pour être très concret, et je pense que ça t'est arrivé aussi, Élise, de temps en temps, il y a des personnes qui me convoquent comme pasteur des personnes âgées. Ils disent, pasteur, bon, ben, j'arrive au bout du rouleau, il est temps qu'on fasse un bilan et que je me prépare à aller au ciel. Bon, puisque c'est le thème du jour. Et je me souviens notamment d'un homme qui me disait, mais j'ai passé toute ma vie à courir après l'argent. Je suis passé à côté de mes enfants. Je suis passé à côté de ma femme. Je suis passé à côté de moi-même. Je suis passé à côté de mon Dieu. Je suis passé à côté de ma vie. Et en fait, en ayant une vie extrêmement structurée, déterminée, orientée sur la recherche du profit et du gain, c'est une forme d'ordre. N'empêche que dans l'absolu, dans son absolu à lui, il vivait dans le désordre. Et parfois, on a besoin de regards extérieurs pour se rendre compte de cela et reprendre un chemin qui soit quand même beaucoup plus en phase avec ce qu'on est ou ce qu'on souhaite au fond de soi-même.
5: Pour revenir aussi, puisque j'ai trop disé, Thessalonique, c'est une toute jeune église avec des gens qui viennent de découvrir Jésus, découvrir Dieu. Ils sont tout feu, tout flamme. Et faut bien comprendre, encore aujourd'hui, le message de Jésus, il est incroyable. Il est extrêmement libérateur. Il est déculpabilisant. Mais encore plus à cette époque-là où la lettre elle est écrite, c'était une société très, très dure. Très très dur, avec des cases pour tout le monde, et quand tu es dans cette case, tu n'en sors pas. Tu es un Romain, tu es un Grec, tu tu es un juif, tu es un homme libre, tu es un esclave, tu es un homme mâle, tu es une femme. Quand tu es dans cette case-là, tu as des devoirs et parfois quelques droits si tu as de la chance, et tu ne peux pas en sortir. Et le message de Jésus arrive, et ces gens commencent à entendre, il n'y a plus ni homme ni femme, il n'y a plus ni juif ni grec, il n'y a plus d'homme libre et d'esclave. C'est incroyablement libérateur. Mais cette libération qui se vit, où on dit quand on est entre chrétiens, toi tu peux être super riche, toi tu peux être juste esclave, vous êtes frère en Jésus. Il n'y a plus de barrières, il n'y a plus de limites.
6: De hiérarchie.
5: Il n'y a plus de hiérarchie. Ce n'est pas acceptable pour la société et ça met aussi un peu le bazar parce que ça peut être grisant la liberté aussi sur le coup. Et donc, sans jamais revenir sur ce qui a été dit, on continue à dire, il n'y a plus ni juif ni grec, il n'y a plus ni homme ni femme, il n'y a plus esclave et maître. Il dit, attention, ça n'est pas une excuse pour mettre du désordre dans sa vie. Si je reprends moi aujourd'hui, le fait de découvrir Jésus, ça m'a appris qu'il n'y a pas de gagnant et de perdant. Il n'y a pas de réussir à tout prix, sinon t'es nul. Il n'y a pas de gens beaux et importants et des gens qui ne vaudraient rien. Et ça, c'est extrêmement libérateur. Mais ça ne veut pas dire que je dois faire n'importe quoi avec mon corps en me laissant aller, en disant bah, de toute façon, un jour, mon corps, il sera refait par Jésus au moment de la résurrection, donc celui de maintenant, je m'en fiche. Ça ne veut pas dire que je dois glander toute la journée en disant de toute façon, riche, pauvre, peu importe. Non, je dois avoir une vie belle, remplie de bonnes choses, que je vis à fond. Mais Dieu est un Dieu d'ordre. Mais un ordre bienfaisant, pas un ordre qui enfonce les gens ou qui les enferme.
4: Et y a un verset qui m'a marqué. Ça m'a marqué énormément. Et toujours dans le même texte, hein, toujours dans 1 Thessaloniciens, veuillez m'excuser. Et il dit, prenez garde que personne ne rende à autrui le mal pour le mal. J'étais du genre très rancunière avant et j'ai appris à me dire laisse tomber. Est-ce que aujourd'hui ça a de l'importance, soit, mais est-ce que demain matin ça aura de l'importance? Je ne suis pas sûre. Mais ce texte quand même est très important. Est-ce que vous pensez que la rancune, même si c'est quelque chose qui peut empêcher d'aboutir au ciel?
6: Mais alors... Écoutez, moi j'ai grandi en regardant Bruce Lee. Alors, bon, chacun a les références culturelles qu'il peut, certains chez Nietzsche, d'autres c'est Marx, moi c'est Bruce Lee. Bon. Bruce Lee a joué dans un certain nombre de films dans lesquels le scénario est tout le temps le même. Oui, il subit une offense quelconque ou une perte, on a tué son mari, son chien et son chien, sa plante, enfin choisissez ce que vous voulez. Et puis il va y avoir tout un parcours où il va taper un tas de gens jusqu'à se retrouver enfin extase finale devant le grand méchant qu'il va rouer de coups et le tuer avec une grimace, un rictus de haine et de satisfaction mélangé. Voilà. Et puis, quelque part, le film est monté pour que toi, en tant que spectateur, tu suives ce cheminement-là et que tu arrives et que tu n'aies qu'une hâte, c'est de tabasser le méchant. En fait... j'ai entendu des gens qui ont eu l'occasion de se venger, notamment des gens qui avaient vécu le génocide rwandais. Et ceux qui ont eu l'occasion de se venger disent qu'après la vengeance, ils se sentent toujours vides, creux et insatisfaits. Qu'on court après la vengeance jusqu'à ce qu'on l'obtienne, mais qu'en fait la vengeance, elle te servait à te tenir debout pendant un temps parce que tu avais peur de te retrouver face à ta souffrance, mais qu'en fait la vengeance ne t'apporte rien du tout. Et donc... il y a toute une déconstruction à faire, c'est la déconstruction de la rétribution. La rétribution, c'est le mot qui veut dire qu'on te donne ce que tu mérites. On te rétribue, on te donne ce que tu mérites. Et dans la tête de beaucoup, et moi j'ai été éduqué comme ça, tu fais une bêtise, tu mérites d'être châtié. Donc j'ai connu les fessées, les gifles, les choses comme ça. Bon. Et donc, bon pas beaucoup, hein, bon, mais quand même on s'en souvient encore. Mais en réalité, Rendre le mal pour le mal, à aucun moment, ne peut apporter une satisfaction, même si c'est une tendance que je dirais d'un point de vue immédiat, d'un point de vue du réflexe. Voilà, si tu me donnes un grand coup de pied spontanément, soit je vais partir en courant, soit je vais te donner un grand coup de pied, l'un ou l'autre. Mais typiquement, je ne vais pas me mettre à penser, à analyser tout, je vais réagir. Mais au-delà du stade de la réaction, qu'on rentre dans la culture de rendre le mal pour le mal, finalement, on se fait déjà du mal à soi-même. En premier, mais je laisse Élise le soin de continuer de développer la pensée.
5: Alors, je vais aller encore plus loin sur le rendre le mal pour le mal, parce que tu as la vengeance, encore faut-il réussir à le faire. Mais juste cette pensée, parce qu'il dit « essayer de rendre le mal pour le mal ». Il ne parle même pas d'y arriver. Je vais donner un exemple.
6: Essayer de rendre le bien pour le mal ?
5: Non, justement. Il te dit de chercher, dans le texte, il ne te dit pas « chercher la vengeance », il te dit « n'essayez pas de rendre le mal pour le mal ».
6: N'essayez pas, oui, c'est
5: n'essayez
6: ça.
5: Pas. Je vais donner un exemple, je suis désolée, dégoûtant, mais marquant. Si vous avez un bon gros bouton d'acné, les gros boutons blancs, là.
4: Qu'on ne se souhaite pas.
5: Non, ce qu'on ne souhaite à personne. On est tous passés par là. Enfin, moi, je suis passée par là, je connais. Il y a une tentation extrêmement forte, qu'on a tous, c'est de le faire exploser. Et le moment où ça explose, ça a beau être dégoûtant, il y a une espèce de satisfaction immense à ce plop. Sauf que, bah, tout de suite après, on regrette. Parce qu'on sait que ça va faire une cicatrice et que la peau ne sera plus jamais pareille et que ce qui aurait pu guérir si on l'avait laissé naturellement maturer et s'en aller, en le faisant exploser, on gardera une trace de ce bouton. Rendre le mal pour le mal, c'est comme un bouton d'acné. Sur le coup, ça fait du bien. Je suis désolée, hein, mais c'est vrai. Sur le coup, t'as mouché quelqu'un, t'as eu ta petite vengeance mesquine. Le moment où ça se passe, tu te sens bien, tu te sens fort, tu te sens puissant. Mais derrière, ça te marque pour la vie, ça te change pour la vie. Tu deviens un peu plus comme cette personne qui t'a fait du mal. Et quelque part, elle a presque gagné quand même parce qu'elle t'a abîmé pour toujours. Et même sans aller jusqu'à réussir à le faire, quand t'es dans ton lit, en train de refaire une conversation parce que t'aurais voulu moucher la personne ou que t'es en train d'imaginer ton plan de vengeance, l'autre, il dort. Il en a rien à faire, il dort. C'est toi qui es dans ton lit en train d'avoir la boule au ventre, l'énervement et l'insomnie. C'est toi qui es blessé en premier par ça. Et je pense que si Dieu te dit... Ne cherche pas à rendre le mal pour le mal, c'est même pas « sois un saint, tu es au-dessus de ça ». On n'est pas au-dessus de ça, c'est pas vrai. Par contre, Dieu te dit « écoute, ne rentre pas dans cette démarche-là parce que celui qui va en souffrir, c'est toi. Laisse derrière parce que tu seras plus heureux comme ça, tu arriveras à être plus heureux comme ça et tu seras pas abîmé ». Et après, si tu arrives vraiment à avoir un grand cœur, tu peux arriver à dire « mais ça permet à l'autre peut-être d'évoluer, de changer, de demander pardon un jour, d'être un autre ». C'est en deuxième temps. Hein. La foi, c'est intéressant parce que dans ce que Dieu propose, il te propose d'abord du bien pour toi. Et ensuite, quand tu as compris qu'il t'aime et que ton cœur est rempli de son amour, tu arrives à mieux vivre avec les autres et à mieux te comporter avec les autres. Mais il ne te demande pas en premier tout de suite d'être un saint. D'abord, il te demande d'accepter qu'il veut prendre soin de toi.
6: Il y a un système, mimétique dans le cerveau, le système des neurones miroirs. C'est ce système qui explique que pourquoi, quand tu vois quelqu'un qui explose de rire, tu ne sais pas pourquoi il rit, mais tu as envie de rire aussi, quoi. Ou pourquoi, quand on voit quelqu'un qui a une situation de détresse profonde à la télévision, moi, ça m'arrive de verser ma petite larme sans pouvoir m'en empêcher. Et donc, quelque part, mon cerveau est configuré pour que je me reconnaisse dans l'autre et que je m'identifie à l'autre. Il y a une partie de mon cerveau dont c'est la fonction, d'ailleurs. Et quand je blesse l'autre, d'une certaine manière, quand je l'attaque, quand je le détruis, quand je lui fais du mal, d'une certaine manière, je me fais du mal à moi-même aussi. Et il y a un beau verset de la Bible qui dit « Ne te détourne pas de celui qui est pauvre, qui te demande de l'aide. Ne te détourne pas de celui qui est ta propre image. » Et j'estime que la neurologie apporte dans ces neurones miroirs un élément concret qui explique pourquoi, effectivement, qu'on aide quelqu'un qui est dans la misère ou qu'on pardonne à quelqu'un qui a fait du mal, pourquoi, quelque part, on se traite bien soi-même. Je pense que c'est même vrai avec les animaux domestiques, mais alors ça c'est personnel. Quand tu traites bien un chien, que tu le caresses bien, tu te fais du bien à toi-même et tu le sens.
4: D'ailleurs, juste après, hein, il dit, mais poursuivez toujours par le bien. Et c'est pour nous. Soit entre vous, soit envers tous. C'est très clair. Il dit aussi qu'il faut toujours être joyeux. Soyez toujours joyeux. Mais là, je vais avoir besoin de vos lumières. Il dit, priez sans cesse, rendez grâce en toute chose. Rendez grâce en toute chose. Personnellement, c'est très facile pour moi. Je sais que ce midi, je vais passer un très bon moment. Je peux rendre grâce pour ça. Mais quand il m'arrive quelque chose de compliqué ou de délicat ou un décès, rendre grâce pour ça, ça peut être difficile parfois, non ?
6: Rendez grâce en toute chose. Alors, je n'ai pas vraiment d'explication technique ou théologique à donner, mais simplement un témoignage. Pour ma part, j'essaie au jour le jour de développer une culture de la gratitude. Parce que, tout d'abord, de manière objective, j'estime que j'ai énormément de raisons d'être satisfait, d'être content. J'ai un repas 2-3 fois par jour, je mange à ma faim, je prends des douches. J'ai de l'eau potable qui tourne du robinet. Je veux dire, du point de vue matériel, j'ai énormément de raisons d'être satisfait. Du point de vue culturel également, j'ai accès à une culture immense, comme la plupart des gens sur Terre maintenant. Hein. Au travers d'Internet, tu as accès à la musique, tu as accès à énormément de choses. Donc, mais au-delà de ce que j'ai, il y a tout ce que je n'ai pas et que je pourrais vouloir. Mais au-delà de tout cela, j'estime que, et je le vis comme ça, avoir une culture de la gratitude, c'est ce qu'il y a de plus bénéfique et de meilleur pour l'esprit humain. Et donc, j'essaie de partager ça avec mes enfants, parce que mes enfants... Oui, alors, j'ai pas eu assez de steak, ou bien j'ai pas eu ceci, ou mon copain, il a plus de consoles de jeux vidéo que moi, etc. Je lui dis, mais écoute, de toute manière, ce que tu as, c'est ce que tu as, autant être heureux avec ce que tu as, parce que tu es ce que tu as. Tu as pas plus. Donc, autant être le plus heureux et d'optimiser ton bonheur. Et donc, cette culture de la prière et de rendre grâce, grâce et charisme, quoi, c'est le cadeau, dire merci pour le cadeau si on veut. Hein. C'est une culture qui fait un bien fou à l'esprit humain et je pense que c'est une culture ultra rationnelle. De ce point de vue-là, j'ai du mal à comprendre la mentalité d'un certain nombre de Français. Français qui râlent tout le temps, qui ne sont pas contents, qui râlent, qui font les grèves, etc. Pour avoir voyagé un petit peu en Afrique notamment, je peux vous dire qu'en France, on est bien. On est bien.
5: Pour aller dans le sens de ce que tu dis, j'ai été très marquée, j'ai vu une étude il n'y a pas longtemps sur le taux de bonheur des gens. Et donc, l'étude montrait qu'en général, on a tous à peu près un taux de bonheur plutôt bas, en réalité. Peu importe ton niveau de vie, si tu es marié heureux ou pas, il y a un taux à peu près équivalent, stable, avec des petits montées-descentes, mais voilà. Mais ce qui m'avait profondément marqué, c'est qu'il t'expliquait que si quelqu'un gagne l'auto, une grosse somme d'argent, son taux de bonheur monte. Ça me paraît relativement logique. On a beau dire l'argent ne fait pas le bonheur. Bon,
4: on contribue un peu.
5: Disons dans une belle maison avec jacuzzi, voilà, mon bonheur va monter un peu. Sauf que, en effet, le bonheur monte.
4: Il redescend.
5: Mais qu'au bout de 2 ans, leur taux de bonheur est retourné à ce qu'il était avant qu'ils aient gagné. 2 ans. Ils n'ont vu qu'une seule façon pour que le taux de bonheur augmente significativement et dans le temps, c'est les gens qui rentrent dans la démarche que j'ai trop dite, c'est être dans cette satisfaction de ce qu'on a et dans une option de gratitude.
6: Une culture de la gratitude.
5: Culture de la gratitude. Et là, il y a une vraie montée du bonheur et qui est dans la durée. Ça veut dire, même si je gagne au loto, si je ne suis pas dans l'attitude de gratitude, je ne vais pas être vraiment heureux. Les pubs m'auraient menti. Donc, autant faire ce qui marche pour être heureux. Enfin, moi, je veux bien avoir un taux de bonheur élevé. Ça me va.
6: Et ça me rappelle ce syndrome des enfants riches. J'ai oublié le nom de ces enfants riches, de ces enfants de riches qui ont tout, entre guillemets, à la naissance et qui sont en dépression, qui ont un sentiment d'insatisfaction profonde et d'impossibilité de réaliser quoi que ce soit parce que tout a déjà été fait pour eux. Il y a un syndrome dont il y a un nom spécifique. J'ai oublié. Mais
4: On va demander à ceux qui nous suivent de l'écrire ou d'appeler la radio, de nous dire exactement quel est ce syndrome. Ça pourra nous aider pour la prochaine
6: fois. Voilà, les enfants de milliardaires là, qui ne savent plus quoi faire d'eux-mêmes.
4: Mais alors, le texte, du coup, me paraît beaucoup plus clair. J'ai quand même une question. À un moment donné, il dit « ne pas éteindre l'esprit ». Mépriser les prophéties. Ça fait allusion à quoi ?
5: Alors ça, c'est un petit peu plus technique. Je, si ça

0: c'est un peu difficile à expliquer ce que c'est l'esprit, parce que bah, pareil, tu peux pas le toucher, tu peux pas... Il y a une jolie expression dans la Bible qui dit que l'esprit, tu peux pas le voir, mais c'est comme le vent, tu peux pas voir le vent, tu sais pas d'où il vient, tu sais pas où il va, mais tu vois les effets. L'esprit a cette même idée, tu peux pas le toucher, tu peux pas dire « Ah, il est là !» Non, mais tu sens son action dans ta vie. L'esprit, son action, c'est de... Certains disent que c'est la petite voix dans notre tête de temps en temps qui dit « Est-ce que tu fais là ? C'est pas un bon plan. Tu vas avoir des... Ça va te faire des problèmes. » Voilà, certains appelleront ça la conscience peut-être, mais le fait de... L'esprit, il t'aide à voir qu'il y a certaines choses qui sont mal et où tu le sens au fond de toi et qui va t'aider à vivre mieux. Donc, n'éteignez pas l'esprit. Ben c'est écoute cette petite voix au fond de toi qui veut te pousser à vivre mieux et ne sois pas têtu et ne fais pas comme si elle n'était pas là.
1: Et pour aller exactement dans ce sens-là, en ce qui concerne les prophéties, il y a énormément à dire. Je vais retenir un seul élément, c'est l'élément eschatologique.
0: Oula.
1: Ça veut dire ce qui se passe à la fin des temps.
0: D'accord.
1: Autrement dit, quelque part, les prophéties te donnent un horizon, un point à viser quelque part. Et ça t'aide à t'orienter. Quand tu as une destination, tu sais t'orienter. Et si le point où tu dois aller là-bas, tu vas pas partir par là-bas, tu vas pas creuser hein, pour t'enfoncer, parce que beaucoup de gens font ça, ils creusent sous leurs pieds. Et moi, je l'ai fait. Je critique personne, mais j'ai fait.
0: D'accord.
1: J'ai scié souvent la branche de bonheur sur laquelle j'étais assis. Je me suis saboté moi-même souvent. Mais quand on se dit, ah, il y a un point d'arrivée, c'est pas la peine peut-être de s'enferrer dans de la rancune, comme tu disais tout à l'heure. C'est pas la peine de méditer la vengeance. Non, il y a un point d'horizon. Ces petits événements-là, je ne vais pas leur donner autant d'importance que ça, parce qu'il y a un point d'arrivée. Et ne pas mépriser les prophéties, c'est notamment fixer l'horizon et marcher vers la destination finale.
2: D'accord. C'est très clair, mais du coup, pour résumer tout ça, comment diriez-vous, comment se prépare-t-on pour passer cette éternité avec Dieu et où est-ce que je peux récupérer ce fameux ticket d'or, ce sésame, pour pouvoir passer mon éternité avec lui ?
0: Tu sais qu'il y a eu un fait divers il y a quelques années maintenant, qui a pas mal circulé sur Internet, c'était en Afrique, quelqu'un qui justement prétendait vendre des tickets pour le paradis. Oui, il s'est fait arrêter, il a fini en prison. Hein, parce que bon, le pire, c'est que ça a marché. Il y a des gens qui lui ont acheté ça en disant « Ah, il n'y a pas de ticket d'or pour le paradis. » Ce n'est pas en faisant des choses qu'on a le paradis. Par contre, comment est-ce qu'on se prépare et pourquoi est-ce qu'on se prépare ? S'il y a une façon de vivre que je pense être bonne, qui sera celle de l'éternité, donc une façon de vivre où on s'entraide les uns les autres, où on essaie de pas se faire de mal, où on essaie d'être dans cette gratitude constante, bah si je veux faire un jour un marathon, je vais pas le jour même y aller sans m'être préparé. Si je veux vivre dans l'éternité, de cette façon-là, dans ma vie d'aujourd'hui, je commence petit à petit à m'habituer à vivre comme ça, pour que la transition soit plus facile, pour apprendre à aimer vivre de cette façon-là, sinon je vais être très malheureuse dans l'éternité. Si moi, mon plaisir, c'est d'écraser les autres, l'éternité, c'est triste, hein, parce que je ne peux plus le faire. Donc déjà, maintenant, je ne cherche pas un ticket. La seule chose qu'il faut pour l'éternité, c'est dire « Jésus, je crois en toi, je t'aime, je veux que tu me sauves. » Point. Tout le reste, c'est du bénéfice déjà maintenant.
2: Donc si j'ai bien compris tout ce que vous m'avez dit et si je devais résumer tout ça, vous allez quand même m'arrêter si je me trompe, mais il n'y a pas de ticket d'entrée, il n'y a pas d'argent à donner, il n'y a pas de comportement à avoir parce que ce n'est pas forcément ce qui va nous permettre d'y accéder, mais le comportement qu'on va avoir, c'est forcément le comportement qui sera approprié et c'est ce qui se passera au ciel. On ne pourra pas prétendre à vouloir faire du mal aux autres et souhaiter arriver au paradis et trouver un pays magnifique avec des gens magnifiques, vouloir quelque chose de parfait alors qu'on n'est pas capable de le faire déjà sur cette terre, je dirais. Je pense que c'est ça. Voilà, bah maintenant on sait ce qu'il reste à faire. Si vous avez des conseils pour vivre les choses le plus positivement

possible, cette gratitude dont j'ai trop parlé tout à l'heure. Merci, je note. Et aussi le bien vivre ensemble que Élise a bien expliqué. Ben, je vous invite à toujours nous suivre, parce qu'il va y avoir aussi d'autres émissions où on parlera de bien vivre ensemble. Je vous invite aussi à nous poser des questions, soit à la radio, ou aussi mieux, hein, peut-être dans cette barre d'infos en dessous, dire ce que vous avez ressenti lors de cette émission. On vous remercie de nous avoir suivis et on vous dit à la semaine prochaine et on vous souhaite de passer une très bonne semaine, ainsi qu'à toi Jethro et ainsi qu'à toi Élise. Bonne semaine à tous.

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4: Merci à toute l'équipe de Nafi Bonin pour ce temps de réflexion à l'Instant Bible. L'Instant Bible que vous pouvez retrouver sur nos réseaux sociaux. Bien évidemment, n'hésitez pas, on se rejoint tout le week-end. Merci d'être là. Voici tout de suite le Flash Info de 9h. Merci de nous rejoindre. C'est Louis Solano jusqu'à midi. Merci de votre fidélité sur Hope Radio.

Nous voici en plein cœur de votre matinale week-end sur Europe Radio des gospels, pas des moindres, les meilleurs, les plus beaux, jusqu'à 10h30 non-stop, avec pour démarrer Brookline Tabernacle Choir, une très belle chorale pour l'interprétation de ce titre Church Medley, et juste après ce sera Serge Way pour un Medley Africa. 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Vos réseaux sociaux, Facebook, Instagram, YouTube, avec l'espace contact, bien évidemment sur opradio.live qui vous permet de laisser un message. Martine nous laisse un message nous disant « Je passe tout le week-end avec Opradio. » Merci Martine d'être là.

It's a Good Day, c'est le morceau que va nous interpréter Kurt Carr et Kurt Cassing. Et juste après, ce sera Pearl Sister pour le morceau Jesus is a Waymaker.

N'oubliez pas, c'est pas parce que la canicule s'efface qu'il ne faut pas s'hydrater. Pensez aux personnes qui sont seules et pensez à ceux qui sont âgés, car la soif, ils ne la ressentent pas.

C'était Fada Freddy sur Radio avec Little Black Sandals, c'est Gospel Act 5 qu'on va retrouver avec Rebuilds, c'est le titre. Et juste après, nous retrouvons Oscar Miani pour son émission Paroles solidaires sur Radio, le son gospel.

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1: Bonjour à toutes et à tous et bienvenue dans notre émission Paroles solidaires, votre rendez-vous avec celles et ceux qui, sur le terrain, font vivre la solidarité de manière concrète, engagée et profondément humaine. Aujourd'hui, nous allons élargir notre regard car la solidarité ne connaît pas de frontières, elle traverse des pays, des cultures, des situations pour aller à la rencontre de ceux qui en ont le plus besoin. Pour en parler, aujourd'hui, j'ai le grand plaisir d'accueillir Jackie Moubedi. Bonjour.
2: Bonjour Oscar, bonjour tout le monde.
1: Vous œuvrez au sein d'ADRA Europe et avec vous, nous allons découvrir comment s'organise cette aide à l'échelle européenne, quels sont les défis rencontrés, mais aussi les espoirs qui naissent de ces actions menées sur le terrain. Alors vous entendez quelques sirènes parce que nous sommes dans vos bureaux à Bruxelles et il y a un peu de bruit dans la rue. Alors Jackie Moubedi, aujourd'hui vous nous aidez à prendre un peu de hauteur par rapport à cette aide humanitaire que ADRA, entre autres, dispense. La première question qu'on peut se poser, si on prend un peu de recul, c'est est-ce que l'aide humanitaire apportée localement est toujours bien adaptée à la population et à la situation ?
2: En fait, c'est vrai, Oscar, nous voulons tous aider et nous voulons tous faire du bien. Et il y a un épisode qui nous a été rapporté après un typhon aux Philippines. Les gens étaient reconnaissants, mais ils n'avaient pas de choix. Ils avaient trop d'un produit ou pas assez d'un autre. Et quelqu'un a même dit, même le chat ne voulait plus manger de sardines. Cela pose une question profonde. Est-ce que nous aidons ou est-ce que nous décidons à la place des autres ?
1: Et alors, qu'est-ce qui fait la différence sur le terrain pour que cette aide soit vraiment au plus près de la population ? Comment est-ce qu'on s'y prend ?
2: Nous allons essayer de voir comment notre aide ici va et arrive sur le terrain. Pas la manière dont elle va arriver concrètement sur le terrain, mais ce qui est derrière. Une aide, que ce soit vous, moi ou des institutions, cette aide est donnée à des ONG comme ADRA Europe, en tout cas les ADRA nationaux, pour aller servir sur le terrain. Et avec cette aide qui est donnée, un donateur, il a des attentes. Et ces attentes, parfois, ne correspondent pas toujours à ce qui est sur le terrain. Et donc, on peut avoir des bonnes intentions, mais la manière dont nous allons demander, par exemple, qu'on fasse un rapport sur ce qui a été utilisé, la manière dont nous nous attendons à recevoir telle et telle chose, ne correspond finalement pas à ce qui est vécu sur le terrain. Et donc, nous ajoutons une contrainte à quelque chose, à une situation que des personnes vivent et qui est déjà assez compliquée.
1: Pour une ONG, alors on est là pour se poser des questions, Jackie Moubedi. Pour une ONG humanitaire chrétienne, c'est le cas d'ADRA.
2: Tout à fait.
1: C'est quoi, au fond, la motivation ? On peut se poser la question, est-ce que c'est apporter une aide tout simplement sans contrepartie aux personnes qui sont sur le terrain ? Ou est-ce que parfois, derrière, il y a aussi la notion d'apporter la bonne parole ?
2: Alors, en tant qu'ADRA, nous aidons toute personne. C'est vraiment notre mission. Et en tant qu'ONG de foi, des personnes qui sont chrétiennes, elles ont déjà comme valeur l'aide aux autres, ou en tout cas de faire quelque chose qui va apporter une stabilité à une autre personne. Et donc, on ne va pas avec une intention de recevoir, entre guillemets, quelque chose en retour qui serait ici, par exemple, une conversion ou quelque chose comme ça, mais c'est vraiment d'aider une personne qui se trouve dans une situation qui est difficile, quelle que soit d'ailleurs sa provenance, quel que soit son genre, quel que soit son arrière-plan académique ou son arrière-plan, on va dire, d'où qu'elle provienne, chaque personne.
1: Même sans notion de religion.
2: Évidemment, même sans notion de religion et surtout ça aussi. Et c'est vraiment quelque chose que nous soulignons et que nous mettons en avant. Nous apportons nos valeurs, qui sont des valeurs chrétiennes, quand nous faisons un projet, mais jamais elles ne sont imposées ou même visibles sur notre logo, on va dire. On n'a pas de Bible ou on n'a pas... Enfin, voilà, il y a des moments qui sont vraiment consacrés à la personne et on va dire à la personne, mais surtout ici, nous les aidons des communautés, entre autres chez ADRA. et on essaye vraiment de s'imprégner de la manière dont la personne elle vit. Et c'est ce changement évidemment que tout le monde humanitaire est en train de faire, où on va aller dans la localisation pour que les personnes puissent se prendre en charge elles-mêmes encore plus qu'avant, au lieu de venir avec un agenda. Et de toute façon, on ne pourrait pas le faire efficacement, parce que je pense qu'une personne qu'on aide d'une façon bénévole, on va dire comme ça, elle sent s'il y a quelque chose derrière ou qu'on attend quelque chose en retour. Donc, ça serait nous mettre du discrédit et enlever la confiance que des communautés pourraient avoir en nous. Et aussi, évidemment, on doit parler de notre manière de voir et de dire, ben, on ne vient pas apporter de l'aide, mais on vient cheminer avec une personne, une communauté, dans la situation dans laquelle elle est. Elle a déjà quelque chose qui est là, et ensemble, nous allons augmenter ça pour que ça soit du long terme et que ce soit quelque chose qui soit
1: pérenne.
2: Voilà, c'est ça le mot. Merci.
1: Et alors, je ne voudrais pas être désagréable, hein, Jackie m'avait dit aujourd'hui, parce que j'enseigne.
2: Ce sont les questions difficiles.
1: J'enchaîne un peu les questions difficiles. Est-ce que vous savez comment est perçue cette aide humanitaire que vous apportez auprès des populations locales? Est-ce que parfois, vous n'avez pas le sentiment qu'il pourrait y avoir un petit relent de colonialisme?
2: Alors, est-ce qu'il y a un relent de colonialisme? C'est la manière dont on va apporter l'aide ou la manière dont on amène les projets sur place. L'aide, elle est perçue en général de façon positive. Mais pour que ce soit quelque chose qui donne l'autonomie, on doit vraiment faire en sorte que la communauté puisse s'approprier. Alors, les gens parfois le perçoivent que c'est quelque chose qui vient d'en haut, qui est imposé quand il y a un projet tout fait qui arrive comme ça, et les leaders sont en train de pousser derrière, voilà, on va faire ça, on va faire ça. Et donc pour eux, ok, c'est le monde occidental avec nos leaders qui nous amène encore quelque chose à faire. Et peut-être on va le faire, mais pas vraiment avec tout son cœur, on va le faire. Hein. Et on se demande parfois, tiens, tel projet bloque, et pourtant tous les éléments ou tous les ingrédients qu'on aurait pensé sont en place, mais c'est pas ça le fond du problème, c'est que les gens ne se sont pas appropriés. Et donc, comme ils se sont pas appropriés, ou comme ils n'ont pas été vraiment consultés de la base, ben voilà, ils voient ça d'un œil, oui, ils sont gentils, ils viennent aider, mais bon, voilà, nous, est-ce que c'est notre vraiment besoin exact ou précisément ce dont on a besoin? Ben, c'est pas ça. Et c'est pour ça que c'est important d'avoir cette valeur de compassion. C'est pas quelque chose où on vient et on impose, c'est vraiment parler avec les gens, cheminer avec eux, être dans leur quotidien pour que des solutions puissent ressortir. Et c'est vraiment des solutions où tout le monde est digne, en fait, tout le monde va gagner. Ceux qui amènent peut-être des fonds, mais vont aussi acquérir de l'expérience au contact d'un nouveau projet. Et ceux qui font le projet, ben, il y a déjà des choses qui ont été mises en place. On ne pense pas qu'il n'y a rien et qu'on arrive avec tout. Ben non, il y a déjà des choses qui sont mises en place. Et eux, ça va leur permettre aussi de voir autrement. Et donc, c'est la même chose, en fait, que nous faisons avec nos amis, nos familles, notre voisinage. On écoute, on est là, on essaye vraiment d'être dans une écoute active. Et donc, ça aide à ce que la solution ou ce que nous allons faire ensemble, ben, ça nous porte et ça nous aide à aller plus loin. Et je dirais même, c'est la compassion, mais c'est une compassion courageuse, parce qu'on doit aussi être capable, à un certain moment, on parle de, est-ce que c'est pas un peu de la colonisation, de dire à donateur, ben voilà, ce que vous nous proposez là, avec ce que vous nous avez donné comme moyen, ben on ne va pas pouvoir le faire dans ce type de situation, parce que c'est mettre des contraintes peut-être, ou alors ce n'est pas du tout adapté. Donc on va réfléchir ensemble et on va trouver quelque chose qui est meilleur.
1: Donc ça veut dire, Jackie m'avait dit, qu'une sensibilisation des donateurs peut être aussi nécessaire pour qu'ils donnent mieux, c'est ça?
2: Bien sûr.
1: Alors évidemment, ça. On ne voudrait pas taper sur les donateurs,
2: non,
1: parce
2: qu'ils
1: sont précieux, et toutes les actions que vous menez, c'est justement grâce à ces donateurs.
2: Oui.
1: Mais ça veut dire que ça passe quand même parfois par une sensibilisation.
2: Oui, et la sensibilisation se fait vraiment, c'est de choisir de marcher avec, de cheminer et d'écouter. C'est vrai que quand on donne, c'est pas juste « Ah, j'ai donné, j'ai fait ma bonne action du jour, du mois, ça dépend. » Mais c'est vraiment, on a dans l'idée, j'aide une communauté ou quelques personnes de la communauté, en tout cas, à ce que leur vie soit meilleure. Et ça, c'est vraiment ce qui est important et qui devrait nous porter. Évidemment, les communautés vont aussi rendre compte sur l'argent qu'elles ont reçu ou sur les machines ou sur peu importe ce qu'on leur a apporté, la manière dont elles ont utilisé. Mais au départ, ce qui devrait nous motiver, c'est vraiment ce qui est donné, ben, ça va aider parce que ça a été quelque chose de réfléchi et c'est pas juste lancé comme ça pour aider n'importe comment. Donc, merci à vous, à tous les donateurs.
1: C'est important de remercier les donateurs.
2: Oui, exactement.
1: Et enfin, pour terminer, Jackie Mouvedi, terminer cette émission aujourd'hui, Parole solidaire, est-ce que vous pouvez nous dire comment la réponse humanitaire d'ADRA est inspirée par les valeurs bibliques? Vous m'avez parlé d'un texte où Jésus multiplie les pains et les poissons. Est-ce que vous pouvez nous en parler à ce micro?
2: Oui, bien sûr. Je pense que c'est important. Nous parlons ici de communautés auxquelles on va donner du pouvoir. Et si nous voulons avoir la compassion et rendre la dignité aux gens, nous partons vraiment de ce qu'il y a. Et ici, dans cet exemple, dans cet épisode où Jésus va faire la multiplication des pains, il y a là un petit garçon, on nous dit, qui a quelques pains et quelques poissons. C'est ça que Jésus va utiliser pour multiplier et donner à manger à toutes ces personnes qui sont là. Et ça donne aussi un sentiment, de j'ai participé à ce qui est en train d'arriver de bien à la communauté. Et c'est vrai que quand il y a cet épisode-là, mais plusieurs fois, on a un Jésus qui interroge, en fait, qu'est-ce que tu veux que je fasse pour toi? Et nous, parfois, on aimerait arriver en disant, j'ai la solution à tes problèmes, mais non, c'est comme pour nos amis, comme pour notre famille, c'est vraiment, qu'avons-nous déjà et sur quoi nous pouvons bâtir. Et donc ça, c'est vraiment, ça va transformer les situations, mais ça va les transformer avec dignité et avec plus de joie et de reconnaissance pour chacun.
1: Merci beaucoup, Jackie Mouvedi, pour vos éclairages et puis la réflexion dans laquelle vous nous avez emmenés aujourd'hui. Alors, ce que l'on retient, c'est que derrière chaque projet, chaque intervention, il y a bien plus que l'aide matérielle.
2: Exactement.
1: Il y a une présence, une écoute, une volonté de redonner dignité et espérance aux personnes qui en ont besoin. Et peut-être que cette émission nous rappelle aussi que la solidarité commence là où nous sommes, à chacun à notre niveau, hein. Pas forcément à l'autre bout du monde, mais
2: exactement,
1: ça peut être à côté de chez nous avec des
2: très,
1: gestes
2: très
1: simples. Voilà, merci à vous de nous avoir suivis. On se retrouve très bientôt pour une nouvelle émission de Parole solidaire. Jackie Mouvedi, merci.
2: Merci au revoir. À vous et au revoir à la prochaine.
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3: Votre matinale week-end jusqu'à midi en ce samedi 18 juillet, bienvenue sur Hope Radio.
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3: Le son gospel continue à vous ravir sur Hope Radio. Voici Angelic Gospel Singers, suivi des Gospel Act No. 2, qui sera en duo avec Pierrot Battery sur Hope Radio.

0: bienvenue à vous sur Europe Radio si vous nous rejoignez après une belle grasse matinée. Mais comme vous avez trop raison, profitez bien, juilletistes, vacanciers, bon courage à ceux qui travaillent, à vous aussi qui êtes sur la route. Les Montreal Gospel Choir, très belle chorale qui va nous interpréter Wake Up Singing. Et juste après, ce sera Melvin Scriple avec Amen.
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Toute l'équipe de Boost Espoir est prête à partir de 11h, c'est jusqu'à midi. Mais pour arriver jusqu'à 11h, c'est Didier Liken qu'on va écouter avec I've Got a New Day. Merci d'être là. 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

0: Auditrices, auditeurs, bonjour et bienvenue dans notre émission Boost Espoir. On est hyper heureux de te retrouver chaque semaine dans ce programme d'une heure réservé pour toi. On te prépare minutieusement avec les chroniqueuses. Aujourd'hui, ce sont des chroniqueuses. Mildred, Marilyn, bonjour les filles.
1: Salut, bonjour. Quelle joie d'être là avec toi, Marina.
0: Mais ouais, c'est un plaisir. Et on vous prépare du coup quelques petites surprises, des chroniques toutes simples, mais vachement sympas pour booster notre communauté. C'est parti. Le feu, la foi, parfois entre rire et profondeur. On te propose d'explorer un passage biblique, de prier et de te mettre en action. Mais nous avons l'habitude d'avoir avec nous un invité. Alors je me tourne vers Jessie Sitcharn, bonjour à toi.
2: Bonjour Marina, bonjour à tous.
0: Super, salut. On est très très heureux d'avoir un homme courageux avec nous qui a quitté le soleil de Guadeloupe.
1: Ah ouais.
0: Pour nous rejoindre depuis un peu plus de 3 ans.
2: Oui.
0: Dans notre région pour étudier la théologie, c'est ça?
2: C'est ça. Bah écoutez, belle région quand même. Pas de soleil, mais un très beau lac, de belles montagnes quand même.
0: Ouf.
2: Qu'on monte au-dessus du Salé, c'est vraiment très agréable à regarder.
0: Trop bien. Est-ce que tu peux nous parler peut-être de ta vie de famille?
2: Oui. Pour le coup, je suis marié depuis 6 ans, j'ai 2 enfants, 2 petites filles que le Seigneur m'a permis d'avoir. Et on en profite de découvrir la région, de découvrir d'autres personnes, de nouvelles cultures. Et on apprécie vraiment ce voyage au niveau de cette région.
0: Excellent. Alors, la semaine passée, tu es venu nous parler d'amour.
2: Oui.
0: De quoi viens-tu nous parler aujourd'hui?
2: Toujours dans la même idée. C'est-à-dire que la semaine dernière, on a vu comment finalement l'amour pouvait être transmis aux autres. Et là, l'idée, c'est comment moi, au final, je vis cet amour-là. Est-ce que réellement cet amour change ma manière d'être avec les autres?
0: Ok, on se réjouit de découvrir en tout cas la suite que tu nous as préparée pour cet échange. Je prie que Dieu soit présent durant ce temps de partage et que ton cœur, cher auditeur, soit touché. C'est la chronique Clin d'œil, on raconte une expérience vécue. Qui se lance donc cette semaine?
1: Je vais bien.
0: Allez, on t'écoute.
1: Alors, je vais vous raconter une petite expérience que j'ai vécue dans le train.
0: Alors moi, je rigole, parce que ce n'est pas la première fois, Mildred, que tu nous racontes de tes voyages avec des transports en commun.
1: Mais c'est vrai. Par contre, il y a beaucoup de choses qui peuvent se passer pendant un trajet, pendant les quotidiens qu'on a dans les transports publics. Alors c'était un de ces jours, tôt le matin, dans un train bondé, il y avait un monsieur d'une trentaine d'années. Cet homme n'arrêtait pas de renifler, tu sais.
0: Oh,
1: c'est désagréable, c'est pénible. Les gens levaient les yeux de leur smartphone et commençaient à regarder, à chercher. Et rapidement, ils ont trouvé la victime. Tout le monde, je veux dire, toutes les personnes qui étaient autour de cette personne-là se regardaient mal à l'aise, avec un petit air de jugement quand même. Mais que pouvons-nous nous faire? Alors, zéro réaction. J'observais la scène et j'ai eu l'impression que l'homme en question n'était pas à l'aise non plus, tu sais Marina. Le pauvre, il n'osait même plus lever la tête sans smartphone.
0: Bon, et toi dans tout ça alors?
1: Moi, je fais comme j'ai pu, tu vois, dans le train, tôt le matin, on est tellement serrés les uns contre les autres qu'il est difficile d'exécuter un mouvement avec aisance. Alors, avec beaucoup de difficultés, j'ai réussi à prendre un paquet de mouchoirs dans mon sac et je l'ai proposé à ce monsieur.
0: D'accord, et lui alors, qu'est-ce qu'il...
1: Lui, il était très reconnaissant et rapidement, il a pu se moucher. Tout bête comme expérience, mais là, j'ai compris que ce monsieur, il n'avait tout simplement pas de mouchoir. Ce n'était pas qu'il était dégoûtant ou flemmard pour se moucher. En fait, souvent, j'essaye de faire pour l'autre ce que j'aimerais bien qu'on me le fasse. Et là, je m'étais dit, j'aurais bien aimé que quelqu'un me donne un petit mouchoir. Alors, c'est tout simple comme expérience, mais tu sais, Marina, ça m'a fait cogiter que démontrer la sympathie, de l'amour, de la bienveillance n'a pas besoin d'être un truc très compliqué.
0: Bien sûr, puis je pense que c'est aussi une manière de démontrer de l'amour, du respect, du soutien.
1: Du soutien, exactement, le pauvre, je l'ai senti mal à l'aise là.

0: Les promesses dans la Bible, des paroles d'encouragement se comptent en milliers. Quelle promesse as-tu choisie, Marilyn, pour notre semaine ?
1: Alors, il y en a beaucoup, mais il y en avait beaucoup en lien avec ce thème. Mais celle que je te propose, elle se trouve dans l'Ancien Testament. Le livre d'Ésaïe, au chapitre 58, et les versets 9 à 11. C'est Dieu qui parle et il dit « Si tu fais disparaître de ton pays ce qui écrase les autres, les gestes de menace, les paroles blessantes, alors ta lumière se lèvera dans la nuit. Ton obscurité sera comme la lumière de midi. Ce sera la même chose si tu partages ta nourriture avec celui qui a faim. Si tu donnes à manger à ceux qui sont dans la misère, le Seigneur sera toujours ton guide. Même en plein désert, il te donnera à manger et te rendra des forces. Tu seras comme un jardin bien arrosé, comme une source qui coule toujours. » C'est dans un texte où Dieu explique que ce qu'il attend n'est pas qu'on se prive de manger pour montrer combien on aime Dieu sans faire attention autour de nous. Mais ce qui est important pour Dieu, c'est enlever la méchanceté, la menace, ce qui pèse sur notre entourage, partager, aider, ne pas être fermé à ceux qui sont autour de nous. C'est là qu'il est pleinement honoré et c'est un investissement qui paye parce que face à ce qu'on va donner, eh bien sa réponse, le Seigneur sera toujours ton guide. Il te donnera à manger, te rendra des forces. Tu seras comme un jardin bien arrosé, une source qui coule toujours. Et ceci, même dans une période de désert.
0: Alors moi, j'aime particulièrement ce type de verset. Hein. On montre clairement la direction de Dieu. C'est très, très clair. Quoi. Si tu fais ça, bah alors il y a plein de bénédictions qui en découlent. Je trouve que c'est super chouette, ces promesses. Merci. Aujourd'hui, nous allons entendre un micro-trottoir, Mildred. Tu nous en parles un petit peu ?
2: Ah oui, bah avec grand plaisir. Tu sais, Marina, j'ai affronté l'eau vent, l'eau froid,
0: oh là là,
2: pour aller à la rencontre de la population genevoise.
0: Fabuleux.
2: J'avais très envie de connaître leurs avis sur l'amour. Alors, on écoute ensemble ? C'est quoi l'amour pour vous ?
3: Très bonne question. Alors, l'amour, c'est la complicité, c'est de trouver la bonne personne. Et d'avoir un projet commun.
4: Alors, je ne pourrais pas dire, mais on va dire que c'est un sentiment assez fort, puissant et que voilà.
5: D'abord, donc, moi, en tant que catholique, souvent, on distingue deux grands types d'amour, parce qu'il peut y avoir toute une série. L'amour eros et l'amour agapé, pour parler un peu comme les Grecs. L'amour eros, c'est l'amour sensuel, comme entre un homme et une femme, ou des choses comme ça. Et l'amour agapé, c'est l'amour inconditionnel. Ça peut être l'exemple, c'est l'amour des dieux pour les êtres humains, mais ça peut être l'amour d'une mère pour ses enfants, bon, qui quand même relève aussi un peu de l'instinct, hein, parfois maternel. Mais disons, on peut dire qu'il est un peu inconditionnel.
6: Pour moi, l'amour, c'est à qui qu'on peut compter, on peut faire confiance, avec qui on se sent bien. Voilà.
7: L'amour, pour moi, c'est un sentiment très fort, très puissant, qui s'exprime, qui se reçoit, qui se partage. C'est quelque chose de beau, de bon.
2: Quelle manière vous démontrez de l'amour envers les gens ?
3: Bah, avec des attentions. Voilà.
2: C'est facile, tout ça ?
3: Non, c'est compliqué.
2: Et de quelle manière vous démontrez de l'amour envers les gens ?
5: Bon, on demande déjà de l'amour en se préoccupant des gens, se préoccuper de leurs problèmes, les écouter et les aider s'ils ont besoin d'aide et qu'on a les moyens de les aider. Et l'amour, il y a quand même un attachement, c'est-à-dire souvent on recherche l'objet d'amour, que ce soit un homme ou une femme pour un homme ou une femme, que ce soit aussi l'être humain, par exemple pour Dieu.
2: De quelle manière vous démontrez de l'amour envers les gens ?
7: Les petits gestes et l'affection, juste en règle générale. Montrer qu'on est là pour l'autre.
6: Donc, quand ils ont besoin de toi, tu es toujours là pour la soutenir, pour l'aider.
7: Alors, je l'exprime par des mots, de manière claire, en disant « je t'aime ». Je l'exprime aussi par des actes, par des actions, des attitudes. Voilà, différentes manifestations de l'amour.
2: Est-ce que vous préférez aimer ou être aimé ?
3: Pourquoi pas les deux ? L'un n'empêche pas l'autre.
7: Être aimé, c'est mon effort.
6: être aimé.
2: Pourquoi?
6: C'est trop bien, non? Être aimé.
7: Alors, j'aime bien les deux. J'aime bien aimer et être aimé.
0: Alors, Jessie, l'amour, est-ce que tu nous en parles?
8: Bah écoute, je trouve que ça a été très intéressant ce micro-trottoir, parce que beaucoup d'éléments assez intéressants. Et je prendrai le cas de la lettre de Jacques. Donc Jacques nous dit dans sa lettre, quelqu'un dira, moi, d'accord, j'ai les œufs. Toi, tu as la foi et moi, j'ai les œufs.
2: C'est qui Jacques déjà, pardon?
8: Ah bah pas de souci. Jacques, c'est un des apôtres, donc il a côtoyé Jésus. Et à un certain moment, il y a eu cette question au final, qu'est-ce qui est mieux, réfléchir ou agir? Et Jacques va arriver à ce moment-là à se dire, est-ce que les amis, vaut mieux réfléchir, donc être intellectuel, vaut mieux vraiment montrer les choses par l'action, par rapport au dévouement. Et dans son petit épître dans la Bible, donc le Nouveau Testament, il nous montre un peu, est-ce que finalement c'est mieux d'avoir la foi, donc de croire, ou est-ce que c'est mieux d'aimer vraiment par les œuvres? Et c'est un combat qu'il y aura dans l'Église et essaiera de répondre à cette question-là.
2: Ok, merci.
8: Donc comme je le disais, Jacques vient nous dire au final, si toi, tu as la foi et moi j'ai les œuvres. Il dira à la personne, montre-moi ta foi sans les œuvres et moi je te montrerai ma foi par mes œuvres. Et ça fait beaucoup de débat parce qu'on se dit au final, si je dis par exemple, moi je suis marié, je dis à ma femme, je t'aime, il y a assez. Elle sait que je l'aime. Et on se rend compte souvent que les personnes n'arrivent pas à comprendre que oui, c'est bien, c'est déjà un début, mais il y a plus que juste je t'aime.
2: On peut toujours faire plus, hein. On peut toujours faire mieux.
8: C'est ça. Et c'est vraiment le but de l'amour, c'est qu'il y a une progression. Pareil, dans le micro-trottoir, la personne nous dit qu'il y a plusieurs types d'amour au niveau du grec. Et c'est super intéressant de voir, il en parle de deux, mais il y en a trois. Eros, philéo et l'agapé. Okay. Donc trois amours qui ne sont pas à se battre, mais vraiment complémentaires. Pour nous faire comprendre que les relations ne sont pas juste figées à une étape. Donc elles peuvent aller beaucoup plus loin. Et dans Jacques, il essaie d'expliquer à la personne, d'accord, tu as compris au final, qu'est-ce que l'amour? C'est-à-dire que tu penses que aimer, c'est cette chose-là. Mais comment tu peux dire à une personne à côté de toi, je t'aime, et ne pas le lui montrer? Et là vient la question au final, est-ce que en aimant, je dois forcément faire quelque chose pour toi? Et Jacques va essayer d'y répondre. Est-ce que finalement, en tant que chrétien ou autre personne, aimer, c'est montrer? Aimer, c'est agir? Et c'est la première question à se poser. Est-ce que quand j'aime quelqu'un, je lui montre réellement que je l'aime? Maintenant, on va faire attention. Il y a différents types de langage de l'amour. Il ne faut pas se dire quelqu'un m'aime seulement s'il fait ce que j'apprécie. Mais est-ce que l'amour restera de manière juste intellectuelle? J'aime, mais je ne fais pas grand-chose. Même l'exemple que tu donnais, tu ne connais pas la personne, elle a un problème, mais tu l'aides dans son problème. Donc, tu lui montres de l'amour. Pas forcément de l'éros. Donc,
2: ouais, pas besoin de lui dire voilà. « Ah, je t'aime beaucoup, tiens le bon choix. »
8: Voilà, mais cette action-là. Et Jacques est en train de nous dire, nous, dans la vie de tous les jours, est-ce que notre comportement montre cet attachement aux autres personnes? Est-ce que dans ma manière d'être avec mes collègues, avec mes amis, avec les personnes que je n'apprécie pas, est-ce qu'à ce moment-là,
2: ça rentre là-dedans, hein?
8: Très important. Est-ce que vraiment, je suis dans cet amour-là? Et Jacques essaie de répondre à cette question. Est-ce que aimer, c'est juste le dire?
2: Donc, l'amour... il faut que ce soit cohérent, en fait.
8: Il faut vivre au-delà de
2: l'attitude. Mon attitude doit être cohérente avec mon discours, avec mes pensées.
8: Exactement.
0: Mais peut-être simplement, est-ce que du coup, ça veut dire que quand on vit la foi ou l'amour sans des actes forts, comme tu le disais, ça vaut rien?
8: Je dirais pas que ça vaut rien. Mais si on reste sur place et on ne grandit pas, on meurt. Et on a du mal à le comprendre. C'est-à-dire que si Mireille, par exemple... a reçu l'amour, comme on l'a vu la semaine dernière. Elle l'a reçu. On a vu qu'il y a différentes manières de recevoir, comment le terrain est préparé, mais qu'elle l'ait reçu aujourd'hui. Mais trois mois après, il n'y a aucune différence.
2: Ah ouais.
8: Il y a une question à se poser. Je ne sais pas qu'il y a un problème, mais il y a des questions à se poser. Est-ce que finalement, Mildred prend le temps de cultiver cet amour-là, de le faire évoluer avec les autres personnes? Si Mildred dit à son mari, écoute, je t'aime, mais chaque fois qu'il fait ce qu'elle n'aime pas, elle s'énerve. Elle a le droit de s'énerver parce qu'elle lui a parlé. Mais est-ce que ça, vraiment, leurs relations vont évoluer de manière intéressante? Et là, on donne des exemples avec des personnes qu'on apprécie. Mais je pense qu'on le travaille beaucoup dans les situations où ça nous gêne. C'est-à-dire que, je garde l'exemple du mari, on lui a déjà dit plusieurs fois quand tu rentres, ne mets pas tes vêtements devant la maison, mets-les dans la salle de bain.
2: Directement dans le panier.
8: Voilà.
2: Dans la salle.
8: Et là, comme par hasard, fin de semaine, Mildred est fatiguée. Elle a passé toute sa semaine à travailler et elle rentre et elle voit tous les vêtements à l'entrée.
2: Ah, ça va pas.
8: Quelle est la réaction qu'elle va avoir?
0: Bah, ça va pas. Ça va vraiment pas.
8: Et Jacques, il est en train de nous dire, mais il y a le point de vue du mari. S'il l'aime vraiment, il aurait pu faire l'effort. Ok, on le comprend ça et on l'entend. Mais Mildred, dans sa progression vis-à-vis de l'amour qu'elle a à son mari, quelle va être sa réaction? Est-ce qu'elle va lui faire comprendre gentiment, écoute chérie, là c'est un peu trop pour moi, ou est-ce que vraiment elle va garder le même comportement qu'elle avait il y a 6 mois ou il y a 1 an? Est-ce que réellement cet amour-là, elle le met en pratique pour que ce soit bénéfique à la personne en face? Et Jacques, c'est ce qu'il est en train de dire. Il est en train de dire, si vous aimez réellement les autres, est-ce que cela apporte un bénéfice à la personne? Et le bénéfice ne se fait que dans les œuvres, malheureusement. Dans les paroles, on peut dire tout ce que l'on veut, mais très souvent, les actions que l'on va porter vont avoir une répercussion qu'on n'imagine même pas sur les autres. Je te dis je t'aime, c'est bien. T'as besoin de mouchoir, c'est mieux que je te le donne. Tu vois, pas que je te dise, bah, tu sais, j'avais des mouchoirs à la maison, si tu m'avais dit, je l'aurais amené pour toi. C'est pas ce qui est utile à ce moment-là.
2: Ou encore, t'as pas demandé, si t'avais besoin, pourquoi tu me l'as pas dit?
8: Est-ce qu'on a vraiment cet amour qui va aller un peu plus, aller un peu plus, aller un peu plus? Moi, je pense vraiment que c'est dans cette idée que Jacques veut nous dire, bah, soyez authentique. Et vas-y.
0: Ok, alors comment on peut faire pour vivre cet amour en action dans des moments qui deviennent difficiles, si peut-être c'est que d'un côté justement que ça fonctionne toujours?
8: Je pense que la première chose, c'est de s'accepter. On a du mal des fois à se dire je n'aime pas cela, ou cette situation est vraiment délicate pour ma personne. Et on vit dans un monde où tout devient, on n'a pas le droit. Faut pas être trop ci, faut pas être trop ça. Je n'ai pas le droit que lorsque ma femme fait telle action que ça me dérange, je n'ai pas le droit de m'énerver si après 4 jours, mes enfants... Ce n'est pas ne pas aimer la personne, mais il faut apprendre aussi à accepter qui l'on est. Et je pense réellement que lorsqu'on commence à accepter qui l'on est, on peut mieux partager aux autres ce que l'on a à l'intérieur. Et beaucoup de personnes ne se retrouvent plus dans ce monde-là. C'est donc qu'elles sont vraiment en mode, mais qui suis-je? Mais si je ne suis pas, si je ne sais pas qui je suis, je ne peux pas donner aux autres. Et c'est la problématique que l'on a. On veut toujours donner plus que ce que l'on a. Et apprendre à se recentrer, à laisser germer en nous et à avoir toutes les bonnes choses qu'il y a en nous, on peut partager aux autres. Et aussi avoir ce temps où on doit dire, là je ne peux pas. Là il me faut ce moment pour moi, pouvoir me ressourcer, pouvoir me calmer, pouvoir gérer cette situation qui est difficile. Et je pense qu'on n'empêche en ce moment personne d'être ça, d'être authentique, d'avoir le moment de bas, le moment de haut, et comprendre que l'amour, c'est aussi accepter que l'autre ne va pas bien.
0: Et tu parlais tout à l'heure de cet épître de Jacques. Qu'est-ce que Jacques dit du coup sur ce sujet de l'amour?
8: Jacques va expliquer un peu, par rapport à cet amour-là, que les œuvres, c'est-à-dire le fait d'agir en cohérence avec ce qu'on dit, a beaucoup plus de force que juste dire la chose. Dans l'idée, je dis que... Alors, je dis que j'aime mes enfants, d'accord, que j'aime mes enfants, j'apprécie vraiment mes enfants. Mais dans mes actions par rapport à cela, je ne vais pas agir pour montrer de l'amour à mes enfants, donc pour vraiment préparer leur futur, mais plus céder à leurs caprices. Et des fois, on ne se rend pas compte de la différence entre aimer son enfant et céder à ses caprices. Aimer une personne, c'est lui montrer la meilleure chose pour elle, mais c'est aussi l'accompagner. Donc un parent, par exemple, qui aimerait son enfant, aiderait l'enfant à pouvoir se découvrir et à avancer, mais proposait toujours à l'enfant, dans un esprit d'ouverture, ce qu'il pense et ce qu'il considère être meilleur pour lui. Mais avec l'ouverture, pas en fermant l'enfant, pas en lui disant, écoute, non, c'est pas ça, tu as tort. C'est, écoute, je comprends ce que tu dis, moi je te conseillerais cela par rapport à mon expérience, par rapport à ce que j'ai déjà vécu, mais qu'importe le choix de l'enfant, bah, il serait quand même présent. Tu l'as dit, j'ai quitté la Guadeloupe, je suis quand même grand. Je suis l'aîné de ma famille. Quand j'ai dit à ma mère que je repartais, j'ai vu. Mais elle m'a toujours dit, écoute, je te suis là où tu vas. C'est-à-dire, elle me fait confiance, elle m'appelle, elle prend des nouvelles.
2: Elle te soutient.
8: Mais elle aurait préféré que je sois en Guadeloupe. Et elle me le dit tout le temps, j'aurais préféré que tu sois à la maison. Mais elle me soutient dans mes choix parce qu'elle sait que l'amour que tu as même porté, c'est de me faire confiance dans les choix que je prends et dans les décisions que je prends.
0: Ok. Alors, on va prendre un exemple. J'ai envie de vivre cet amour.
2: Ah, okay. C'est une bonne chose, Marina.
0: N'est-ce pas? Par quoi est-ce que je dois commencer?
2: Ah,
8: très bonne question. Je pense qu'il y a 2 aspects. Et je vais y répondre pourquoi je le dis, parce qu'il y a l'aspect chrétien. C'est-à-dire qu'en tant que chrétien, je pense que l'on réussit à le vivre lorsqu'on se rapproche le plus de l'amour qu'on voit dans la Bible. Et c'est un amour agapé. C'est un amour inconditionnel. C'est réussir à comprendre comment peut-on aimer une personne qui nous fait du mal. Et il y a ce moment de réflexion. Comment c'est possible d'aimer quelqu'un qui nous a fait du mal?
2: Humainement, et c'est impossible. Hein,
8: c'est ce qu'on se dit. C'est-à-dire qu'on vit dans la vie de tous les jours, je suis au travail, j'ai une personne qui vole mon repas le midi, qui vole ma place de parking, qui dit que je ne fais pas certaines choses, qui ment sur moi. Comment je peux réussir à arriver au travail et regarder cette personne et lui dire « ça va ?»
2: Je t'apprécie beaucoup aussi.
8: Lui ramener au repas, parce qu'on sait qu'il nous vole et nous on veut manger le midi, au lieu de peut-être mettre un lax actif dans le repas, lui ramener au repas à lui.
0: Non mais ouais, prendre vrai. Soin de l'autre voilà. Alors qu'il ne le mériterait pas.
8: Exactement. Et je pense que cette démarche-là, c'est pouvoir se dire « ok, que vit la personne ?» Premièrement, c'est que vit la personne, comment moi je réagis, et premièrement, établir un contact, établir une communication pour que toujours dans l'authenticité, mes actes reflètent ce que je suis et non pas ce que l'on voudrait que je sois.
2: Bah, essayer de comprendre ce qui se passe et lui dire que tu n'es pas content quand même. Voilà. Hein. On a le droit de dire bah, « écoute, là, tu as fait ça, mais je n'aime pas et arrête. »
8: Toujours dans la communication.
2: Comment on peut faire pour...
8: C'est ça. Et vraiment dans la communication, ce n'est pas une idée de « ah, je m'écrase et je laisse... » l'environnement faire tout et n'importe quoi. Rien à voir. C'est que j'établis un contact, je cherche une solution qui nous serait tous les deux bénéfique, mais pareil, dans mon authenticité, je ne dois pas non plus me rendre malade pour l'autre. Et pour ça, le début, c'est vraiment établir ce contact-là. Essayer de comprendre l'autre en face. Essayer de trouver des solutions avec la personne en face. Et par la suite, bah, réussir à passer ces paliers-là. Ok, il volait mon repas. Pourquoi ? Quelle est la raison ? Est-ce qu'on a une solution qu'on peut trouver ensemble ?
2: Je peux t'aider.
8: Voilà. C'est vraiment essayer de comprendre pourquoi l'autre fait la chose. Je pense que c'est vraiment la première étape vis-à-vis des relations.
0: Alors pour conclure, Jessie, qu'est-ce qu'on pourrait en dire ?
8: Bah moi, je pense qu'on pourrait dire que l'amour véritable ne reste pas passif. Que vraiment cet amour véritable ne peut pas juste rester à des mots. Il va beaucoup plus loin. Mais je dirais aussi à chacun de ne pas se frustrer, de ne pas se dire « ah, je n'aime pas assez ». C'est l'idée de se dire « je fais un pas de plus tous les jours ». Et c'est vraiment « j'aime une personne », je pense qu'au final, on lui montrera. Et de prendre cet exercice, cette personne qui au final, bah, on ne l'apprécie pas spécialement, de prendre ce temps, une fois par jour, et d'écrire au moins une bonne chose qu'on lui souhaiterait à cette personne.

0: tu nous rejoins, nous sommes dans l'émission Boost Espoir. Notre invité Jessie Sitchard nous a parlé d'amour encore une fois. Je propose un temps d'échange dans ce studio sur ce qui vous a interpellé, marqué, fait réfléchir. Est-ce que vous auriez quelque chose à dire?
1: Bien sûr, on a toujours beaucoup de choses à dire, hein, Marilyn.
2: Alors moi, ce que j'ai retenu, c'est qu'on peut aimer aussi quand on se respecte. Il y a une notion implicite qui est de pouvoir être aimé ou de s'aimer, mais on doit pouvoir se respecter et se connaître soi-même et ne pas chercher à être ce que les autres voudraient qu'on soit. J'ai retenu ça.
0: Bien,
1: c'est vrai, hein. Mais toi, tu disais tout à l'heure que apprendre à s'accepter, mais ça ne veut pas dire non plus me laisser écraser, quoi.
3: Oui, c'est ça. En fait, je donne un exemple biblique. Quand les pharisiens viennent voir Jésus et ils demandent au final quel est le plus grand commandement, Jésus va dire aime le Seigneur de tout ton cœur, de toute ton âme, de toute ta pensée, etc. Il va montrer que la première chose, c'est de pouvoir créer cette relation avec Dieu, dans le sens que c'est une relation qui nous permet de nous découvrir, nous, à travers un œil différent. Et c'est pour ça qu'on parle d'agapé, de l'acceptation totale de ce que l'on est pour avancer. Et quand tu t'acceptes, c'est pas que tu te fais écraser, c'est que vraiment tu acceptes ce que tu es et où est-ce que tu veux aller.
1: Et là, c'est différent. Et s'accepter, ce n'est pas non plus dire je suis comme ça, voilà, on peut rien faire.
3: Non, parce que on le répète encore, une personne qui s'accepte, c'est une personne qui considère qu'elle va grandir. Et si je suis comme ça, c'est qu'on bouge plus. Et les arbres nous le montrent, si les racines ne s'étendent plus, si l'arbre ne grandit plus, il meurt.
1: Oh, mais t'es un vrai poète. C'est joli.
0: C'est très joli. Ben, en parlant d'arbres, moi j'étais quand même en questionnement, hein, sur notre capacité à pouvoir aimer de cette manière-là, si on n'a pas reçu un amour, un exemple d'amour en tout cas, que ce soit de nos parents ou que ce soit de Dieu. Comment on fait?
3: L'exemple le plus frappant que j'ai, ça restera la Bible. Et il y a une citation de Gandhi que j'apprécie. Il disait, et c'est dommage et c'est beau en même temps, que lorsqu'il a vu le christianisme, la pensée du christianisme, il a beaucoup aimé. C'est Dieu qu'un un chef qui vient pour ses sujets et qui meurt pour eux sans condition, il trouve ça impressionnant. Et il dit, malheureusement, les chrétiens ne l'ont pas compris.
1: Quelques-uns. Ouais. Il a généralisé Gandhi.
3: C'est ce qu'il a dit à l'époque.
1: Il y a quand même des chrétiens qui essaient de faire au mieux.
3: Et en fait, ce qu'il voulait dire, c'est que le message que Jésus nous donne, c'est de vraiment de pouvoir, dans l'acceptation, donner tout. Mais pas vraiment parce que Jésus avait compris qui il était et ce qu'il voulait. Et c'est ça, en fait, cet exemple qu'il nous montre. C'est de pouvoir accepter qui l'on est et voir surpasser même les épreuves d'à côté.
0: Comment est-ce qu'on peut... apprendre? Est-ce que vous avez des petites idées là, des petits outils pour qu'on puisse partager avec nos auditeurs sur comment on arrive à aimer quelqu'un qui n'est pas aimable dans notre quotidien? Vous faites comment? Parce que moi j'en ai besoin des fois.
2: Et tout à l'heure tu parlais de noter des choses positives sur la personne et ça m'a fait penser à quelque chose que j'ai lu qui parlait justement pas forcément dans le couple mais de pouvoir en fait connaître, tu parlais aussi des langages de l'amour des gens et en fait de savoir découvrir la façon dont l'autre perçoit l'affection, l'amour et d'arriver à faire l'effort d'exprimer. On peut avoir des reproches à lui faire, mais on va faire l'effort de aussi lui donner son langage d'amour et lui donner des choses positives dans son langage avant de toujours lui faire des reproches.
1: Et oui, mais là, dans la question qu'elle pose, Marina, j'imagine, hein, par exemple, quelqu'un qui parle derrière ton dos, quelqu'un qui clairement, tu vois qu'elle n'a pas envie que tu réussisses, qui veut du mal, je me sens pas vraiment à l'aise d'aller vers elle et lui dire deux, trois petits mots gentils, tu vois. Mais par contre, moi, j'imagine que je vais déjà partir du principe que je ne vais pas lui souhaiter du mal. Et si possible, pourquoi pas aller discuter avec elle et essayer de comprendre la situation. Mais effectivement, il y a des gens qui sont méchants, hein? Il y a des gens qui ne sont pas aimables et qui n'ont aucune envie de changer, on a l'impression. Hein? Après, je garde l'espoir que Jésus, il peut tout changer. Dès le moment où la personne se laisse ouverte, qu'elle ouvre son cœur et qu'elle accepte ce changement.
0: Donc, tu as déjà cette proposition de dire, OK, avec cette personne qui n'est pas aimable, un choix qui peut être fait, c'est de se dire, OK, moi, je ne vais pas répondre par la méchanceté, je ne vais pas répondre par les insultes, je ne vais pas répondre par le jugement. J'apprends à maîtriser ma bouche Et
1: mais c'est pas facile, hein.
0: Ah bah ça c'est déjà une étape. Ouais.
1: C'est déjà une étape, comme tu le dis.
0: Peut-être pour conclure, j'aimerais inviter nos auditeurs à s'approcher de cette parole de Dieu, de cette Bible, parce que c'est ce que tu disais aussi, Jessie. Hein, c'est combien l'apprentissage aussi de cet amour inconditionnel se fait au travers de la lecture de la Bible, de cette attitude de Jésus qui a aimé sans condition, de ce Dieu. Quand on parcourt toute la Bible, qui continue à garder espoir dans l'être humain, hein, et avoir un amour profond malgré tous les pas de travers que les humains ont pu faire. Et ça, c'est peut-être une belle leçon pour nous tous dans notre cheminement, pour apprendre à aimer l'autre comme Dieu nous a aimés.

0: J'introduis maintenant la chronique surprise. J'aime bien être surprise à ce moment de l'émission, en tout cas, j'espère que vous aussi.
1: Bah, bien sûr, ouais. J'ai hâte de découvrir.
0: Ça pourrait booster, hein?
1: Bah, oui.
0: Sait-on jamais.
1: Alors, celle que je voudrais te partager, c'est une histoire de planche. Donc, c'est un pasteur qui raconte, après avoir été dans son église, il a prêché et tout ça, il rentre chez lui, c'est tôt le matin, je ne sais pas ce qu'il a fait si tôt à l'église. Et quand il arrive chez lui, il voit un camion, une camionnette, avec des gens qui sont chez lui, en train de mettre des planches dans leur camionnette, donc des planches de chez lui dans leur camionnette.
2: Ah.
1: Donc, en gros,
2: ils lui volent les planches, quoi.
1: Ils sont en train de le voler.
2: Ah, ok.
1: Donc, il a une entreprise, il a une entreprise de construction. Il a ses planches de coffrage et elles sont en train de partir sous ses yeux. Et lui, il est en train d'arriver. Ah. Alors, il a plusieurs choix. Et du coup, il choisit, il s'approche et puis il va faire quelque chose d'assez courageux qui fait écho à ce dont on a parlé tout à l'heure. Ben, il va leur dire « Ah, bonjour, tout ça, est-ce que je peux vous aider ?»
2: Ah, il a vraiment gentil,
0: c'est ça, c'est quelque chose, quoi.
1: Voilà, donc il leur propose de les... Ok, bon, et puis les gens, les quatre messieurs, là, lui disent « Ah, bon, c'est gentil, écoute, de toute façon, ceux qui habitent ici, ils sont chrétiens, ils diront rien. »
2: Ah, comme
1: donc,
2: ça.
1: Donc, voilà qu'il les aide à garder, à ramasser les planches, c'est assez vite fait. Et puis, une fois qu'ils ont terminé, ils s'apprêtent à partir. Attendez, je vous en donne encore 5. Et donc, il leur donne ses plus belles planches de coffrage. Puis, il se dit, bon, ça fait un moment, vous êtes fatigué. Attendez, je vais vous amener un petit truc à boire. Donc, il va chercher de quoi boire, du cidre, les verres et tout. Il revient et les gars lui disent, mais punaise, toi, t'es trop fort. Hein, non seulement, tu viens nous aider à prendre les planches, mais en plus, tu sais où est le cidre.
2: Ah oui.
1: Et puis, il dit, oui, parce que c'est moi qui habite là. Ces planches, c'est les miennes et j'aurai du coup toute l'autorité de faire appeler la police pour vous dénoncer, pour vous faire, parce que c'est mes planches. Mais je vais pas le faire parce que Dieu, il est venu dans mon cœur et puis il a transformé ma vie et donc je vais pas vous dénoncer. Je vais plutôt vous partager cet amour que j'ai reçu. Je vous invite aussi aux conférences que j'ai régulièrement et voilà.
0: Et je vous donne mes planches.
2: Et donnez-moi mes planches, il n'a pas demandé.
1: Il n'a pas demandé. Ah. Ils sont partis en courant. Ah. Et sans les planches. Et voilà. Et donc après, il raconte qu'après 20 ans, tout à coup, il y a quelqu'un qui vient devant chez lui, qui, a priori, il habitait toujours au même endroit. Et il lui dit, bah, écoutez, moi, il y a 20 ans, j'étais là et je suis venue voler vos planches et je viens vous demander pardon. Ça fait quelques semaines que j'ai rencontré Dieu, mais j'ai accepté Dieu dans ma vie. Mais depuis ce moment où j'étais chez vous, ma conscience, elle me travaille avec ce que j'ai fait. Et maintenant, je viens vous demander pardon. Alors, ça m'a interpellée parce que comme on a échangé là sur la façon d'être, décalée par rapport à la réaction habituelle, par rapport à des gens qui nous font du mal, je trouvais que c'était un super exemple assez inspirant.
0: Rendre le bien
1: et dans l'optique en fait de partager cet amour dont Dieu il nous a donné, puisque finalement il nous a donné un amour alors qu'on n'était pas forcément super en phase avec lui. Et ça m'amène à une deuxième citation. Il y a une chronique surprise en deux
0: épisodes.
1: C'est une citation d'une sœur qui s'appelle Sainte Thérèse de l'Enfant Jésus. Elle a écrit ça dans Histoire d'une âme. La charité n'est pas dans les sentiments, mais dans les œuvres. Et je vous lis ce qu'elle raconte. Il se trouve dans la communauté une sœur qui a le talent de me déplaire en toutes choses. Ses manières, ses paroles, son caractère me semblaient très désagréables. Cependant, c'est une sainte religieuse qui doit être très agréable à Dieu. Aussi, ne voulant pas céder à l'antipathie naturelle que j'éprouvais, je me suis dit que la charité ne devait pas consister dans les sentiments, mais dans les œuvres. Alors je me suis appliquée à faire pour cette sœur ce que j'aurais fait pour la personne que j'aime le plus. À chaque fois que je la rencontrais, je priais le bon Dieu pour elle, lui offrant toutes ses vertus et ses mérites. Je sentais bien que cela faisait plaisir à Jésus, car il n'est pas d'artiste qui n'aime pas recevoir des louanges de ses œuvres. Et Jésus, l'artiste des âmes, est heureux lorsqu'on ne s'arrête pas à l'extérieur, mais que pénétrant jusqu'à notre l'intime de l'autre, que Dieu a choisi pour demeure, on en admire la beauté. Oui, je le sens lorsque je suis charitable, que je montre de l'amour. C'est Jésus seul qui agit en moi. Plus je suis unie à lui, plus aussi j'aime toutes mes sœurs. Lorsque je veux augmenter en moi cet amour, lorsque surtout le démon essaye de me mettre devant les yeux l'âme, tous les défauts de telle ou telle sœur qui m'est moins sympathique, je m'empresse de rechercher ses vertus, ses bons désirs, et je me dis que si je l'ai vue tomber une fois, elle peut bien avoir remporté un grand nombre de victoires qu'elle cache par humilité, et que même ce qui me paraît une faute peut très bien être, à cause de l'intention, un acte de vertu. Voilà. Ma chronique surprise, quelques pensées par rapport à ce partage.
0: Merci pour ce partage.

0: après la nourriture, en général c'est le sport, hein. Si, si, mesdames et messieurs, après l'enseignement, le partage, le boost, place à l'action. Je suis curieuse de savoir ce que tu vas nous demander de faire cette semaine, Mildred.
1: Ah ben écoute Marina, voilà, nous sommes en plein mois de novembre. Il fait froid, le soleil se fait désirer et si on n'est pas en mesure d'apporter plus de soleil, nous pouvons par contre réchauffer les cœurs les uns des autres. De quelle manière, tu dois me demander?
0: Ah ben de quelle manière, Mildred?
1: Alors là, je te propose, auditeur, auditrice, d'inviter chez toi quelques personnes. Donc, tu peux préparer un petit repas ou un goûter, si c'est plus simple à organiser pour toi. Mais l'objectif principal n'est pas que de manger, mais de partager un moment de remerciement. C'est la bonne occasion pour exprimer à Dieu toute ta reconnaissance pour ce qu'il a fait pour toi pendant toute cette année. D'ailleurs, dans différents pays du monde, on fête actuellement Thanksgiving.
0: Absolument. Ouais, ouais, c'est tout à fait la saison, hein. Mois de novembre, Thanksgiving.
1: Voilà.
0: Une journée de reconnaissance où on se réunit en tout cas pour observer toute l'année passée, de se dire, ben voilà, on compte les bienfaits de Dieu durant cette année et puis on va lui dire merci.
1: Et chacun peut faire à sa manière. Donc, soit tu invites quelqu'un, des gens que tu as l'habitude d'être avec, ou encore des personnes qui sont dans le besoin, pourquoi pas.
0: Boost Espoir, c'est fini pour cette semaine.
1: Oh.
0: Mais on se retrouve évidemment ensemble encore la semaine prochaine. Merci Jessie Sitcharn.
2: Merci pour l'invitation.
0: Cet accompagnement autour de l'amour. Extra, belle suite à toi en tout cas.
2: Merci.
0: Tout un programme pour nous maintenant à continuer. Je remercie aussi les chroniqueuses Mildred, Marilyn aujourd'hui pour vos chroniques fort sympathiques, toujours
1: merci.
0: Pétillantes. Je me réjouis de vous retrouver dans les prochaines émissions qu'on
1: nous
0: va
1: aussi.
0: Vivre ensemble. Et à toi, cher auditeur, toi qui nous regardes, toi qui nous écoutes, fais des plans pour être avec nous la semaine prochaine pour un nouveau Boost Espoir.
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2: Un grand merci à toute l'équipe de Boost Espoir sur Hope Radio, le Saint Gospel. 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Très très belle fin de matinée avec nous sur Hope Radio. Rand Kelly, Hallelujah to the King of Kings. C'est le morceau qu'il va nous interpréter en mode live. Et juste après, ce sera Solid Gospel avec God Has Got the Power. C'est Louis Orlano jusqu'à midi pour votre matinale week-end en ce samedi que l'on vous souhaite excellent sur Hope Radio.

Nous allons terminer en beauté, nous allons terminer avec la joie, avec un gospel les plus connus, les plus chantés sur notre planète. Oh Happy Day, tellement de versions de ce morceau-là. Et aujourd'hui, pour terminer votre matinale, c'est les London Community Gospel Choir qui vont nous les interpréter. On se retrouve demain dès 8h. Ciao, ciao.

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2: Bonjour, bonjour à tous. À la une ce midi, c'est une page de l'histoire des Bleus qui s'apprête à se tourner. Didier Deschamps va disputer ce soir son dernier match en tant que sélectionneur après 14 ans passés à la tête de l'équipe de France. De quoi donner aux joueurs l'envie de terminer ce mondial sur une note positive en allant chercher la troisième place face à l'Angleterre. Et ce, malgré la douleur encore vive de l'élimination en demi-finale. Et puis on parlera aussi de cet appel à la solidarité nationale pour reconstruire la forêt brûlée de Fontainebleau. Plus de 200 000 euros ont déjà été mobilisés en 24 heures. Ce n'est pas la finale dont les supporters rêvaient, mais il y a quand même une troisième place à aller chercher. L'équipe de France affronte l'Angleterre ce soir à Miami. Petite finale du mondial qui marquera surtout le dernier match de Didier Deschamps à la tête des Bleus. 14 années passées en tant que sélectionneur que les Français n'oublieront pas, Samuel Wagon.
3: Oui, et on retiendra avant toute chose l'année 2018. L'équipe de France est championne du monde 20 ans après sa première étoile. Le plus grand exploit de Didier Deschamps qui avait repris une sélection au bord du gouffre. Les premières émotions Dédé nous les fait vivre en 2013 avec cette qualification inespérée en Coupe du Monde face à l'Ukraine. Puis lors de l'Euro 2016 à domicile, malgré cette défaite en finale face au Portugal. Des déceptions, il y en a eu bien sûr. La Suisse en 2021, la finale du Mondial 2022. Et puis ces deux demi-finales perdues face à l'Espagne à l'Euro 2024 et il y a quelques jours. Une chose est sûre, on se souviendra d'un technicien qui a profondément marqué l'équipe de France dans les pires comme dans les meilleurs moments.
2: Didier Deschamps qui devrait faire tourner son effectif ce soir. Plusieurs joueurs vont avoir du temps de jeu. Le 11 de départ pourrait même être totalement remanié à l'exception du gardien Mike Maignan et du capitaine Kylian Mbappé. Pas question pour autant de prendre cette finale comme un match au rabais. Le sélectionneur appelle ses joueurs à rester concentrés pour bien finir.
4: Je me sens dans ma responsabilité par rapport au match qu'on a. C'est pas un match amical, pas celui qu'on aurait préféré, mais il est là. Il y a une troisième place, donc j'ai le devoir avec mon staff, et les joueurs l'ont aussi, de tout faire pour atteindre ce dernier objectif. Que les Anglais n'aient pas envie de le jouer, et que nous, pas plus. Mais il est là, il est prévu, il y a un objectif, donc c'est ce qui occupe mon esprit. Après, la déception, elle est à la hauteur des ambitions qu'on avait légitimement. Il faut l'accepter, il y a ce match-là qui nous attend. Et puis après, vacances.
2: France-Angleterre, la petite finale de la Coupe du Monde, c'est à 23h ce soir à Miami. Demain, c'est à New York que se jouera la grande finale à 21h entre l'Espagne et l'Argentine. Dans le reste de l'actualité, les gardiens de la Révolution mettent en garde les pays accueillant des forces militaires américaines. Téhéran menace de déclencher une offensive totale après les nouveaux bombardements menés par les États-Unis. Septième nuit consécutive de frappes en Iran. La République islamique qui affirme que deux pétroliers auraient explosé sur des mines dans le détroit d'Ormuz. Information démentie par Washington. Les ossements découverts jeudi dans le Tarn sont-ils ceux de Delphine Jubilard? Les recherches ont été levées hier soir à Mayoc, au nord d'Albi, dans le champ où Cédric Jubilard affirme avoir enterré son épouse. Des analyses ont débuté hier après-midi à l'Institut de recherche criminelle de la Gendarmerie nationale de Pontoise, mais elles pourraient finalement prendre plus de temps que prévu car les ossements ont passé de longues années sous la terre. La canicule se poursuit dans le sud-est. 7 départements du pourtour méditerranéen et de la Corse sont placés ce samedi en vigilance orange. Les départements méditerranéens également en alerte orange pour le risque incendie, c'est même rouge pour le Var. Depuis le début de l'été, ce sont pas moins de 11 000 feux de forêt qui ont été recensés par le ministère de l'Intérieur. Parmi eux, celui de la forêt de Fontainebleau. Plus de 2 000 hectares ont été ravagés. La Fondation du patrimoine a lancé un appel aux dons pour la restaurer. Alexandre Djouglaris est le directeur général de la Fondation du patrimoine.
5: Depuis le mois de juillet, c'est plus d'une dizaine de départements qui ont déjà été affectés par des incendies, parfois très importants là aussi. Et donc, on veut être en capacité de répondre autant que possible et autant que les Français le pourront via leur générosité. Vous savez, avec 40 euros, on renature et on restaure 100 mètres carrés. Tous les dons, y compris les petits dons, sont importants, sont nécessaires. Et donc, évidemment, le patrimoine naturel, c'est le témoignage d'une histoire façonnée par les hommes, mais qu'on a le devoir, je crois, de transmettre pour les générations futures.
2: Plus de 200 000 euros ont déjà été mobilisés en 24 heures. Les salariés d'EDF appelés à la grève le 15 septembre, les syndicats sont remontés alors que le gouvernement envisage de supprimer leur tarif préférentiel sur l'énergie. Un avantage historique qui représente un coût démesuré selon un récent rapport de la Cour des comptes. Et puis, prudence sur la route des vacances. Bison futé hisse le drapeau rouge dans le sens des départs aujourd'hui sur tout le pays. La circulation est déjà très dense. Plus de 230 km de bouchons cumulés ont été enregistrés à 10h ce matin sur l'ensemble du réseau national. C'est la fin de ce journal. Excellent après-midi à tous.

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1: Bonjour à toutes et à tous, vous écoutez Hope Radio et c'est l'heure de votre agenda culturel. Et aujourd'hui, je vous ai déniché trois pépites à ne surtout pas rater dans les 15 prochains jours. Trois événements, trois ambiances, trois raisons de sortir de chez vous cet été. C'est parti! D'abord, direction Paris et plus précisément les grilles de l'UNESCO du 15 juillet au 31 août. Elles deviennent une galerie d'art à ciel ouvert avec l'exposition Patrimoine en mouvement. Des artistes du monde entier y exposent des œuvres autour d'une question brûlante: comment protéger notre patrimoine? Photos géantes, installations immersives, même des performances en direct, et le tout gratuit, accessible jour et nuit. Petit plus, le vernissage a lieu le 14 juillet en soirée avec débat et animation spéciale. Parce que oui, même les monuments ont besoin de se mettre en scène. Plus d'infos sur le site de l'UNESCO. Je vous mets le lien en story sur l'Instagram de Hope Radio après l'émission. Ensuite, cap sur la Suisse. À Genève, du 20 au 22 juillet, le danseur espagnol Antonio Perrujo propose des ateliers de flamenco pour tous les niveaux. Oui, même si vous n'avez jamais fait de claquement de main de votre vie. Au programme, tango pour débutants, pour apprendre les pas de base et les rythmes, Guarija avec éventail, un atelier un peu plus technique mais avec une ambiance super conviviale. Et cerise sur le gâteau, des pauses tapas pour se restaurer entre deux figures, parfait pour un week-end en famille ou entre amis. Les cours ont lieu au centre-ville et les inscriptions sont ouvertes sur le site d'Infomaniac. Enfin, un événement à ne pas manquer si vous êtes en Belgique ce week-end, les Nuits de la Citadelle à Liège du 10 au 12 juillet. Trois soirs de musique classique en plein air, dans un cadre historique à couper le souffle, la citadelle de Liège, illuminée avec la Meuse en toile de fond. Au programme, l'Orchestre Royal de Liège qui joue Vivaldi et Dvorak sous les étoiles, des projections mapping sur les remparts et même des ateliers pour enfants pour diriger un orchestre en herbe. C'est un événement gratuit, familial et magique. Vous retrouverez plus d'infos sur le site routedesfestivals.com. Voilà! Vous avez maintenant trois idées pour occuper vos prochains week-ends, que vous soyez plutôt exposition d'art, danse espagnole ou concert classique. Il y en a pour tous les goûts. Et vous, quel est votre coup de cœur culturel de l'été? Dites-le moi en commentaire sur la page Insta de Hope Radio. On aime beaucoup lire vos retours. Ciao!
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0: à Saint-Julien-le-Montagnier dans le Var le mercredi 14 juillet. À l'occasion du festival de Saint-Julien, retrouvez la chorale TGGG emmenée par Latonus à 21h pour un concert gratuit. À Berck, dans le Pas-de-Calais, lundi 20 juillet, la formation So Gospel, emmenée par Michael, Dara, Laurence, Jean-Marc, entre autres, entame sa tournée d'été à 21h à l'église Notre-Dame des Sables de Berck. Retrouvez-les le 21 à Béthune, le 22 juillet à Cambrai, le 23 au Tréport, le 24 juillet à Guivelde, le 25 à Calais, le 27 juillet à Lamballe-Armor, ils seront le 28 juillet à Ploubers, le 29 à Saint-Père-sur-Mer et le 30 juillet à Pontivy. Le rendez-vous de l'été, c'est la première édition du Divine Gospel Festival, les 21, 22 et 23 juillet, au domaine de Chantegrier à Ventabran, proche d'Aix-en-Provence. Avec Divine Gospel Men, Sandrine Garcia et Soulshine Voices, et Emmanuel Pidjob qui sera le parrain de cette première édition. Chaque concert sera précédé du chœur Gospel Mars avec Magali Ponsada. À Traite, dans les Bouches-du-Rhône, le mardi 21 juillet, l'artiste et chef de chœur Latonus dirigera son très grand groupe de gospel, autrement appelé TGGG, pour un concert gratuit dans la cour du château des Remparts à 21h. À Paris, jeudi 23 juillet, ne manquez pas Gospel Dream en concert pour vivre un moment authentique de gospel et negro spiritual à 20h30 dans l'église de la Madeleine à Paris. Retrouvez-les le 30 juillet à 20h30 également à la cathédrale américaine, toujours à Paris. À Liège, en Belgique, les 31 juillet et 1er août, c'est le RL Gospel Festival, un événement musical et culturel unique qui célèbre la richesse et la diversité du gospel à Liège. Cette première édition rassemble des artistes locaux et internationaux pour 2 jours de partage dans une atmosphère vibrante. 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
1: Bonjour à toutes et tous. Il y a du monde sur la route aujourd'hui. Toute la France est classée rouge dans le sens des départs. Plus de 710 km de bouchons enregistrés à midi. La 7, la 9 et la 10 sont particulièrement touchées. Les ralentissements devraient perdurer jusqu'en fin d'après-midi. Dans l'affaire Jubilard, les fouilles se sont achevées hier dans le Tarn. 2 jours de recherche sur indication du peintre plaquiste qui a avoué le meurtre de son épouse Delphine. Les analyses portant sur les ossements retrouvés sont toujours en cours du côté de Pontoise. Hier, la gendarmerie indiquait espérer des résultats dans un délai assez court. Cet impressionnant incendie la nuit dernière dans un immeuble du centre historique à Montpellier. L'ensemble du bâtiment a été évacué. Parmi les personnes concernées, 7 ont dû être prises en charge pour des inhalations de fumée. Près de 30 sapeurs-pompiers sont intervenus. Dans l'actualité internationale, l'armée américaine revendique de nouvelles frappes la nuit dernière en Iran. Les États-Unis ont notamment ciblé des infrastructures militaires et des dépôts d'armes. De son côté, l'Iran a annoncé que 2 pétroliers avaient explosé sur des mines dans le détroit d'Ormuz, information démentie par les Américains. La République islamique s'est également targuée d'avoir stoppé 4 autres navires dans ce passage stratégique. L'Iran qui menace d'une offensive totale si les frappes américaines se poursuivent. Le conflit aussi entre l'Ukraine et la Russie et une nouvelle attaque de Kiev sur le centre logistique d'une entreprise russe. Moscou annonce 7 morts et 24 blessés dans une petite ville de l'ouest du pays. Plusieurs dizaines de drones ont par ailleurs été interceptés en direction de la capitale russe. Les sports, un dernier match pour Didier Deschamps à la tête de l'équipe de France de football, le 187e ce soir à 23h contre l'Angleterre. Pas la finale de Coupe du Monde rêvée par les Bleus, mais la petite finale après la défaite en demi contre l'Espagne. Objectif, accrocher la 3e place de ce mondial américain. Et puis la 14e étape du Tour de France cet après-midi, 4 cols à franchir entre Mulhouse et la station de ski du Markstein dans les Vosges. Une étape qui devrait permettre aux coureurs du classement général de creuser de nouveaux écarts. Bon après-midi.
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1: Bonjour à toutes et à tous et bienvenue dans notre émission Paroles Solidaires, votre rendez-vous avec celles et ceux qui, sur le terrain, font vivre la solidarité de manière concrète, engagée et profondément humaine. Aujourd'hui, nous allons élargir notre regard car la solidarité ne connaît pas de frontières, elle traverse des pays, des cultures, des situations pour aller à la rencontre de ceux qui en ont le plus besoin. Pour en parler, aujourd'hui, j'ai le grand plaisir d'accueillir Jacky Moubedi. Bonjour.
2: Bonjour Oscar, bonjour tout le monde.
1: Vous œuvrez au sein d'ADRA Europe et avec vous, nous allons découvrir comment s'organise cette aide à l'échelle européenne, quels sont les défis rencontrés, mais aussi les espoirs qui naissent de ces actions menées sur le terrain. Alors vous entendez quelques sirènes parce que nous sommes dans vos bureaux à Bruxelles et il y a un peu de bruit dans la rue. Alors Jacky Moubedi, aujourd'hui vous nous aidez à prendre un peu de hauteur par rapport à cette aide humanitaire que ADRA, entre autres, dispense. La première question qu'on peut se poser, si on prend un peu de recul, c'est est-ce que l'aide humanitaire apportée localement est toujours bien adaptée à la population et à la situation ?
2: En fait, c'est vrai, Oscar, nous voulons tous aider et nous voulons tous faire du bien. Et il y a un épisode qui nous a été rapporté après un typhon aux Philippines. Les gens étaient reconnaissants, mais ils n'avaient pas de choix. Ils avaient trop d'un produit ou pas assez d'un autre. Et quelqu'un a même dit, même le chat ne voulait plus manger de sardines. Cela pose une question profonde. Est-ce que nous aidons ou est-ce que nous décidons à la place des autres ?
1: Et alors, qu'est-ce qui fait la différence sur le terrain pour que cette aide soit vraiment au plus près de la population ? Comment est-ce qu'on s'y prend ?
2: Nous allons essayer de voir comment notre aide ici va et arrive sur le terrain. Pas la manière dont elle va arriver concrètement sur le terrain, mais ce qui est derrière. Une aide, que ce soit vous, moi ou des institutions, cette aide est donnée à des ONG comme ADRA Europe, en tout cas les ADRA nationaux, pour aller servir sur le terrain. Et avec cette aide qui est donnée, un donateur, il a des attentes. Et ces attentes, parfois, ne correspondent pas toujours à ce qui est sur le terrain. Et donc, on peut avoir des bonnes intentions, mais la manière dont nous allons demander, par exemple, qu'on fasse un rapport sur ce qui a été utilisé, la manière dont nous nous attendons à recevoir telle et telle chose, ne correspond finalement pas à ce qui est vécu sur le terrain. Et donc, nous ajoutons une contrainte à quelque chose, à une situation que des personnes vivent et qui est déjà assez compliquée.
1: Pour une ONG, alors on est là pour se poser des questions, Jacky Moubedi. Pour une ONG humanitaire chrétienne, c'est le cas d'ADRA.
2: Tout à fait.
1: C'est quoi, au fond, la motivation ? On peut se poser la question, est-ce que c'est apporter une aide tout simplement sans contrepartie aux personnes qui sont sur le terrain ? Ou est-ce que parfois, derrière, il y a aussi la notion d'apporter la bonne parole ?
2: Alors, en tant qu'ADRA, nous aidons toute personne. C'est vraiment notre mission. Et en tant qu'ONG de foi, des personnes qui sont chrétiennes, elles ont déjà comme valeur l'aide aux autres, ou en tout cas de faire quelque chose qui va apporter une stabilité à une autre personne. Et donc, on ne va pas avec une intention de recevoir, entre guillemets, quelque chose en retour qui serait ici, par exemple, une conversion ou quelque chose comme ça, mais c'est vraiment d'aider une personne qui se trouve dans une situation qui est difficile, quelle que soit d'ailleurs sa provenance, quel que soit son genre, quel que soit son arrière-plan académique ou son arrière-plan, on va dire, d'où qu'elle provienne, chaque personne.
1: Même sans notion de religion.
2: Évidemment, même sans notion de religion et surtout ça aussi. Et c'est vraiment quelque chose que nous soulignons et que nous mettons en avant. Nous apportons nos valeurs, qui sont des valeurs chrétiennes, quand nous faisons un projet, mais jamais elles ne sont imposées ou même visibles sur notre logo, on va dire. On n'a pas de Bible ou on n'a pas... Enfin, voilà, il y a des moments qui sont vraiment consacrés à la personne et on va dire à la personne, mais surtout surtout ici, nous les aidons des communautés, entre autres chez ADRA. Et on essaye vraiment de s'imprégner de la manière dont la personne, elle vit. Et c'est ce changement, évidemment, que tout le monde humanitaire est en train de faire, où on va aller dans la localisation pour que les personnes puissent se prendre en charge elles-mêmes encore plus qu'avant, au lieu de venir avec un agenda. Et de toute façon, on ne pourrait pas le faire efficacement, parce que je pense qu'une personne qu'on aide d'une façon bénévole, on va dire comme ça, elle sent s'il y a quelque chose derrière ou qu'on attend quelque chose en retour. Donc, ça serait nous mettre du discrédit et enlever la confiance que des communautés pourraient avoir en nous. Et aussi, évidemment, on doit parler de notre manière de voir et de dire, ben, on ne vient pas apporter de l'aide, mais on vient cheminer avec une personne, une communauté, dans la situation dans laquelle elle est. Elle a déjà quelque chose qui est là, et ensemble, nous allons augmenter ça pour que ça soit du long terme et que ce soit quelque chose qui soit
1: pérenne.
2: Voilà, c'est ça le mot. Merci.
1: Et alors, je ne voudrais pas être désagréable, hein, Jackie m'avait dit aujourd'hui, parce que j'enseigne.
2: Ce sont les questions difficiles.
1: J'enchaîne un peu les questions difficiles. Est-ce que vous savez comment est perçue cette aide humanitaire que vous apportez auprès des populations locales? Est-ce que parfois, vous n'avez pas le sentiment qu'il pourrait y avoir un petit relent de colonialisme?
2: Alors, est-ce qu'il y a un relent de colonialisme? C'est la manière dont on va apporter l'aide ou la manière dont on amène les projets sur place. L'aide, elle est perçue en général de façon positive. Mais pour que ce soit quelque chose qui donne l'autonomie, on doit vraiment faire en sorte que la communauté puisse s'approprier. Alors, les gens parfois le perçoivent que c'est quelque chose qui vient d'en haut, qui est imposé quand il y a un projet tout fait qui arrive comme ça, et les leaders sont en train de pousser derrière, voilà, on va faire ça, on va faire ça. Et donc pour eux, ok, c'est le monde occidental avec nos leaders qui nous amène encore quelque chose à faire. Et peut-être on va le faire, mais pas vraiment avec tout son cœur, on va le faire. Hein. Et on se demande parfois, tiens, tel projet bloque, et pourtant tous les éléments ou tous les ingrédients qu'on aurait pensé sont en place, mais c'est pas ça le fond du problème, c'est que les gens ne se sont pas appropriés. Et donc, comme ils se sont pas appropriés, ou comme ils n'ont pas été vraiment consultés de la base, ben voilà, ils voient ça d'un œil, oui, ils sont gentils, ils viennent aider, mais bon, voilà, nous, est-ce que c'est notre vraiment besoin exact ou précisément ce dont on a besoin? Ben, c'est pas ça. Et c'est pour ça que c'est important d'avoir cette valeur de compassion. C'est pas quelque chose où on vient et on impose, c'est vraiment parler avec les gens, cheminer avec eux, être dans leur quotidien pour que des solutions puissent ressortir. Et c'est vraiment des solutions où tout le monde est digne, en fait, tout le monde va gagner. Ceux qui amènent peut-être des fonds, mais vont aussi acquérir de l'expérience au contact d'un nouveau projet. Et ceux qui font le projet, ben, il y a déjà des choses qui ont été mises en place. On ne pense pas qu'il n'y a rien et qu'on arrive avec tout. Ben non, il y a déjà des choses qui sont mises en place. Et eux, ça va leur permettre aussi de voir autrement. Et donc, c'est la même chose, en fait, que nous faisons avec nos amis, nos familles, notre voisinage. On écoute, on est là, on essaye vraiment d'être dans une écoute active. Et donc, ça aide à ce que la solution ou ce que nous allons faire ensemble, ben, ça nous porte et ça nous aide à aller plus loin. Et je dirais même, c'est la compassion, mais c'est une compassion courageuse, parce qu'on doit aussi être capable, à un certain moment, on parle de, est-ce que c'est pas un peu de la colonisation, de dire à nos donateurs, ben voilà, ce que vous nous proposez là, avec ce que vous nous avez donné comme moyen, ben on ne va pas pouvoir le faire dans ce type de situation, parce que c'est mettre des contraintes peut-être, ou alors ce n'est pas du tout adapté. Donc on va réfléchir ensemble et on va trouver quelque chose qui est meilleur.
1: Donc ça veut dire, Jackie m'avait dit, qu'une sensibilisation des donateurs peut être aussi nécessaire pour qu'ils donnent mieux, c'est ça?
2: Bien sûr.
1: Alors évidemment, ça. On ne voudrait pas taper sur les donateurs,
2: non,
1: parce
2: qu'ils
1: sont précieux, et toutes les actions que vous menez, c'est justement grâce à ces donateurs.
2: Oui.
1: Mais ça veut dire que ça passe quand même parfois par une sensibilisation.
2: Oui, et la sensibilisation se fait vraiment, c'est de choisir de marcher avec, de cheminer et d'écouter. C'est vrai que quand on donne, c'est pas juste, ah, j'ai donné, j'ai fait ma bonne action du jour, du mois, ça dépend, mais c'est vraiment, on a dans l'idée, j'aide une communauté ou quelques personnes de la communauté, en tout cas, à ce que leur vie soit meilleure. Et ça, c'est vraiment ce qui est important et qui devrait nous porter. Évidemment, les communautés vont aussi rendre compte sur l'argent qu'elles ont reçu ou sur les machines ou sur peu importe ce qu'on leur a apporté, la manière dont elles ont utilisé. Mais au départ, ce qui devrait nous motiver, c'est vraiment ce qui est donné, ben, ça va aider parce que ça a été quelque chose de réfléchi et c'est pas juste lancé comme ça pour aider n'importe comment. Donc, merci à vous, à tous les donateurs.
1: C'est important de remercier les donateurs.
2: Oui, exactement.
1: Et enfin, pour terminer, Jackie Mouvedi, terminer cette émission aujourd'hui, Parole solidaire, est-ce que vous pouvez nous dire comment la réponse humanitaire d'ADRA est inspirée par les valeurs bibliques? Vous m'avez parlé d'un texte où Jésus multiplie les pains et les poissons. Est-ce que vous pouvez nous en parler à ce micro?
2: Oui, bien sûr. Je pense que c'est important. Nous parlons ici de communautés auxquelles on va donner du pouvoir. Et si nous voulons avoir la compassion et rendre la dignité aux gens, nous partons vraiment de ce qu'il y a. Et ici, dans cet exemple, dans cet épisode où Jésus va faire la multiplication des pains, il y a là un petit garçon, on nous dit, qui a quelques pains et quelques poissons. C'est ça que Jésus va utiliser pour multiplier et donner à manger à toutes ces personnes qui sont là. Et ça donne aussi un sentiment, de j'ai participé à ce qui est en train d'arriver de bien à la communauté. Et c'est vrai que quand il y a cet épisode-là, mais plusieurs fois, on a un Jésus qui interroge, en fait, qu'est-ce que tu veux que je fasse pour toi? Et nous, parfois, on aimerait arriver en disant, j'ai la solution à tes problèmes, mais non, c'est comme pour nos amis, comme pour notre famille, c'est vraiment, qu'avons-nous déjà et sur quoi nous pouvons bâtir. Et donc ça, c'est vraiment, ça va transformer les situations, mais ça va les transformer avec dignité et avec plus de joie et de reconnaissance pour chacun.
1: Merci beaucoup, Jackie Mouvedi, pour vos éclairages et puis la réflexion dans laquelle vous nous avez emmenés aujourd'hui. Alors, ce que l'on retient, c'est que derrière chaque projet, chaque intervention, il y a bien plus que l'aide matérielle.
2: Exactement.
1: Il y a une présence, une écoute, une volonté de redonner dignité et espérance aux personnes qui en ont besoin. Et peut-être que cette émission nous rappelle aussi que la solidarité commence là où nous sommes, à chacun à notre niveau, hein. Pas forcément à l'autre bout du monde, mais
2: exactement,
1: ça peut être à côté de chez nous avec des
2: très,
1: gestes
2: très
1: simples. Voilà, merci à vous de nous avoir suivis. On se retrouve très bientôt pour une nouvelle émission de Parole solidaire. Jackie Mouvedi, merci.
2: Merci au revoir. À vous et au revoir à la prochaine.
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0: car ils ne savent pas ce qu'ils font. Luc 23, verset 34.
1: Ceux qui ont condamné Jésus l'ont fait pour des motifs de pouvoir, d'incapacité à recevoir le salut gratuit en Jésus-Christ. Combien meurent aujourd'hui sous les coups de ceux qui leur refusent la liberté de croire et d'aimer leur Sauveur? Ô Dieu, lent à la colère et riche en bonté, donne-nous d'accepter nos frères en humanité dans leurs différences. Mieux, donne-moi de les aimer comme tu les as aimés.
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1: La courbe d'apprentissage. Comme le rappelle ce vieux proverbe, il faut le voir pour le croire. Il en va souvent de même pour la grâce. Nous avons du mal à croire en quelque chose d'aussi miraculeux, d'aussi inattendu, d'aussi immérité, même si la parole de Dieu l'affirme à maintes reprises.
0: C'est par la grâce que vous êtes sauvés, par le moyen de la foi. Et cela ne vient pas de vous, c'est le don de Dieu.
1: Tant que nous n'avons pas vu la grâce incarnée chez quelqu'un d'assez proche pour que cela nous touche, nous nous demandons si une telle bonté n'est pas simplement un mythe, aussi beau soit-il. Celui que nous considérions comme un ennemi et qui ne cherche pas à se venger, l'ami qui pardonne en silence notre impolitesse ou notre inconscience, le collègue qui travaille toute la nuit pour pallier nos lacunes, chacun d'entre eux nous offre un aperçu de cette grâce illimitée et éternelle qui cherche toujours notre épanouissement. Dieu répand sa bonté chaque jour à travers ceux que l'amour a transformés. Nous apprenons la grâce auprès de personnes bienveillantes. De manière discrète et inattendue, elles incarnent la bonté qui habite le cœur de Dieu. Vivez vous-même avec chaleur et joie. Vous serez la grâce dont un autre chercheur a besoin. Et persévérez dans cette voie.
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1: Bonjour à toutes et tous. Clap de fin pour Didier Deschamps à la tête de l'équipe de France de football. Le sélectionneur, champion du monde il y a 8 ans, dirigera son 187e et dernier match à la tête des Bleus ce soir à 23h contre l'Angleterre. Petite finale de la Coupe du Monde, en jeu la 3e place. Du temps de jeu devrait être accordé aux joueurs les moins utilisés depuis le début de cette Coupe du Monde. Quant à la grande finale, c'est demain soir entre l'Espagne et les tenants du titre argentin. Les ossements de Delphine Jubillard pourraient avoir été dispersés dans plusieurs champs. Selon Le Parisien, c'est l'hypothèse envisagée par les enquêteurs en charge du dossier. Son mari Cédric Jubillard

0: enfoui le corps sous un tas de fumier qui aurait ensuite été dispersé au gré de divers travaux agricoles. Pour rappel, des os ont été découverts sur ce site du Tarn, indiqué par le peintre plaquiste qui a avoué le meurtre de son épouse. Des restes qui sont toujours en cours d'analyse à Pontoise. La France ne veut plus consommer de charbon en 2030, plus de pétrole en 2045 et plus de gaz fossile d'ici à 2050. C'est la stratégie pour la neutralité carbone dont le décret a été publié aujourd'hui au Journal officiel. Ce plan avait été présenté mercredi par le gouvernement, charge désormais au ministère concerné de le faire appliquer. Dans l'actualité internationale, des blessés et des dégâts au Koweït après une attaque iranienne sur une installation pétrolière. Hier déjà, une centrale électrique et de dessalement d'eau avaient été attaquées par la République islamique, qui de son côté a fait face à de nouveaux bombardements américains la nuit dernière, et ce pour le 7e jour consécutif. On relaye aussi cet appel à témoins dans les Côtes d'Armor, où une femme de 57 ans est portée disparue depuis 10 jours. Elle a quitté le centre hospitalier de Bégard le 8 juillet, vêtue d'une robe rouge avec des motifs à fleurs. De corpulence forte, elle mesure 1m62 et a des cheveux châtains coupés mi-longs. Et puis patience sur la route des vacances. Bison Futé a vu rouge aujourd'hui dans le sens des départs et il ne s'est pas trompé puisque 700 km de bouchons ont été observés à midi. Il devrait perdurer jusqu'en fin de journée. Voilà pour l'essentiel de l'actualité. Très bon après-midi à notre écoute.
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0: Voilà, elle ne le sait pas encore, mais nous avons des points communs. Alors restez connectés, c'est votre émission L'Invité Gospel. Et cette semaine, mon invité, c'est Laurence Mattiazzi. Bonjour Laurence.
1: Bonjour.
0: Comment vas-tu?
1: Je vais bien et toi?
0: Moi, je vais bien aussi. Alors oui, nous avons des points communs, mais j'imagine que ton mari qui est en coulisses doit se demander mais de quoi il parle, il se connaissait déjà.
1: Ouais.
0: Non. Donc restez connectés, je garde encore un peu le suspense, donc merci. Okay. Alors Laurence, tu es auteur,
1: oui.
0: compositrice,
1: oui.
0: Interprète, chantre.
1: Oui.
0: Est-ce que tu veux bien nous expliquer ce que c'est qu'être chantre?
1: Alors être chantre, c'est chanter les louanges de Dieu.
0: Chanter les louanges... Bah alors je suis chantre aussi alors.
1: Tout à fait.
0: Nous sommes nombreux à être chantres.
1: On est beaucoup de chantres.
0: Mais c'est une mission particulière au sein d'une église peut-être?
1: Au sein d'une église aussi, oui.
0: Et donc c'est parce que tu... pour animer, pour entraîner la

0: Assembler,
1: c'est ça.
0: À chanter.
1: Ouais.
0: D'accord, tu es chantre, ok. Alors bon, sous la pression de tout le monde, je les entends. Là, je vais dire, ok, quels sont nos points communs? Alors nos points communs, c'est Roland Chamougon. Voilà. Oh. Nos points communs, c'est conducteur de louange.
1: Okay.
0: Et j'ai bien préparé mon émission, j'ai cherché des petites infos comme ça sur toi. Et donc, conducteur de louange, mais un peu la même histoire, c'est quelqu'un d'autre qui a trouvé que je pourrais faire ceci, faire cela,
1: ouais.
0: Repéré par quelqu'un. Alors j'ai lu dans ta bio que c'était un frère de l'église,
1: ouais,
0: qui a repéré ses capacités en toi, et très jeune en plus.
1: Ouais, j'avais 13 ans.
0: 13 ans quand tu as,
1: ouais,
0: commencé à diriger une église,
1: à diriger la louange. Dans l'église, ouais. Ouais, ouais.
0: Explique-moi un petit peu comment ça se passe qu'à 13 ans, bon, parce que tu as aussi des parents, raconte-moi un petit peu.
1: Alors, moi je suis haïtienne, et donc j'ai grandi dans la communauté haïtienne, et mon père est pasteur, et puis on a des instants, des moments pendant le culte où est-ce qu'on peut chanter. Et ma mère nous faisait chanter avec ma sœur, et des fois elle nous faisait chanter un chant spécial, et là il y avait un frère qui venait... pas de la communauté haïtienne, et qui connaissait un petit peu les louanges un peu traditionnelles, enfin contemporaines.
0: Mmh.
1: Et il nous a entendu chanter, et il a dit qu'il voudrait bien nous prendre sous son aile pour nous aider à faire évoluer, on va dire, la louange dans l'église. Et c'est comme ça qu'on a commencé à répéter tous les samedis avec lui. Il nous a montré comment on pouvait aussi chanter et louer avec liberté, sans forcément s'en tenir à un couplet, un refrain, et voilà. Et c'est comme ça qu'on a commencé, enfin, j'ai commencé à servir dans la louange.
0: D'accord. Et est-ce que, alors, si jeune, à l'âge où les autres, les copains, copines, 13, adolescents, voilà, on a d'autres idées dans la tête, est-ce que toi, quand on t'a repéré, quand on t'a dit, bah, tiens, je sens bien que tu as ces qualités, l'idée d'en faire un métier après, de ne chanter que ça, c'était...
1: Alors, pas du tout.
0: Pas du tout.
1: Alors, je voulais pas du tout chanter. Moi, je voulais être danseuse, je faisais du hip-hop,
0: ouais,
1: en même temps. Et bah, moi, c'était juste naturel de chanter, mais pas d'en faire un métier.
0: D'accord. Et tu danses encore aujourd'hui?
1: Oui, je danse, ouais, encore aujourd'hui, ouais.
0: Ah, bien. Mais alors, parce que donc tu es chanteuse professionnelle, est-ce que ça te laisse l'occasion tu danses lors des concerts?
1: Non.
0: Non, tu
1: danses pour moi, dans une école de danse.
0: L'égoïsme, je danse pour moi, d'accord.
1: Non, je suis dans une école de danse, et puis je danse pour...
0: D'accord. Alors, tu es chanteuse professionnelle, quelle est ta tessiture?
1: Je suis mezzo-soprano.
0: Mezzo-soprano. Explique aux auditeurs ce que c'est qu'une mezzo-soprano.
1: Alors, c'est-à-dire que je peux descendre assez bas et monter à haut, mais pas aussi haut qu'une vraie soprano.
0: Mm-hmm. Et qu'est-ce que tu préfères? Chanter bas, chanter haut?
1: J'aime bien les deux, mais c'est vrai que quand je suis en bas, je suis bien à l'aise.
0: Et bien à l'aise?
1: Ouais.
0: Une voix grave?
1: Grave,
0: t'aimes
1: bien,
0: ça,
1: bien coffrée. Ouais.
0: Ok, d'accord. Et alors, chanter ou danser? S'il fallait choisir.
1: Dieu a choisi le chant. Mais si, j'aime beaucoup chanter. Ça, le chant, ça, c'est une mise à nu, on va dire. Hein. C'est quand même tout autre chose que la danse. Donc tu te mets à nu, tu racontes ton histoire, tu racontes ton vécu pour partager le chant.
0: Et alors, tu préfères chanter ou faire chanter?
1: Faire chanter.
0: Tu préfères faire chanter?
1: Ouais, j'aime chanter.
0: Oui.
1: J'aime aussi amener les personnes à vivre des instants incroyables dans la présence de Dieu.
0: D'accord. Et alors, donc tu es aussi donc une des membres et fondatrices de la formation So Gospel.
1: Oui.
0: Est-ce que tu as ce rôle aussi de, alors pas de faire chanter, mais de conduire un peu, d'apprendre aux autres, d'être coach vocal un peu?
1: Oui.
0: Oui.
1: Oui. Oui. On fait ça avec l'équipe, et aussi on a deux chorales amateurs à Vernon, et là on est animateur, on fait chanter les gens.
0: De chorale amateur, de chorale d'église, non?
1: Non, chorale
0: associative.
1: Associative, chorale gospel.
0: D'accord.
1: Ouais.
0: Chorale gospel. Rien que dans la ville de Vernon, il y a deux chorales.
1: Alors, une à Vernon, on en a trois en vrai. Une à Vernon, une à Mantes-la-Jolie, et puis une autre ville encore dans 78.
0: D'accord, donc tu es auteur, compositrice, interprète, chantre, mais aussi donc coach vocal.
1: C'est ça.
0: D'accord. Et rémunéré?
1: Rémunérés, oui.
0: D'accord, très bien. Des grandes chorales, combien de...
1: À Vernon, on est une 30... En tout, on est une 70 à peu près.
0: D'accord. Comme ça. Ouais. Avec donc des concerts aussi dans l'année.
1: Oui.
0: Et des fois, tu réunis tout le monde.
1: On essaye, le concert de fin d'année, on réunit tout le monde.
0: Waouh. Bon, et j'imagine que le mari, les filles, oui. Tout le monde te suit dans... D'accord, ok. Alors, il y a un titre que tu as composé qui s'appelle « J'élève ton nom ».
1: Oui.
0: J'aimerais que tu me parles un peu de ce titre. Comment est-ce que tu es arrivé? Comment tu composes? Alors, de là à 13, 15 ans, on vient te dire « je sens que tu peux... » ça peut être un ministère pour toi que d'être chanteur, ceci, cela. À arriver à composer soi-même des paroles, quel est le cheminement? Est-ce que c'est un plaisir pour toi de composer? Explique-moi un peu.
1: Alors, le cheminement, c'est que le frère m'a fait rentrer, m'a formé pour être chanteur. J'ai passé beaucoup de temps aussi dans la louange, à chanter dans ma chambre. Et t'as des mélodies nouvelles qui te viennent en tête, des paroles qui viennent de ton cœur aussi. Et puis, j'ai commencé à les écrire. Et c'est comme ça que moi je compose, c'est que c'est des mélodies qui viennent avec les paroles en même temps et j'enregistre vite fait ou j'écris vite fait et après je transmets ça à Michael.
0: Qui lui est musicien. Tu n'es pas musicienne,
1: voilà.
0: Toi, d'accord.
1: Qui lui est musicien et qui fait, ensemble on fait l'arrangement, est-ce que ça te plaît, est-ce que ça te plaît pas et puis voilà, c'est comme ça que naît une chanson.
0: D'accord, je pense que tu connais Jean-Marc Reynaud.
1: Je connais Jean-Marc Reynaud.
0: Alors c'est une petite anecdote que j'aime beaucoup ressortir, il nous a partagé un jour derrière ce micro, qu'il y a un moment particulier dans la journée où il se sent inspiré et qu'il écrit ses chansons, c'est quand il est sous la douche. Quelles sont les circonstances dans lesquelles tu te sens le mieux pour composer? Est-ce que il faut personne, t'es toute seule dans une pièce? Est-ce que c'est au fil de la journée en faisant tes affaires? Comme ça, comment ça se passe quand Dieu te touche?
1: C'est quand vraiment c'est dans des moments de louange.
0: Ouais.
1: Sous la douche aussi,
0: ouais.
1: Mais dans des moments de louange et quand j'ai mes temps de chant spontanés, il y a des gens qui sont très spontanés et ils resteront des chants spontanés. Il y en a d'autres que tu sens qu'il faut partager, que ça peut édifier, d'autres personnes.
0: Et alors ce chant, J'élève ton nom, qu'est-ce qu'il raconte?
1: Il raconte la grandeur de Dieu, en fait. C'est un chant que je voulais juste centrer sur le Seigneur, sur sa grandeur. Le bénir, en fait, dire des bonnes choses de lui et en même temps dire ce qu'il a fait pour nous, qu'il était vainqueur à la croix et qu'il nous a tout pardonné par son sang. Donc, c'est vraiment centré sur le Seigneur et tout pour lui sur ce chant.
0: Ouais, comment tu rayonnes en parlant, c'est...
1: Ouais. Ouais. Parce qu'il le mérite, en fait. Il mérite qu'on puisse nous centrer sur lui et c'est comme ça aussi qu'on peut se décentrer de nous-mêmes, de nos problèmes et de le laisser... au contrôle de toutes choses, en fait.
0: Alors, on écoute « J'élève ton nom ».
1: Yes.
0: Ok.

L'invité gospel, c'est Laurence Mattiasi, auteur, compositrice, interprète, coach vocal, membre leader de la formation So Gospel. Laurence vient de sortir son album « Laissez-moi vous dire », produit par Vérité Productions. Quel est ce chant dont tu te souviens et qui a bercé ton enfance ?

0: diocèse.
1: Ah, super, merci, merci. Alors, avec un papa pasteur, oui. Il est toujours pasteur ?
0: Il est toujours pasteur.
1: En quelle église ?
0: À Noisy-le-Grand.
1: À Noisy-le-Grand. Il n'est pas en Normandie, lui.
0: Il n'est pas en Normandie, non.
1: Une maman consacrée à la louange, oui. Est-ce que tu as vraiment eu le choix, finalement ?
0: C'est compliqué. On peut se dire que je n'ai pas eu le choix. J'aurais pu me dire ça, mais j'ai fait d'autres choix quand même dans ma vie. J'ai essayé d'autres trucs.
1: Ouais.
0: J'ai essayé d'autres choses. Mais Dieu m'a ramené rapidement, enfin, m'a ramené à lui, en tout cas.
1: Ouais. Et tu ne le regrettes pas ?
0: Je ne regrette pas. Je ne regrette pas.
1: D'accord. Et maintenant, tu es maman ?
0: Oui.
1: Est-ce que tu penses que tu vas avoir la même influence qu'ont eu tes parents sur toi et sur les choix que tu as pris dans la vie, la même influence sur tes propres enfants maintenant ?
0: Non, je ne pense pas. Parce qu'on ne fait pas pareil que nos parents. Mes filles font leur chemin. C'est vrai que moi, je suis assez aussi... très parole de Dieu aussi. Mm-hmm. Donc on prie parfois ensemble. Quand on se parle, je leur demande est-ce que tu as consulté Dieu ? Est-ce que c'est conforme aussi ? Est-ce que la Bible est dit ? Mais je les oblige pas non plus à nous suivre. Elles font leur expérience avec Dieu. J'ai trois filles qui ont pris, mes trois grandes, qui ont décidé de prendre leur baptême. Et à chaque fois, c'était est-ce que c'est parce que tu crois au Dieu de tes parents ? Ou est-ce que tu as vraiment vécu quelque chose avec Dieu ?
1: Et tu avais cet échange avec tes parents, tes propres parents ?
0: Pas du tout, non.
1: Non ?
0: Non.
1: Ils ont voulu que tu sois baptisée ?
0: Non, je me suis fait baptiser.
1: Ouais.
0: Mais c'est vrai qu'à certains moments, on peut se dire qu'on n'a pas le choix. Voilà. Mais j'ai voulu me faire baptiser très jeune, j'avais 12 ans. Mais à cet âge-là, je croyais déjà que Jésus était mon Seigneur et j'étais juste convaincue.
1: D'accord. Et c'était donc à Noisy-le-Sec ?
0: À Noisy-le... Comment tu m'as dit ? Là, à Noisy-le-Grand.
1: Noisy-le-Grand ?
0: Non, là, on avait une église à Montrouge.
1: D'accord. Et c'est ton papa qui t'a baptisé ?
0: C'est mon papa qui m'a baptisé.
1: D'accord.
0: Et qui a baptisé mes filles aussi.
1: Ah, d'accord. Tu es auteur, compositrice, chanter tes propres titres, tes propres compositions. Est-ce que le sentiment est différent que de faire chanter une assemblée d'église ?
0: C'est très différent. Ouais.
1: Explique-moi.
0: C'est différent dans le sens où, comme je disais, c'est tes paroles, c'est tes chansons, c'est ton vécu, c'est ta relation avec Dieu que tu mets devant les gens. Et est-ce que ça va les rejoindre ? Est-ce que ça ne va pas les rejoindre ? Est-ce que tu es à côté de la plaque ou quoi ? Ou est-ce que... Et moi, j'essaye d'avancer, déjà avec Mickaël à côté, qui dit oui, c'est bien, il faut que j'y aille. Et disant que si Dieu me fait faire des choses comme ça, c'est qu'il le veut et que ça va rejoindre quelqu'un. Ça va bénir quelqu'un, au moins un autre.
1: Mais est-ce que tu sens que la mission est la même ? Quand on parlait de cette formation So Gospel, tu en parlais en termes de ministère.
0: Oui.
1: Est-ce le même ministère quand on est chante ou est-ce autre chose ?
0: Alors,
1: parce que là, on s'adresse, excuse-moi.
0: Oui.
1: Là, quand tu es sur scène dans des concerts, le public n'est pas nécessairement chrétien.
0: Oui.
1: Lorsque tu es à l'église et que tu chantes devant l'assemblée, c'est différent.
0: Ouais, c'est deux choses différentes.
1: Parce deux ministères que différents.
0: Deux ministères différents, parce que tu emmènes les gens à connaître un peu Dieu dans l'évangélisation qu'on fait, du coup, avec ce gospel et avec la louange en tant que chanteur, conducteur de louange, tu les amènes à vivre peut-être une autre dimension qu'ils connaissent pas avec Dieu, à s'approcher de Dieu et à être aussi sensible aussi à ce que à ce qu'ils ont besoin d'entendre, de chanter, de répéter ou pas.
1: Et alors, depuis petit, depuis le plus jeune âge, tu as baigné dans la musique,
0: oui.
1: Mais dans la louange,
0: oui.
1: Pas nécessairement dans le gospel. Qu'est-ce qui t'a amené au gospel ?
0: À la maison de quartier.
1: Ouais.
0: J'étais partie pour faire, mais j'ai fait la danse en même temps. Mais on faisait du hip-hop dans la maison de quartier. Et puis peut-être deux ans après, ils ont proposé du gospel du coup avec Roland. Mm-hmm. Et c'est là que j'ai commencé le gospel au quartier du coup. Voilà. Et après, quelques années après, on m'a emmenée dans un concert de New Gospel Family.
1: Mm-hmm.
0: J'ai dit, mais je veux faire comme eux. Et c'est là que j'ai passé les auditions et que je suis rentrée dans NGF.
1: Donc, juste pour la petite histoire, puisque j'ai dit, c'était un de nos points communs.
0: Ouais.
1: Donc, Roland Chamougon, que j'ai connu depuis très, très longtemps, toute sa famille. Et on a chanté énormément de fois ensemble et un peu partout. Grand artiste, ouais. Grand pianiste, et qui nous manque.
0: Il a eu un très grand impact dans le milieu du gospel.
1: Ouais, ouais. Ouais. Et puis un gars super. Mm. Bref. Alors justement, il y a donc parlé aussi de Edgar Vandenbroucke.
0: Oui.
1: Edgar van den Broek. Alors, comment c'est, raconte-nous un petit peu cette épopée, cette aventure.
0: Cette période de New Gospel Family.
1: Ouais.
0: Écoute, je pense que ça m'a beaucoup formée à ce que je suis aujourd'hui, à ce que je fais aujourd'hui. Edgar, c'est quelqu'un de génial. Il est très exigeant avec lui, avec les autres. Ce qui nous fait grandir aussi dans notre art. Mmh. Partir en tournée aussi avec les copains quand t'es ado. C'est aussi formidable, quoi. Donc, on a passé de très bons moments à NGF. Les Zéniths, la tournée des Zéniths. Voilà, j'ai passé de très bons moments là-bas.
1: Et justement, donc, tu parles de formation. Ces années passées à New Gospel Family te servent aujourd'hui dans So Gospel?
0: Ouais, ça me sert beaucoup. Ça me sert beaucoup dans ma tenue sur scène, de la manière de parler aussi aux gens. Moi, quand je suis arrivée à NGF, j'étais toute timide. Et c'est Edgar qui nous aidait à nous former à comment être devant les gens pour ne pas s'excuser d'être là. Que ce qu'on a apporté, c'est quelque chose de légitime. Mmh. Et ce qu'on a aussi, notre art est légitime, donc on n'a pas à s'excuser d'être là.
1: Tu as encore des contacts avec certains artistes de New Gospel Family?
0: Ouais, ouais, ouais, beaucoup.
1: Ouais.
0: Ouais.
1: D'accord, on peut citer donc Manu Vince.
0: Manu, de NGF, y a Irina ou Kenny, Arsène.
1: Est-ce que tu as eu l'occasion de croiser New Gospel Family? Alors, ils venaient plus en guest, Maud.
0: Oui, Maud.
1: Ira Maud, Mélina Onjani.
0: Oui, oui, oui.
1: Ouais. Bah, Jean-Marc Loriga, bien sûr.
0: Léa, voilà.
1: Un autre chant. Oui. On va t'écouter chanter une autre fois, un autre titre. Laissez-moi vous dire.
0: Oui.
1: Laissez-moi vous dire quoi? Nous, on veut bien te laisser dire. On veut même te laisser chanter. Qu'est-ce que tu as à nous dire?
0: Je vais vous dire pourquoi je chante.
1: D'accord.
0: Quel est le but? Pourquoi? Quelle est ma raison de chanter? Et c'est un bout de mon témoignage que Dieu plusieurs fois est venu à mon secours, physiquement, moralement, psychologiquement, et que grâce à lui, je vis.
1: Et grâce à lui, tu vis. Donc on t'écoute chanter. Laissez-moi vous dire. Mmh.

0: Donc c'était un de tes titres, Laissez-moi vous dire, un titre vraiment témoignage. Ouais. Tu parles vraiment de ce que tu vis, de ce que Dieu vit en toi, de ce que Dieu produit en toi. Voilà.
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0: L'invité gospel, c'est Laurence Mattiasi, auteure, compositrice, interprète, coach vocal, membre leader de la formation So Gospel. Laurence vient de sortir son album « Laissez-moi vous dire », produit par Vérité Productions. Pour ceux et celles qui nous rejoignent, donc c'est l'émission L'Invité Gospel avec Laurence Mattiasi, auteur, compositrice, interprète, coach vocal.
2: Oui.
0: J'en oublie un. Chantre.
2: Oui.
0: Voilà. Et également, donc, membre à part entière de la formation So Gospel. Voilà. Et on disait donc aussi, donc tu es maman.
2: Oui.
0: Aussi, de 5 filles.
2: Oui.
0: Alors, soit ton mari est l'homme le plus heureux, soit le pauvre.
2: C'est l'homme le plus heureux.
0: C'est l'homme le plus heureux.
2: Oui, des câlins.
0: Voilà. Et donc, alors, est-ce que tes filles, est-ce qu'il y aura la chorale Mattiasi?
2: Mais bien sûr.
0: Oui.
2: Mais oui, tout ça, c'est de la formation, ça arrive vite.
0: C'est prévu, c'est écrit.
2: Prévu.
0: Ça viendra. Voilà, très bien. Alors, tu as composé un autre titre qui est sorti l'an dernier en single, Un Dieu d'une puissance.
2: Oui.
0: Et donc, j'ai eu l'occasion de te le dire en off, mais je te le redis derrière le micro. J'aime beaucoup la pochette du single, les couleurs, les tons. Et c'est. Quand j'ai vu, ça me paraît très doux.
2: Oui.
0: Et ça me paraît en contradiction avec le titre, Un Dieu d'une puissance, parce qu'on imagine la puissance de Dieu, mais on peut facilement imaginer aussi que Dieu peut être doux.
2: Ouais.
0: Voilà. Comment c'est l'histoire de ce titre, de cet autre titre?
2: Oh. Oui. C'était qui? C'est ma quatrième qui a été bébé.
0: Ouais.
2: Et puis je crois qu'elle a fredonné un truc comme ça. Ta-ta-ta-ta-ta-ta-ta-ta-ta-ta-ta-ta. Oh, j'aime bien ça, j'aime bien.
0: C'est elle qui a composé le chant.
2: Bébé.
0: Tu t'es accaparé le chant de ta fille.
2: Ben oui,
0: oui.
2: Elle ne pouvait pas, elle.
0: D'accord.
2: Et donc, j'ai repris, j'ai enregistré le truc, je l'ai repris. Ça a mis un peu de temps. Et avec ma sœur, qui écrit aussi, on a écrit, on a mis quand même quelques temps à l'écrire, hein, ce morceau, mais c'était sûr, c'était un Dieu d'une puissance, des chants tout dressent semblant, s'il faut y croire pour la voir. Et pour trouver les paroles, qui soient en cohérence et bien fluides, et puis le style musical, parce que j'avais quelque chose dans la tête, qu'il fallait que j'essaye de restituer à Michael. Et qu'il fallait qu'il puisse comprendre. C'était pas toujours facile, mais on a réussi à faire quelque chose de top.
0: Et quel âge a ta quatrième?
2: Maintenant, elle a 11 ans.
0: Tu lui as dit? Tu lui as avoué?
2: Non, pas encore, t'es là.
0: Que c'est son chant. Alors, donc, tu as donc une grande, ça fait quand même pas mal d'années, une grande aventure avec So Gospel,
2: ouais,
0: en tant que choriste, en tant que soliste. Comment tu en arrives à vouloir écrire tes propres chants? Tu pourrais rester dans ce cocon de So Gospel. Pourquoi est-ce que cette volonté de, non pas de te mettre en avant, mais d'avoir une carrière soliste?
2: Je sais pas comment l'exprimer. En fait, j'écrivais des chants déjà avant.
0: D'accord.
2: J'ai une pile de cahiers.
0: Dans des tiroirs comme
2: des
0: ça.
2: Des tiroirs. J'ai une
0: qui attendent.
2: Qui attendent. C'est pas de me mettre en avant, mais c'est de faire. Accomplir, enfin pas accomplir, mais d'essayer de faire complètement ce pourquoi je crois que Dieu m'a donné ce don. Et chanter à So Gospel l'évangélisation, et aussi édifier l'Église avec des chants qui bénissent.
0: Donc toute cette pile de chants que tu as écrit depuis toutes ces années, ce serait So Gospel ne les chanterait pas spécialement?
2: Pas spécialement, non.
0: Non,
2: non.
0: Et alors, tu as prévu d'y mettre de la musique à toutes?
2: Il y a des trucs, voilà quoi. Il y a des trucs, on va pas y garder forcément, mais
0: ouais.
2: Oui, là, on a prévu de faire des choses avec.
0: Pour un album, il en faut combien encore?
2: Il en faut 10.
0: 10 de plus?
2: Ouais.
0: Et tu les as forcément dans cette pile.
2: Je les sont quelque part.
0: J'ai eu ouï dire que tu n'es pas la seule de So Gospel à attendre vers une carrière solo.
2: Ouais.
0: une de tes filles en prendrait le chemin.
2: Oui.
0: Quelle est la fierté de maman ?
2: Bah, Dara commence à écrire des morceaux. Elle veut aussi, pour sa génération, écrire des chansons qui la ramènent aussi vers le Seigneur.
0: Tu pourrais vouloir, toi, lui écrire des chants ?
2: Je pourrais. Il faudrait essayer, voir si ça rentre dans sa direction. Mais ouais.
0: Tu es fière ?
2: Ah, je suis fière.
0: Ouais.
2: Ah, je suis fière. Ouais.
0: Bon, il ne reste plus que le papa. Il écrit.
2: Ah non, il écrit.
0: Il écrit aussi.
2: Ah, il écrit.
0: Oh, mais cette famille.
2: Ah, mais il écrit.
0: Il compose aussi.
2: Oui.
0: D'accord.
2: Ouais.
0: Ok. Et alors, pareil, donc il est chantre lui aussi.
2: Oui.
0: Dans la même église.
2: Oui.
0: Vous allez en famille, quoi.
2: Oui.
0: D'accord. Ok.
2: On fait ensemble la louange. Voilà.
0: D'accord. Il y a d'autres chantres ? C'est une grande église ?
2: C'est une moyenne église. On est dans l'équipe, on est une quarantaine.
0: De chantres ?
2: Oui, avec les musiciens. Enfin, chantres, c'est chanteurs et musiciens, mais on est une quarantaine. Ouais.
0: C'est beaucoup quand même ?
2: Oui, mais c'est suffisant pour pouvoir tourner, laisser du repos,
0: ouais.
2: Et revenir frais avec une... Tu vas revenir, si tu fais la louange, ça existe hein, dans certaines églises, et Dieu bénit. Mais faire tout la louange tous les dimanches, après tu reviens, avoir une nouvelle vision, quelque chose de frais à apporter à l'église, c'est compliqué.
0: D'accord. Et alors, ces deux titres que tu as sortis, Un Dieu d'une puissance et J'élève ton nom,
2: oui.
0: C'est, à côté, il y a So Gospel qui est Gospel, et ces deux titres, c'est aussi un peu un retour à ce que tu as connu petite,
2: ouais.
0: Un retour à la louange.
2: Ouais.
0: Et alors, quand ta maman a entendu tout ça, comment est-ce que tes parents ont pris ça ? Comment ça s'est passé ?
2: Ils étaient très fiers, très contents. Ils ont envoyé ça à tout Haïti, aux États-Unis.
0: Ouais.
2: Mais ils nous encouragent beaucoup, ils m'encouragent beaucoup à continuer. Mon père m'invite dans son église aussi pour pouvoir aussi bénir l'église. Donc ouais, ils sont dans l'encouragement, ils sont fiers.
0: Et ta maman chante encore ?
2: Oui, elle chante toujours.
0: Elle est encore chantre dans son église ?
2: Oui.
0: D'accord.
2: Oui.

0: L'invité gospel, c'est Laurence Mattiasi, auteure, compositrice, interprète, coach vocal, membre leader de la formation So Gospel. Laurence vient de sortir son album « Laissez-moi vous dire », produit par Vérité Productions. Voilà, donc toujours le même plaisir dans l'invité gospel de recevoir donc Laurence Mattiasi, auteure, compositrice, interprète, coach vocal et chantre. Ouais. Voilà, rejoint par ton mari, Michael Mattiasi, auteur, compositeur, chantre, coach vocal peut-être.
1: Oui.
0: Papa d'une multitude de filles.
1: Oui, voilà.
0: Voilà, musicien, très bien. Merci de nous avoir rejoints.
1: Et
0: tu rejoins ton épouse à un moment de notre partage, de notre interview, pour parler d'un chant qui va bientôt sortir. Donc il y a eu J'élève ton nom en 2024 et Un Dieu d'une puissance. Arrive prochainement un autre titre, oui, Viens.
2: Viens.
0: Alors c'était pas Viens mon mari. À qui tu dis viens, d'ailleurs, justement?
2: J'invite les personnes qui écoutent ce morceau à venir voir combien tu es bon.
0: C'est ça. D'accord. Et alors, ton mari nous a rejoints. Est-ce que c'est pour que vous chantiez un petit bout, là? sans le savoir, personne ne savait, a cappella?
1: C'est
0: avant-première, comme ça. Un petit bout.
2: Un petit bout. Viens.

0: Il est bon, viens.
1: Merci beaucoup, merci beaucoup. Alors, j'ai appris tout à l'heure par ton épouse qu'elle a beaucoup de textes en attente.
2: Oui, énormément.
1: Que dès qu'elle compose, après, elle te donne pour que tu...
2: Pour que je me débrouille. Musique, voilà.
1: Mais est-ce que l'inverse se fait? Est-ce que des fois, toi, tu as un air qui te vient, que tu trouves bien, et tu te dis, ah, ça irait bien pour la tessiture de Laurence. Est-ce que tu aurais des paroles à mettre dessus?
2: Ah oui, ça arrive. Alors, un peu moins souvent, mais oui, ça arrive aussi, même des compositions personnelles. Bon, ce qu'il faut savoir, c'est que moi, au niveau des paroles, c'est pas trop mon fort. Donc, du coup, je refile ça à Laurence, qui elle aussi écrit dessus et trouve des thèmes. Et d'accord. Puis après, c'est elle qui les chante aussi le plus souvent.
1: Donc, d'accord. Alors, autre secret que j'ai appris, donc. So Gospel, Laurence à côté, elle va essayer d'avoir une carrière solo en même temps. Une de vos filles aussi, et toi?
2: Alors moi, pour l'instant, je suis en stand-by. Mais,
1: ouais. Ah, stand-by, donc il y a quand même l'idée.
2: Oui, il y a quand même l'idée, mais stand-by, je me concentre plus sur Laurence, après sur Dara. Et puis, voilà, parce que, bon, il faut que je me remette aussi correctement de tout ce que j'ai pu vivre aussi au travers de mon opération. Donc, voilà, je prends mon temps là.
1: D'accord, très bien. Laurence, j'ai lu sur les réseaux une phrase que tu as dite. La louange est une arme spirituelle puissante.
0: Ouais.
1: Alors j'ai une question à te poser.
0: Oui.
1: Parce que nous sommes dans l'émission L'Invité Gospel. Est-ce que la louange est plus puissante que le gospel?
0: Non, pour moi le gospel c'est de la louange.
1: Ouais, c'est dit, je vais le coincer.
0: Que parce veux-tu que je réponde? Des chants qui s'adressent à Dieu, de toute façon.
1: D'accord.
0: Qui s'adressent à Dieu et dans ces temps, donc, quand tu chantes ta louange en français ou dans une église, ou que tu la chantes dans une église avec une assemblée chrétienne, ou que tu la chantes dans le cadre de ce gospel, c'est la même personne qui est élevée, en fait. Mm-hmm. C'est pas moi, c'est pas les autres. Et elle fait autant de bien, et spirituellement, et moralement, à la personne qui chante et qui écoute.
1: D'accord. Alors, vous êtes tous les deux chantres dans votre église, ouais, depuis des années déjà. Quel est votre regard sur l'évolution de la musique au sein de l'Église, sur la place du gospel dans l'Église, sur la place que prend la louange aussi dans l'Église? Quel est votre sentiment, votre regard?
0: En tout cas, pour notre part, dans notre Église, la louange a une place importante, parce qu'on aime louer Dieu et être dans sa présence. Et l'évolution, elle va avec la génération qui vient. Mmh. Et la génération qui vient, c'est elle qui va chanter aussi ses chants qu'elle compose, qu'elle crée, qu'elle ancre dans sa génération. Donc c'est quelque chose de bon parce que c'est ce qui est écrit dans la Bible. Il faut chanter un chant nouveau aussi au Seigneur. Donc ça va évoluer, ça va continuer d'évoluer et nous avec.
1: Alors, quelle est l'actualité, les projets à venir de Laurence Mathiasi? Est-ce qu'il y a des concerts, Laurence Mathiasi?
0: Pas pour l'instant. Il y a des invitations.
1: Elle a regardé son mari, pas pour l'instant.
2: Ouais, ça va venir.
0: Il y a des invitations. Où est-ce que...
1: Des invitations, ça veut dire
0: Je vais chanter là, prochainement pour...
1: on t'a invité, d'accord.
0: Voilà, pour une conférence de femmes. Pour aussi un projet pour aider les Maorés. Après, si on...
2: Et après, je pense qu'on fera quand même, pour la sortie de l'album, on fera certainement un concert.
1: D'accord.
2: Oui.
1: Et alors, comment est-ce que vous comptez marier tout ça, puisque c'est la même famille, hein, Laurence, Michael, Dara, Mathiasi. Donc, So Gospel, la carrière de Laurence et la carrière de Dara. Comment est-ce que vous allez marier tout ça, mettre des concerts en place, comment...
2: Jésus est vivant. Vraiment.
1: Parce que... Alléluia.
0: Parce que...
2: On fait. On se pose pas de questions, ouais. Et puis c'est parti, quoi. Ouais. De toute façon, c'est notre job à plein temps, et on est tellement heureux.
1: Il n'y a pas un projet qui est au détriment de l'autre. Non, vous allez essayer de marier tout ça et de faire en sorte
0: que ce soit bien équilibré aussi.
2: C'est ça.
0: Pour qu'il n'y ait personne qui soit lésé. On va essayer d'équilibrer les choses. Peut-être Dara, elle entre en, on va dire, développement, comme on dit aujourd'hui, musical. Elle est en développement, donc elle commence à écrire ses morceaux, elle commence à trouver son style musical. Moi, je suis déjà en train de préparer l'album. Donc voilà, il y a. il y a un échelonnement dans le temps qui fait que...
1: Est-ce qu'on peut imaginer peut-être, je ne sais pas comme ça, concert de So Gospel, première partie, Dara ou Laurence?
0: C'est possible.
2: Évidemment.
0: Oui.
1: Voilà, pour faire connaître. Ou...
2: Évidemment.
1: D'accord. Vous êtes là, on va terminer notre moment, mais en chantant, en chanson. Et... Forcément. Alors, tu nous as chanté tout à l'heure un chant dont tu as souvenir, ouais. les premières mélodies quand on est enfant, à l'église, avec papa, maman, comme ça. Quelles seraient les premières mélodies qui te reviennent, toi, de quand tu étais plus jeune?
2: Alors, c'est un vieux chant qui m'a toujours marqué, et je pense que c'est le chant que j'avais proposé à l'époque où je devais rentrer à New Gospel Family. C'est...

0: Alléluia.
1: Bien, merci. Et qu'est-ce que vous pouvez nous chanter tous les deux?
0: Je sais pas, je te suis, ma chérie.
2: Je suis sur Instagram.
0: Oui, ok.

0: Merci. Il me vient une question, vous entendant chanter ce chant, il est grand. Est-ce que il vous arrive de composer des chants pour l'Église? Pas pour So Gospel, pas pour Laurence Mathiasi, mais vous qui êtes chantre, vous avez cette vision d'un chant qui fera du bien à l'Assemblée.
1: D'assemblée.
0: Ouais.
2: Oui, ça nous est déjà arrivé. On a fait aussi pour des mariages, pour des amis lors des mariages aussi. Et les baptêmes aussi. On a fait aussi pour des baptêmes. Ouais,
1: Des présentations d'enfants, mais oui.
2: Sur un taf, ouais.
0: Donc vous composez pour tout.
1: On compose pour tout ce qu'on veut. Ouais. Ouais.
3: Ce chant dit que Dieu est capable de faire ce qu'il a dit qu'il fera. Que ce qu'il y a écrit dans la Bible, il est encore capable de le faire aujourd'hui. Et souvent, on ne sait pas comment lui demander.

0: Laurent, c'était un plaisir.
1: Mais plaisir partagé.
0: C'est vraiment un plaisir de... C'est dommage, il est venu nous rejoindre. Mais bon, c'était vraiment un plaisir d'être tous les deux. Un grand plaisir de vous avoir reçus. Merci tous les deux. Vraiment que Dieu vous bénisse dans la suite de vos ministères et que vous ayez beaucoup de bonheur et que les gens qui vous croiseront, qui entendront vos chants et vous verront chanter, vraiment soient touchés.
1: Amen. Merci.
0: Ouais, de tout cœur.
2: Merci. Merci.

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1: Bonsoir à toutes et à tous. Des mobilisations aujourd'hui contre la loi d'urgence agricole à l'appel d'associations de défense de l'environnement, de consommateurs et de paysans. Les opposants au texte se sont notamment rassemblés à Angers, Lyon, Nancy, Besançon ou encore Lannion. Une manifestation ce soir à La Rochelle également. Le texte qui sera soumis au vote de l'Assemblée nationale lundi reprend notamment la controversée loi Duplomb. Elle prévoit la réintroduction de certains pesticides. Rassemblement aussi à Chalonne-sur-Loire, au sud-ouest d'Angers. Plusieurs centaines de personnes ont manifesté leur émotion et leur colère après la condamnation à 3 ans de prison, dont 6 mois ferme, de leur nouveau maire Laurent Frogé. Il a été reconnu coupable il y a 2 jours de détention et de diffusion d'images pédopornographiques. Dans l'actualité politique, on revient sur l'enquête du parquet national financier contre Édouard Philippe. L'ancienne cadre de la communauté urbaine du Havre, qui est à l'origine de l'affaire, conservera son statut de lanceuse d'alerte, ce qui lui permet de bénéficier de mesures de protection. La collectivité contestait ce statut au tribunal. Cette enquête porte sur des soupçons de détournement de fonds publics de la part de l'ancien maire du Havre, Édouard Philippe, qui a déjà déclaré qu'il resterait candidat à l'élection présidentielle s'il devait être mis en examen. À l'international, 2 nouvelles attaques de drones ukrainiens sur la Russie. Au moins 7 tués et 24 blessés lors d'une frappe sur un site industriel la nuit dernière dans une ville de l'ouest du pays. La capitale Moscou a également été ciblée par plus de 370 drones, frappes qui ont majoritairement été interceptées, mais qui ont tout de même fait un mort et 37 blessés dans la banlieue moscovite. Et puis, mauvaise nouvelle pour les forêts du sud-ouest, un nouveau foyer de Nématode du Pin a été découvert à Lescar, dans les Pyrénées-Atlantiques. Ce minuscule ver est qualifié de ravageur et de menace sanitaire majeure pour les pins. Un spécimen a été identifié à 60 km d'un premier foyer détecté en novembre.

0: Novembre dernier dans les Landes. Sa découverte avait entraîné l'abattage des pins dans une zone de 500 mètres. Le football pour finir, l'équipe de France a rendez-vous ce soir avec l'Angleterre. Petite finale de la Coupe du Monde, coup d'envoi à 23h. Bonne soirée à notre écoute.
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2: Bonjour et bienvenue pour la revue santé. Nous sommes en compagnie du docteur Jean Lindsay. Bonjour.
3: Bonjour Oscar.
2: Alors aujourd'hui, nous allons explorer trois sujets d'actualité médicale, docteur. D'abord, revenir sur le rôle essentiel de la vitamine D pour notre organisme et surtout, on va parler de comment la prendre. Puis aussi de la place grandissante de l'intelligence artificielle dans la médecine. Et ça englobera deux choses différentes. Alors restez bien à notre écoute, c'est tout de suite dans la revue santé.
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2: Donc, docteur Jean Lindsay, la vitamine D, vous avez eu l'occasion de nous rappeler régulièrement sur cette antenne les bienfaits de la prendre. Mais comment faut-il la prendre ?
3: Alors, c'est le GRIOT, le groupe de recherche et d'information sur les ostéoporoses. C'est l'association qui regroupe tous les médecins qui s'intéressent à l'ostéoporose, qui a analysé la littérature scientifique concernant les avantages et inconvénients de la supplémentation en vitamine D intermittente ou quotidienne. C'est-à-dire qu'il y a beaucoup de médecins qui prescrivent la vitamine D en dose mensuelle. Une ampoule par mois. Mmh. Évidemment, c'est très pratique. On n'a qu'une ampoule à prendre tous les mois. Et il y a un gros débat sur faut-il la prendre une fois par mois ou faut-il la prendre tous les jours. Eh bien, les conclusions des méta-analyses qui ont été étudiées par les experts sont formelles. Il faut la prendre tous les jours. C'est les prises quotidiennes qui sont la bonne solution. Les doses, on comprend un peu pourquoi, du reste, parce qu'on s'est aperçu que les doses intermittentes avaient des effets paradoxaux, peuvent entraîner des déficits intracellulaires. C'est-à-dire que la vitamine D, qui est efficace, elle est dans les cellules, et quand on prend des grosses doses, on a un effet paradoxal qui fait qu'on a peut-être un bon taux dans le sérum circulant, mais par contre, on aurait une baisse à l'intérieur des cellules. Et l'administration quotidienne correspond plus à la façon dont vivent les hommes, naturellement, puisqu'on produit sa vitamine D tous les jours. Les hommes, sous l'effet du soleil, produisent leur vitamine D tous les jours. Et sous nos latitudes, dans les pays européens, on n'a pas la dose quotidienne en hiver. Donc il faut bien se supplémenter, et se supplémenter par des doses quotidiennes.
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2: Docteur Jean Lindsay, donc maintenant nous allons parler de médecine et de l'IA, intelligence artificielle.
3: Alors une nouveauté dans le domaine de l'intelligence artificielle, c'est un auteur qui s'appelle Jatan Sadowski qui a décrit un phénomène qu'il appelle le phénomène de Habsbourg, qui rappelle la consanguinité qui existait au sein de la dynastie des Habsbourg. Bah, il explique que finalement, comme les IA prennent des infos partout ailleurs et en particulier dans les IA, on a abouti à une perte de diversité. Et lui, il a fait une expérience, il a demandé à une IA pour cuisiner une dinde pour Thanksgiving, que faut-il faire ? Et à la fin, l'IA s'est mis à réciter, vous devez savoir ce que vous allez faire dans votre vie. C'est-à-dire que l'IA induit une perte de diversité dans les réponses. Il y a petit à petit une espèce d'uniformisation des réponses, et c'est ce qu'on appelle, ça recentre sur la moyenne, et les cas minoritaires disparaissent. C'est-à-dire que l'IA élimine ce qui se trouve sur les bords et garde que ce qu'il y a au milieu. Si on demandait à une IA de faire un guide touristique sur Paris, à la fin, il n'y aurait plus que l'Arc de Triomphe et la Tour Eiffel. Quoi. C'est ce qu'on appelle, on appelle ça l'effondrement précoce, qui est suivi d'un effondrement tardif où les réponses deviennent appauvries et parfois même éloignées de la réalité, puisqu'on sait que 20% des réponses données par les IA sont ce qu'on appelle des hallucinations.
2: Alors, et donc cet auteur appelle ça de la consanguinité.
3: Il appelle ça, on avait déjà décrit un effet d'hallucination avec les IA, maintenant on a l'effet de consanguinité.
2: Pour poursuivre sur la question de l'IA, docteur Jean Lindsay, vous allez aussi nous parler d'une étude qui a été faite sur les endoscopistes qui utilisent l'IA.
3: Alors les endoscopistes, ce sont les médecins qui font les fibroscopies et les colonoscopies. C'est publié dans le Lancet de gastro-entérologie, donc c'est une revue sérieuse, hein. C'est une étude polonaise qui a regardé la compétence des endoscopistes aidés par l'IA ou sans IA. Et ils se sont aperçus qu'il y avait une perte de compétence chez les endoscopistes utilisant l'IA. Alors, la conclusion de l'article, c'est ça, c'est bien que l'IA, l'intelligence artificielle en médecine, offre des avantages significatifs, tels qu'une amélioration des taux de diagnostic, cette étude suggère que des risques découlent d'une dépendance excessive à son égard. Commente Catherine Ménon, maître de conférence au département d'informatique de l'université du Hertfordshire, sur le site de Science Media Center. Idéalement, il faudrait utiliser l'IA tout en gardant les compétences humaines.
2: C'est l'avenir qui nous dira comment ça va évoluer, mais peut-être qu'on le sait déjà. Voilà, c'est ainsi que se termine notre rendez-vous du jour, la revue santé avec le docteur Jean Lindsay.
3: Un homme averti en vaut deux. Donc maintenant, on sait qu'il faut, certes, on peut utiliser l'IA, mais il faut garder les savoir-faire fondamentaux.
2: Voilà, donc aujourd'hui, merci docteur Jean Lindsay. Aujourd'hui, nous avons parlé de l'importance de la vitamine D et puis eh bien, d'IA dans le cadre médical. Merci de nous avoir suivis. Continuez à prendre soin de vous et retrouvez-nous très bientôt pour une nouvelle revue santé. Docteur Jean Lindsay, merci, au revoir.
3: Au revoir Oscar.
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1: Bonjour, bonjour à tous. À la une ce midi, c'est une page de l'histoire des Bleus qui s'apprête à se tourner. Didier Deschamps va disputer ce soir son dernier match en tant que sélectionneur après 14 ans passés à la tête de l'équipe de France. De quoi donner aux joueurs l'envie de terminer ce mondial sur une note positive en allant chercher la troisième place face à l'Angleterre. Et ce, malgré la douleur encore vive de l'élimination en demi-finale. Et puis on parlera aussi de cet appel à la solidarité nationale pour reconstruire la forêt brûlée de Fontainebleau. Plus de 200 000 euros ont déjà été mobilisés en 24 heures. Ce n'est pas la finale dont les supporters rêvaient, mais il y a quand même une troisième place à aller chercher. L'équipe de France affronte l'Angleterre ce soir à Miami. Petite finale du mondial qui marquera surtout le dernier match de Didier Deschamps à la tête des Bleus. 14 années passées en tant que sélectionneur que les Français n'oublieront pas, Samuel Wagon.
2: Oui, et on retiendra avant toute chose l'année 2018. L'équipe de France est championne du monde 20 ans après sa première étoile. Le plus grand exploit de Didier Deschamps qui avait repris une sélection au bord du gouffre. Les premières émotions Dédé nous les fait vivre en 2013 avec cette qualification inespérée en Coupe du Monde face à l'Ukraine. Puis lors de l'Euro 2016 à domicile, malgré cette défaite en finale face au Portugal. Des déceptions, il y en a eu bien sûr. La Suisse en 2021, la finale du Mondial 2022. Et puis ces deux demi-finales perdues face à l'Espagne à l'Euro 2024 et il y a quelques jours. Une chose est sûre, on se souviendra d'un technicien qui a profondément marqué l'équipe de France dans les pires comme dans les meilleurs moments.
1: Didier Deschamps qui devrait faire tourner son effectif ce soir. Plusieurs joueurs vont avoir du temps de jeu. Le 11 de départ pourrait même être totalement remanié à l'exception du gardien Mike Maignan et du capitaine Kylian Mbappé. Pas question pour autant de prendre cette finale comme un match au rabais. Le sélectionneur appelle ses joueurs à rester concentrés pour bien finir.
3: Je me sens dans ma responsabilité par rapport au match qu'on a. C'est pas un match amical, pas celui qu'on aurait préféré, mais il est là. Il y a une troisième place, donc j'ai le devoir avec mon staff, et les joueurs l'ont aussi, de tout faire pour atteindre ce dernier objectif. Que les Anglais n'aient pas envie de le jouer, et que nous, pas plus. Mais il est là, il est prévu, il y a un objectif, donc c'est ce qui est occupe mon esprit. Après, la déception, elle est à la hauteur des ambitions qu'on avait légitimement. Il faut l'accepter, il y a ce match-là qui nous attend. Et puis après, vacances.
1: France-Angleterre, la petite finale de la Coupe du Monde, c'est à 23h ce soir à Miami. Demain, c'est à New York que se jouera la grande finale à 21h entre l'Espagne et l'Espagne.

0: Argentine. Dans le reste de l'actualité, les gardiens de la Révolution mettent en garde les pays accueillant des forces militaires américaines. Téhéran menace de déclencher une offensive totale après les nouveaux bombardements menés par les États-Unis. Septième nuit consécutive de frappes en Iran. La République islamique qui affirme que deux pétroliers auraient explosé sur des mines dans le détroit d'Ormuz. Information démentie par Washington. Les ossements découverts jeudi dans le Tarn sont-ils ceux de Delphine Jubilard? Les recherches ont été levées hier soir à Mayoc, au nord d'Albi, dans le champ où Cédric Jubilard affirme avoir enterré son épouse. Des analyses ont débuté hier après-midi à l'Institut de recherche criminelle de la Gendarmerie nationale de Pontoise, mais elles pourraient finalement prendre plus de temps que prévu car les ossements ont passé de longues années sous la terre. La canicule se poursuit dans le sud-est. 7 départements du pourtour méditerranéen et de la Corse sont placés ce samedi en vigilance orange. Les départements méditerranéens également en alerte orange pour le risque incendie, c'est même rouge pour le Var. Depuis le début de l'été, ce sont pas moins de 11 000 feux de forêt qui ont été recensés par le ministère de l'Intérieur. Parmi eux, celui de la forêt de Fontainebleau. Plus de 2 000 hectares ont été ravagés. La Fondation du patrimoine a lancé un appel aux dons pour la restaurer. Alexandre Djouglaris est le directeur général de la Fondation du patrimoine.
1: Depuis le mois de juillet, c'est plus d'une dizaine de départements qui ont déjà été affectés par des incendies, parfois très importants là aussi. Et donc on veut être en capacité de répondre autant que possible et autant que les Français le pourront via leur générosité. Vous savez, avec 40 euros, on renature et on restaure 100 mètres carrés. Tous les dons, y compris les petits dons, sont importants, sont nécessaires. Et donc, évidemment, le patrimoine naturel, c'est le témoignage d'une histoire façonnée par les hommes, mais qu'on a le devoir, je crois, de transmettre pour les générations futures.
0: Plus de 200 000 euros ont déjà été mobilisés en 24 heures. Les salariés d'EDF appelés à la grève le 15 septembre, les syndicats sont remontés alors que le gouvernement envisage de supprimer leur tarif préférentiel sur l'énergie. Un avantage historique qui représente un coût démesuré selon un récent rapport de la Cour des comptes. Et puis, prudence sur la route des vacances. Bison futé hisse le drapeau rouge dans le sens des départs aujourd'hui sur tout le pays. La circulation est déjà très dense. Plus de 230 km de bouchons cumulés ont été enregistrés à 10h ce matin sur l'ensemble du réseau national. C'est la fin de ce journal. Excellent après-midi à tous.
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1: Bonjour à toutes et à tous et bienvenue dans notre émission Parole Solidaire, votre rendez-vous avec celles et ceux qui, sur le terrain, font vivre la solidarité de manière concrète, engagée et profondément humaine. Aujourd'hui, nous allons élargir notre regard car la solidarité ne connaît pas de frontières, elle traverse des pays, des cultures, des situations pour aller à la rencontre de ceux qui en ont le plus besoin. Pour en parler, aujourd'hui, j'ai le grand plaisir d'accueillir Jacqui Moubedi. Bonjour.
2: Bonjour Oscar, bonjour tout le monde.
1: Vous œuvrez au sein d'ADRA Europe et avec vous, nous allons découvrir comment s'organise cette aide à l'échelle européenne, quels sont les défis rencontrés, mais aussi les espoirs qui naissent de ces actions menées sur le terrain. Alors vous entendez quelques sirènes parce que nous sommes dans vos bureaux à Bruxelles et il y a un peu de bruit dans la rue. Alors Jacqui Moubedi, aujourd'hui vous nous aidez à prendre un peu de hauteur par rapport à cette aide humanitaire que ADRA, entre autres, dispense. La première question qu'on peut se poser, si on prend un peu de recul, c'est est-ce que l'aide humanitaire apportée localement est toujours bien adaptée à la population et à la situation ?
2: En fait, c'est vrai, Oscar, nous voulons tous aider et nous voulons tous faire du bien. Et il y a un épisode qui nous a été rapporté après un typhon aux Philippines. Les gens étaient reconnaissants, mais ils n'avaient pas de choix. Ils avaient trop d'un produit ou pas assez d'un autre. Et quelqu'un a même dit, même le chat ne voulait plus manger de sardines. Cela pose une question profonde. Est-ce que nous aidons ou est-ce que nous décidons à la place des autres ?
1: Et alors, qu'est-ce qui fait la différence sur le terrain pour que cette aide soit vraiment au plus près de la population ? Comment est-ce qu'on s'y prend ?
2: Nous allons essayer de voir comment notre aide ici va et arrive sur le terrain. Pas la manière dont elle va arriver concrètement sur le terrain, mais ce qui est derrière. Une aide, que ce soit vous, moi ou des institutions, cette aide est donnée à des ONG comme ADRA Europe, en tout cas les ADRA nationaux, pour aller servir sur le terrain. Et avec cette aide qui est donnée, un donateur, il a des attentes. Et ces attentes, parfois, ne correspondent pas toujours à ce qui est sur le terrain. Et donc, on peut avoir des bonnes intentions, mais la manière dont nous allons demander, par exemple, qu'on fasse un rapport sur ce qui a été utilisé, la manière dont nous nous attendons à recevoir telle et telle chose, ne correspond finalement pas à ce qui est vécu sur le terrain. Et donc, nous ajoutons une contrainte à quelque chose, à une situation que des personnes vivent et qui est déjà assez compliquée.
1: Pour une ONG, alors on est là pour se poser des questions, Jacqui Moubedi. Pour une ONG humanitaire chrétienne, c'est le cas d'ADRA.
2: Tout à fait.
1: C'est quoi, au fond, la motivation ? On peut se poser la question, est-ce que c'est apporter une aide tout simplement sans contrepartie aux personnes qui sont sur le terrain ? Ou est-ce que parfois derrière, il y a aussi la notion d'apporter la bonne parole ?
2: Alors, en tant qu'ADRA, nous aidons toute personne. C'est vraiment notre mission. Et en tant qu'ONG de foi, des personnes qui sont chrétiennes, elles ont déjà comme valeur l'aide aux autres, ou en tout cas de faire quelque chose qui va apporter une stabilité à une autre personne. Et donc, on ne va pas avec une intention de recevoir, entre guillemets, quelque chose en retour qui serait ici, par exemple, une conversion ou quelque chose comme ça, mais c'est vraiment d'aider une personne qui se trouve dans une situation qui est difficile, quelle que soit d'ailleurs sa provenance, quel que soit son genre, quel que soit son arrière-plan académique ou son arrière-plan, on va dire, d'où qu'elle provienne, chaque personne.
1: Même sans notion de religion.
2: Évidemment, même sans notion de religion et surtout ça aussi. Et c'est vraiment quelque chose que nous soulignons et que nous mettons en avant. Nous apportons nos valeurs, qui sont des valeurs chrétiennes, quand nous faisons un projet, mais jamais elles ne sont imposées ou même visibles sur notre logo, on va dire. On n'a pas de Bible ou on n'a pas... Enfin, voilà, il y a des moments qui sont vraiment consacrés à la personne et on va dire à la personne, mais surtout ici, nous aidons des communautés, entre autres chez ADRA. et on essaye vraiment de s'imprégner de la manière dont la personne elle vit. Et c'est ce changement évidemment que tout le monde humanitaire est en train de faire, où on va aller dans la localisation pour que les personnes puissent se prendre en charge elles-mêmes encore plus qu'avant, au lieu de venir avec un agenda. Et de toute façon, on ne pourrait pas le faire efficacement, parce que je pense qu'une personne qu'on aide d'une façon bénévole, on va dire comme ça, elle sent s'il y a quelque chose derrière ou qu'on attend quelque chose en retour. Donc, ça serait nous mettre du discrédit et enlever la confiance que des communautés pourraient avoir en nous. Et aussi, évidemment, on doit parler de notre manière de voir et de dire, ben, on ne vient pas apporter de l'aide, mais on vient cheminer avec une personne, une communauté, dans la situation dans laquelle elle est. Elle a déjà quelque chose qui est là, et ensemble, nous allons augmenter ça pour que ça soit du long terme et que ce soit quelque chose qui soit
1: pérenne.
2: Pérenne, voilà, c'est ça le mot, merci.
1: Et alors, je ne voudrais pas être désagréable, hein, Jacqueline m'avait dit aujourd'hui à ce que j'enseigne.
2: Ce sont des questions difficiles.
1: J'enchaîne un peu les questions difficiles. Est-ce que vous savez comment est perçue cette aide humanitaire que vous apportez auprès des populations locales? Est-ce que parfois, vous n'avez pas le sentiment qu'il pourrait y avoir un petit relent de colonialisme?
2: Alors, est-ce qu'il y a un relent de colonialisme? C'est la manière dont on va apporter l'aide ou la manière dont on amène les projets sur place. L'aide, elle est perçue en général de façon positive. Mais pour que ce soit quelque chose qui donne l'autonomie, on doit vraiment faire en sorte que la communauté puisse s'approprier. Alors, les gens parfois le perçoivent que c'est quelque chose qui vient d'en haut, qui est imposé, quand il y a un projet tout fait qui arrive comme ça, et les leaders sont en train de pousser derrière, voilà, on va faire ça, on va faire ça. Et donc pour eux, ok, c'est le monde occidental avec nos leaders qui nous amène encore quelque chose à faire. Et peut-être on va le faire, mais pas vraiment avec tout son cœur, on va le faire. Hein. Et on se demande parfois, tiens, tel projet bloque, et pourtant tous les éléments ou tous les ingrédients qu'on aurait pensé sont en place, mais c'est pas ça le fond du problème, c'est que les gens ne se sont pas appropriés. Et donc, comme ils se sont pas appropriés, ou comme ils n'ont pas été vraiment consultés de la base, ben voilà, ils voient ça d'un œil, oui, ils sont gentils, ils viennent aider, mais bon, voilà, nous, est-ce que c'est notre vraiment besoin exact ou précisément ce dont on a besoin? Ben, c'est pas ça. Et c'est pour ça que c'est important d'avoir cette valeur de compassion. C'est pas quelque chose où on vient et on impose, c'est vraiment parler avec les gens, cheminer avec eux, être dans leur quotidien pour que des solutions puissent ressortir. Et c'est vraiment des solutions où tout le monde est digne, en fait, tout le monde va gagner. Ceux qui amènent peut-être des fonds, mais vont aussi acquérir de l'expérience au contact d'un nouveau projet. Et ceux qui font le projet, ben, il y a déjà des choses qui ont été mises en place. On ne pense pas qu'il n'y a rien et qu'on arrive avec tout. Ben non, il y a déjà des choses qui sont mises en place. Et eux, ça va leur permettre aussi de voir autrement. Et donc, c'est la même chose, en fait, que nous faisons avec nos amis, nos familles, notre voisinage. On écoute, on est là. On essaye vraiment d'être dans une écoute active. Et donc, ça aide à ce que la solution ou ce que nous allons faire ensemble, ben, ça nous porte et ça nous aide à aller plus loin. Et je dirais même, c'est la compassion, mais c'est une compassion courageuse, parce qu'on doit aussi être capable, à un certain moment, on parle de, est-ce que c'est pas un peu de la colonisation, de dire à donateur, ben voilà, ce que vous nous proposez là, avec ce que vous nous avez donné comme moyen, ben on va pas pouvoir le faire dans ce type de situation, parce que c'est mettre des contraintes peut-être, ou alors c'est pas du tout adapté, donc on va réfléchir ensemble et on va trouver quelque chose qui est meilleur.
1: Donc ça veut dire, Jacqueline m'avait dit, qu'une sensibilisation des donateurs peut être aussi nécessaire pour qu'ils donnent mieux, c'est ça?
2: Bien sûr.
1: Alors évidemment, ça. On voudrait pas taper sur les donateurs,
2: non,
1: parce que
2: non,
1: ils sont précieux, et toutes les actions que vous menez, c'est justement grâce
2: bien sûr,
1: à
2: bien
1: ces
2: sûr.
1: Donateurs.
2: Oui.
1: Mais ça veut dire que ça passe quand même parfois par une sensibilisation.
2: Oui, et la sensibilisation se fait vraiment, c'est de choisir de marcher avec, de cheminer et d'écouter. C'est vrai que quand on donne, c'est pas juste, ah, j'ai donné, j'ai fait ma bonne action du jour, du mois, ça dépend, mais c'est vraiment, on a dans l'idée, j'aide une communauté ou quelques personnes de la communauté, en tout cas, à ce que leur vie soit meilleure. Et ça, c'est vraiment ce qui est important et qui devrait nous porter. Évidemment, les communautés vont aussi rendre compte sur l'argent qu'elles ont reçu ou sur les machines ou sur peu importe ce qu'on leur a apporté, la manière dont elles ont utilisé. Mais au départ, ce qui devrait nous motiver, c'est vraiment c'est que ce qui est donné, ben, ça va aider parce que ça a été quelque chose de réfléchi et c'est pas juste lancé comme ça pour aider n'importe comment. Donc, merci à vous, à tous les donateurs.
1: C'est important de remercier les donateurs.
2: Oui, exactement.
1: Et enfin, pour terminer, Jackie Mouvedi, terminer cette émission aujourd'hui, Parole solidaire, est-ce que vous pouvez nous dire comment la réponse humanitaire d'ADRA est inspirée par les valeurs bibliques? Vous m'avez parlé d'un texte où Jésus multiplie les pains et les poissons. Est-ce que vous pouvez nous en parler à ce micro?
2: Oui, bien sûr. Je pense que c'est important. Nous parlons ici de communautés auxquelles on va donner du pouvoir. Et si nous voulons avoir la compassion et rendre la dignité aux gens, nous partons vraiment de ce qu'il y a. Et ici, dans cet exemple, ou dans cet épisode où Jésus va faire la multiplication des pains, il y a là un petit garçon, on nous dit, qui a quelques pains et quelques poissons. C'est ça que Jésus va utiliser pour multiplier et donner à manger à toutes ces personnes qui sont là. Et ça donne aussi un sentiment, voilà, de j'ai participé à ce qui est en train d'arriver de bien à la communauté. Et c'est vrai que quand il y a cet épisode-là, mais plusieurs fois, on a un Jésus qui interroge, en fait, qu'est-ce que tu veux que je fasse pour toi? Et nous, parfois, on aimerait arriver en disant, ah voilà, j'ai la solution à tes problèmes, mais non, c'est comme pour nos amis, comme pour notre famille, c'est vraiment, voilà, qu'avons-nous déjà et sur quoi nous pouvons bâtir. Et donc ça, c'est vraiment, ça va transformer les situations, mais ça va les transformer avec dignité et avec plus de joie et de reconnaissance pour chacun.
1: Merci beaucoup, Jackie Mouvedi, pour vos éclairages et puis la réflexion dans laquelle vous nous avez emmenés aujourd'hui. Alors, ce que l'on retient, c'est que derrière chaque projet, chaque intervention, il y a bien plus que l'aide matérielle.
2: Exactement.
1: Il y a une présence, une écoute, une volonté de redonner dignité et espérance aux personnes qui en ont besoin. Et peut-être que cette émission nous rappelle aussi que la solidarité commence là où nous sommes, à chacun à notre niveau, hein. Pas forcément à l'autre bout du monde, mais ça
2: exactement,
1: peut être à côté de chez nous avec des
2: très,
1: gestes
2: très
1: simples. Voilà, merci à vous de nous avoir suivis. On se retrouve très bientôt pour une nouvelle émission de Paroles solidaires. Jackie Mouvedi, merci.
2: Merci au revoir. À vous et au revoir à la prochaine.
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2: Bonjour, bienvenue à ceux qui nous suivent. Alors aujourd'hui, on va se demander, est-ce qu'il y a un passeport pour accéder à l'éternité? Est-ce qu'il y a un billet? Est-ce qu'il y a un comportement? Est-ce qu'il y a quelque chose qu'il faut faire de précis pour accéder à cette éternité? Et nous allons aborder ce sujet avec le pasteur Élise Lazarus. J'espère que tu vas bien, Élise.
3: Mais je vais très bien, Nafi. Je suis très contente de te voir. Et puis, je suis contente d'être avec tous ceux qui nous écoutent et qui nous suivent.
2: Merci. Et également avec le pasteur Camille Gétraud. Alors, est-ce que tu vas bien?
4: Bonjour Nafi, content de te voir, je suis en pleine forme. Bonjour à tout le monde.
2: Et j'ai une question pour eux. Faut-il ce fameux sésame, pour accéder à cette éternité? Dans un premier temps, je vais vous lire un texte dans la Bible qui est 1 Thessaloniciens 5, verset 23. Je vous laisse prendre votre Bible, moi je l'ai déjà mis là pour aller un petit peu plus vite. C'est bon pour vous?
4: Oui.
2: Alors, nous vous en prions aussi, frères, avertissez ceux qui vivent dans le désordre, consolez ceux qui sont abattus, supportez les faibles, usez de patience envers tous. Prenez garde que personne ne rende à autrui le mal pour le mal, mais poursuivez toujours le bien, soit entre vous, soit envers tous. Soyez toujours joyeux, priez sans cesse. Rendez grâce en toutes choses, car c'est à votre égard la volonté de Dieu en Jésus-Christ. N'éteignez pas l'esprit, ne méprisez pas les prophéties, mais examinez toutes choses. Retenez ce qui est bon, abstenez-vous de toute espèce de mal. Que le Dieu de paix vous sanctifie lui-même tout entier, et que tout votre être, l'esprit, l'âme et le corps soient conservés irrépréhensibles lors de l'avènement de notre Seigneur Jésus-Christ. Celui qui vous a appelé est fidèle, et c'est lui qui le fera. Frères, priez pour nous, saluez tous les frères par un saint baiser. C'est très poignant, ça me met vraiment, ça m'émue, et il parle de désordre. Pouvez-vous nous expliquer qu'est-ce qu'une épître de Paul déjà, parce que peut-être qu'il y a des personnes qui nous suivent qui ne savent pas ce que c'est. L'un d'entre vous.
3: En fait, une épître, c'est un mot très compliqué pour dire quelque chose de très simple. C'est une lettre.
2: D'accord.
3: Si un jour, Nafi, je décide, je suis à la maison, je dis « Oh, j'ai envie de parler à ma copine, mais mon téléphone est éteint, je prends du papier, je t'écris, j'écris que c'est pour Nafi et que je l'envoie à ton adresse, je t'ai écrit une épître. » Dans la Bible, tu as plusieurs épîtres, donc plusieurs lettres de Paul et d'autres personnes qui ont été conservées. On considère que même s'ils ont écrit à des gens en particulier, il y a quelque chose de profond qui était dedans, d'inspiré par Dieu. Et donc, tu as certaines épîtres qui sont pour des églises, par exemple celle que tu viens de lire, Thessaloniciens, ce n'est pas un prénom, ce serait bizarre comme prénom romain, corinthien, galate, c'est des villes qui ont existé, et en fait, il y avait des églises dans ces villes, et donc Paul écrit à l'église. Et puis, tu en as certaines, c'est pour une personne. Par exemple, tu as une lettre à Timothée, à Tite, à Philémon. Je suis heureuse qu'elle existe juste parce qu'il y a Philémon dedans. Ce prénom, enfant, ça me faisait mourir de rire. Mais donc là, c'est à une personne en particulier. C'est important de s'en rappeler parce que si j'écris un texte où je veux que ce soit publié et que ça reste pour l'éternité auprès des gens, j'écris pas tout à fait pareil que si je pense à quelqu'un et où là, je vais donner des fois des conseils un peu plus
4: précis, spécifiques,
3: que j'écrirai pas peut-être pour tout le monde. Donc, ça ne veut pas dire que ce n'est pas important et que ce n'est pas beau ce qui est écrit. C'est juste, il faut toujours se rappeler dans un coin de sa tête, attention, là, il n'écrit pas pour l'univers, il écrit pour quelqu'un. Il n'empêche que Dieu est trop fort.
2: Ah oui.
3: Parce qu'il fait en sorte que ce texte qui a été écrit pour des gens en particulier, nous, encore aujourd'hui, on y trouve des choses incroyables pour notre vie.
4: D'ailleurs, c'est intéressant cette différence qu'il y a entre le style qu'on utilise quand on écrit à une église ou on écrit à un individu. Alors là, pour contextualiser un petit peu, Thessalonique, ça se trouve dans l'archipel grec. Et ce sont, ça fait partie des premiers chrétiens, c'est des gens qui ont été persécutés, des gens qui étaient un petit peu, disons, maltraités, parce que c'est pas évident, quand on se convertit au christianisme, de changer de style de vie et d'être quand même accepté par son environnement.
3: Surtout à l'époque.
4: Surtout à l'époque. Et même encore aujourd'hui, dans certaines régions du monde, quand vous vous convertissez au christianisme, vous risquez votre peau, hein. C'est pas compliqué. Et donc l'apôtre Paul va leur écrire de quoi les encourager, de quoi les édifier, les solidifier, si on veut, quoi, pour le dire en français courant. Et puis aussi, de quoi les remettre en face sur le droit chemin, parce que quand on débute, on a tendance peut-être à se disperser ou à commettre des erreurs, à ne pas se rendre compte que tel ou tel comportement n'est pas approprié ou n'est pas constructif. Et donc l'apôtre Paul écrit pour les encourager et puis pour leur permettre de voir un petit peu plus clair.
2: Alors Jethro, du coup, je vais t'interrompre. Du coup, tu parles que quand on vient de se convertir, on fait un peu les choses dans le désordre, on ne sait pas comment faire, hein, on n'a pas le GPS, on n'a pas le guide tout de suite, on ne le connaît pas. Et là, il y a une phrase qui m'a marquée, c'est tout au début, hein, il dit « Nous vous en prions aussi, frères, avertissez ceux qui vivent dans le désordre. » Déjà, il commence sa lettre par le mot, par cette phrase, avec le mot désordre. Qu'est-ce que ça veut dire? Qu'est-ce qu'il veut dire? Pourquoi il appuie dessus?
4: Certainement, il y a des problèmes qui relèvent de la moralité ou de l'immoralité dans cette communauté de Thessalonique. Alors, peut-être pour prendre un exemple biblique, il y a des moments de la vie de n'importe qui, que ce soit un chrétien débutant, un chrétien confirmé, où on fait n'importe quoi. Prenons un exemple très connu, c'est l'exemple du roi David, qui quand même aime Dieu. Hein. Il voit une superbe femme qui se douche, en fait c'est pas vraiment une douche, elle se lave, disons, dans la rivière. Il n'y a pas de douche à l'époque. Et puis finalement, il va avoir des relations avec elle alors qu'elle est déjà mariée. Il va faire n'importe quoi. D'après ses pulsions, d'après son envie, c'est tout à fait logique et c'est tout à fait légitime d'aller de prendre ce qu'il veut. Et pourtant, cela va générer du désordre et même des catastrophes pour lui, pour le mari de cette femme qui s'appelait Uri, pour cette femme elle-même qui s'appelait Bathsheba, et pour leur enfant. Tout cela va avoir des conséquences que sur le moment, ils ne percevaient pas. Et c'est là toute la difficulté pour nous, souvent, c'est de se rendre compte de la portée de nos actes et de l'impact réel de nos actes. Par exemple, pour être très concret, et je pense que ça t'est arrivé aussi, Élise, de temps en temps, il y a des personnes qui me convoquent comme pasteur des personnes âgées. Ils disent, pasteur, bon, ben, j'arrive au bout du rouleau, il est temps qu'on fasse un bilan et que je me prépare à aller au ciel, bon, puisque c'est le thème du jour. Et je me souviens notamment d'un homme qui me disait, mais j'ai passé toute ma vie à courir après l'argent. Je suis passé à côté de mes enfants, je suis passé à côté de ma femme, je suis passé à côté de moi-même, je suis passé à côté de mon Dieu, je suis passé à côté de ma vie. Et en fait, en ayant une vie extrêmement structurée, déterminée, orientée sur la recherche du profit et du gain, c'est une forme d'ordre. N'empêche que dans l'absolu, dans son absolu à lui, il vivait dans le désordre. Et parfois, on a besoin de regards extérieurs pour se rendre compte de cela et reprendre un chemin qui soit quand même beaucoup plus en phase avec ce qu'on est ou ce qu'on souhaite au fond de soi-même.
3: Pour revenir aussi, puisque Jethro disait... Thessalonique, c'est une toute jeune église avec des gens qui viennent de découvrir Jésus, découvrir Dieu. Ils sont tout feu, tout flamme. Et faut bien comprendre, encore aujourd'hui, le message de Jésus, il est incroyable. Il est extrêmement libérateur. Il est déculpabilisant. Mais encore plus à cette époque-là où la lettre elle est écrite, c'était une société très, très dure. Très, très dure avec des cases pour tout le monde. Et quand tu es dans cette case, tu n'en sors pas. Tu es un Romain, tu es un Grec, tu es un Juif, tu es un homme libre, tu es un esclave, tu es un homme mâle, tu es une femme. Quand tu es dans cette case-là, tu as des devoirs et parfois quelques droits si tu as de la chance, et tu ne peux pas en sortir. Et le message de Jésus arrive, et ces gens commencent à entendre, il n'y a plus ni homme ni femme. Il n'y a plus ni juif ni grec. Il n'y a plus d'hommes libres et d'esclaves. C'est incroyablement libérateur. Mais cette libération qui se vit, où on dit quand on est entre chrétiens, toi tu peux être super riche, toi tu peux être juste esclave, vous êtes frères. en Jésus. Il n'y a plus de barrières, il n'y a plus de limites.
4: De hiérarchie.
3: Il n'y a plus de hiérarchie. Ce n'est pas acceptable pour la société. Et ça met aussi un peu le bazar, parce que ça peut être grisant, la liberté aussi, sur le coup. Et donc, sans jamais revenir sur ce qui a été dit, on continue à dire... Il n'y a plus ni juif ni grec, il n'y a plus ni homme ni femme, il n'y a plus esclave et maître. Il dit, attention, ça n'est pas une excuse pour mettre du désordre dans sa vie. Si je reprends moi aujourd'hui, le fait de découvrir Jésus, ça m'a appris qu'il n'y a pas de gagnant et de perdant. Il n'y a pas de réussir à tout prix, sinon t'es nul. Il n'y a pas de... gens beaux et importants et des gens qui ne vaudraient rien. Et ça, c'est extrêmement libérateur. Mais ça ne veut pas dire que je dois faire n'importe quoi avec mon corps en me laissant aller, en disant bah, « De toute façon, un jour, mon corps, il sera refait par Jésus au moment de la résurrection, donc celui de maintenant, je m'en fiche. » Ça ne veut pas dire que je dois glander toute la journée en disant « De toute façon, riche, pauvre, peu importe. » Non. Je dois avoir une vie belle, remplie de bonnes choses, que je vis à fond. Mais Dieu est un Dieu d'ordre. Mais un ordre bienfaisant, pas un ordre qui enfonce les gens ou qui les enferme.
2: Et il y a un verset qui m'a marqué. Ça m'a marqué énormément. Et toujours dans le même texte, hein, toujours dans 1 Thessaloniciens, veuillez m'excuser. Et il dit... Prenez garde que personne ne rende à autrui le mal pour le mal. J'étais du genre très rancunière avant et j'ai appris à me dire laisse tomber. Est-ce que aujourd'hui ça a de l'importance, soit, mais est-ce que demain matin ça aura de l'importance? Je ne suis pas sûre. Mais ce texte, quand même, est très important. Est-ce que vous pensez que la rancune, même si c'est quelque chose qui peut empêcher d'aboutir au ciel?
4: Mais alors, écoutez, moi, j'ai grandi en regardant Bruce Lee. Alors, bon, chacun a les références culturelles qu'il peut. Certains, c'est Nietzsche, d'autres, c'est Marx, moi, c'est Bruce Lee. Bon. Bruce Lee a joué dans un certain nombre de films dans lesquels le scénario est tout le temps le même.
2: Oui,
4: il subit une offense quelconque ou une perte. On a tué son mari, son chien et son chien, sa plante. Enfin, choisissez ce que vous voulez. Et puis, il va y avoir tout un parcours où il va taper un tas de gens jusqu'à se retrouver enfin extase finale devant le grand méchant qu'il va rouer de coups et le tuer avec une grimace, un rictus de haine et de satisfaction mélangé. Voilà. Et puis, quelque part, le film est monté pour que toi, en tant que spectateur, tu suives ce cheminement-là et que tu arrives et que tu n'aies qu'une hâte, c'est de tabasser le méchant. En fait, j'ai entendu des gens qui ont eu l'occasion de se venger, notamment des gens qui avaient vécu le génocide rwandais. Et ceux qui ont eu l'occasion de se venger disent qu'après la vengeance, ils se sentent toujours vides, creux et insatisfaits. On court après la vengeance jusqu'à ce qu'on l'obtienne, mais qu'en fait la vengeance, elle te servait à te tenir debout pendant un temps parce que tu avais peur de te retrouver face à ta souffrance, mais qu'en fait la vengeance n'apporte rien du tout. Et donc, il y a toute une déconstruction à faire, c'est la déconstruction de la rétribution. La rétribution, c'est le mot qui veut dire qu'on te donne ce que tu mérites, on te rétribue. On te donne ce que tu mérites. Et dans la tête de beaucoup, et moi j'ai été éduqué comme ça, tu fais une bêtise, tu mérites d'être châtié. Donc j'ai connu les fessées, les gifles, les choses comme ça. Bon. Et donc, bon, pas beaucoup, hein, mais quand même, on s'en souvient encore. Mais en réalité, rendre le mal pour le mal, à aucun moment, ne peut apporter une satisfaction, même si c'est une tendance que je dirais d'un point de vue immédiat, d'un point de vue du réflexe. Voilà, si tu me donnes un grand coup de pied spontanément, soit je vais partir en courant, soit je vais te donner un grand coup de pied, l'un ou l'autre. Mais typiquement, je ne vais pas me mettre à penser, à analyser tout, je vais réagir. Mais au-delà du stade de la réaction, quand on rentre dans la culture de rendre le mal pour le mal, finalement, on se fait déjà du mal à soi-même. En premier, mais je laisse Élise le soin de continuer de développer la pensée.
3: Alors, je vais aller encore plus loin sur le rendre le mal pour le mal, parce que tu as la vengeance, encore faut-il réussir à le faire. Mais juste cette pensée, parce qu'il dit « essayer de rendre le mal pour le mal ». Il ne parle même pas d'y arriver. Je vais donner un exemple.
4: Essayer de rendre le bien pour le mal ?
3: Non, justement. Il te dit de chercher, dans le texte, il ne te dit pas chercher la vengeance, il te dit n'essayez pas de rendre le mal pour le mal.
4: N'essayez pas, oui.
3: N'essayez pas. Ah. Je vais donner un exemple, je suis désolée, dégoûtant, mais marquant. Si vous avez un bon gros bouton d'acné, les gros boutons blancs là.
2: Mmh. Mmh. Qu'on ne se souhaite pas.
3: Non, ce qu'on ne souhaite à personne. Non, on est tous passés par là. Enfin, moi je suis passée par là, je connais. Il y a une tentation extrêmement forte qu'on a tous. C'est de le faire exploser. Et le moment où ça explose, ça a beau être dégoûtant, il y a une espèce de satisfaction immense à ce plop. Sauf que, bah, tout de suite après, on regrette. Parce qu'on sait que ça va faire une cicatrice et que la peau ne sera plus jamais pareille et que ce qui aurait pu guérir si on l'avait laissé naturellement maturer et s'en aller, en le faisant exploser, on gardera une trace de ce bouton. Rendre le mal pour le mal, c'est comme un bouton d'acné. Sur le coup, ça fait du bien. Je suis désolée, hein, mais c'est vrai. Sur le coup, t'as mouché quelqu'un, t'as eu ta petite vengeance mesquine. Le moment où ça se passe, tu te sens bien, tu te sens fort, tu te sens puissant. Mais derrière, ça te marque pour la vie, ça te change pour la vie. Tu deviens un peu plus comme cette personne qui t'a fait du mal et quelque part, elle a presque gagné quand même parce qu'elle t'a abîmé pour toujours. Et même sans aller jusqu'à réussir à le faire, quand t'es dans ton lit en train de refaire une conversation parce que t'aurais voulu moucher la personne ou que t'es en train d'imaginer ton plan de vengeance, l'autre, il dort. Il en a rien à faire, il dort. C'est toi qui es dans ton lit en train d'avoir la boule au ventre, l'énervement et l'insomnie. C'est toi qui es blessé en premier par ça. Et je pense que si Dieu te dit « Ne cherche pas à rendre le mal pour le mal », c'est même pas « Sois un saint, tu es au-dessus de ça ». On n'est pas au-dessus de ça, c'est pas vrai. Par contre, Dieu te dit « Écoute, ne rentre pas dans cette démarche-là parce que celui qui va en souffrir, c'est toi. Laisse derrière parce que tu seras plus heureux comme ça. Tu arriveras à être plus heureux comme ça et tu ne seras pas abîmé. » Et après, si tu arrives vraiment à avoir un grand cœur, tu peux arriver à dire « Mais ça permet à l'autre peut-être d'évoluer, de changer, de demander pardon un jour, d'être un autre. » C'est en deuxième temps. Hein. La foi, c'est intéressant parce que dans ce que Dieu propose, il te propose d'abord du bien pour toi. Et ensuite, quand tu as compris qu'il t'aime et que ton cœur est rempli de son amour, tu arrives à mieux vivre avec les autres et à mieux te comporter avec les autres. Mais il ne te demande pas en premier tout de suite d'être un saint. D'abord, il te demande d'accepter qu'il veut prendre soin de toi.
4: Il y a un système mimétique dans le cerveau, le système des neurones miroirs. C'est ce système qui explique que pourquoi, quand tu vois quelqu'un qui explose de rire, tu ne sais pas pourquoi il rit, mais tu as envie de rire aussi, quoi. Ou pourquoi, quand on voit quelqu'un qui a une situation de détresse profonde à la télévision, moi, ça m'arrive de verser ma petite larme sans pouvoir m'en empêcher. Et donc, quelque part, mon cerveau est configuré pour que je me reconnaisse dans l'autre et que je m'identifie à l'autre. Il y a une partie de mon cerveau dont c'est la fonction, d'ailleurs. Et quand je blesse l'autre, d'une certaine manière, quand je l'attaque, quand je le détruis, quand je lui fais du mal, d'une certaine manière, je me fais du mal à moi-même aussi. Et il y a un beau verset de la Bible qui dit « Ne te détourne pas de celui qui est pauvre, qui te demande de l'aide. Ne te détourne pas de celui qui est ta propre image. » Et j'estime que la neurologie apporte dans ces neurones miroirs un élément concret qui explique pourquoi, effectivement, qu'on aide quelqu'un qui est dans la misère ou qu'on pardonne à quelqu'un qui a fait du mal, pourquoi, quelque part, on se traite bien soi-même. Je pense que c'est même vrai avec les animaux domestiques, mais alors ça, c'est personnel. Quand tu traites bien un chien, que tu le caresses bien, tu te fais du bien à toi-même et tu le sens.
2: D'ailleurs, juste après, hein, il dit « Mais poursuivez toujours par le bien. » Et c'est pour nous. Soit entre vous, soit envers tous. C'est très clair. Il dit aussi qu'il faut toujours être joyeux. Soyez toujours joyeux. Mais là, je vais avoir besoin de vos lumières. Il dit « Priez sans cesse, rendez grâce en toute chose. » Rendez grâce en toute chose. Personnellement, c'est très facile pour moi. Je sais que ce midi, je vais passer un très bon moment. Je peux rendre grâce pour ça. Mais quand il m'arrive quelque chose de compliqué ou de délicat ou un décès, rendre grâce pour ça, ça peut être difficile parfois, non ?
4: Rendre grâce en toute chose. Alors, je n'ai pas vraiment d'explication technique ou théologique à donner, mais simplement un témoignage. Pour ma part, j'essaie au jour le jour de développer une culture de la gratitude. Parce que, tout d'abord, de manière objective, j'estime que j'ai énormément de raisons d'être satisfait, d'être content. J'ai un repas 2-3 fois par jour, je mange à ma faim, je prends des douches. J'ai de l'eau potable qui tourne du robinet. Je veux dire, du point de vue matériel, j'ai énormément de raisons d'être satisfait. Du point de vue culturel également, j'ai accès à une culture immense, comme la plupart des gens sur Terre maintenant. Au travers d'Internet, tu as accès à la musique, tu as accès à énormément de choses. Donc, mais au-delà de ce que j'ai, il y a tout ce que je n'ai pas et que je pourrais vouloir. Mais au-delà de tout cela, j'estime que, et je le vis comme ça, avoir une culture de la gratitude, c'est ce qu'il y a de plus bénéfique et de meilleur pour l'esprit humain. Et donc, j'essaie de partager ça avec mes enfants, parce que mes enfants... Oui, alors, j'ai pas eu assez de steak, ou bien j'ai pas eu ceci, ou mon copain, il a plus de consoles, de jeux vidéo que moi, etc. Je lui dis, mais écoute, de toute manière, ce que tu as, c'est ce que tu as, autant être heureux avec ce que tu as, parce que tu es ce que tu as. Tu n'as pas plus. Donc, autant être le plus heureux et d'optimiser ton bonheur. Et donc, cette culture de la prière et de rendre grâce. Grâce, c'est charis, quoi. C'est le cadeau. Dire merci pour le cadeau, si on veut. Hein. C'est une culture qui fait un bien fou à l'esprit humain. Et je pense que c'est une culture ultra rationnelle. De ce point de vue-là, j'ai du mal à comprendre la mentalité d'un certain nombre de Français. Français qui râlent tout le temps, qui ne sont pas contents, qui râlent, qui font les grèves, etc. Pour avoir voyagé un petit peu en Afrique, notamment, je peux vous dire qu'en France, on est bien. On est bien.
3: Pour aller dans le sens de ce que tu dis, j'ai été très marquée, j'ai vu une étude il n'y a pas longtemps sur le taux de bonheur des gens. Et donc, l'étude montrait qu'en général, on a tous à peu près un taux de bonheur plutôt bas, en réalité. Peu importe ton niveau de vie, si tu es marié, heureux ou pas, il y a un taux à peu près équivalent, stable, avec des petits montées, descentes, mais voilà. Mais ce qui m'avait profondément marqué, c'est qu'il t'expliquait que si quelqu'un gagne l'auto, une grosse somme d'argent, son taux de bonheur monte. Ça me paraît relativement logique. On a beau dire l'argent ne fait pas le bonheur. Bon,
2: on contribue un peu.
3: Disons que dans une belle maison avec jacuzzi, voilà, mon bonheur va monter un peu. Sauf que, en effet, le bonheur monte. Mais qu'au bout de 2 ans, leur taux de bonheur est retourné à ce qu'il était avant qu'ils aient gagné. 2 ans. Ils n'ont vu qu'une seule façon pour que le taux de bonheur augmente significativement et dans le temps, c'est les gens qui rentrent dans la démarche que j'ai trop dite, c'est être dans cette satisfaction de ce qu'on a et dans une option de gratitude.
4: Une culture de la gratitude.
3: Culture de la gratitude. Et là, il y a une vraie montée du bonheur et qui est dans la durée. Ça veut dire, même si je gagne au loto, si je ne suis pas dans l'attitude de gratitude, je ne vais pas être vraiment heureux. Les pubs m'auraient menti. Donc, autant faire ce qui marche pour être heureux. Enfin, moi, je veux bien avoir un taux de bonheur élevé. Ça me va.
4: Et ça me rappelle ce syndrome des enfants riches. J'ai oublié le nom de ces enfants riches, de ces enfants de riches, qui ont tout, entre guillemets, à la naissance et qui tombent en dépression, qui ont un sentiment d'insatisfaction profonde et d'impossibilité de réaliser quoi que ce soit parce que tout a déjà été fait pour eux. Il y a un syndrome dont il y a un nom spécifique. J'ai oublié.
2: On va demander à ceux qui nous suivent de l'écrire ou d'appeler la radio, de nous dire exactement quel est ce syndrome. Ça pourra nous aider pour la prochaine
4: émission. Voilà, les enfants de milliardaires là, qui ne savent plus quoi faire d'eux-mêmes.
2: Mais... Alors, le texte, du coup, me paraît beaucoup plus clair. J'ai quand même une question. À un moment donné, il dit « ne pas éteindre l'esprit, mépriser les prophéties ». Ça fait allusion à quoi ?
3: Alors ça, c'est un petit peu plus technique. Si ça te va, je parle de l'esprit, tu parles des prophéties.
4: Très bien. Combien
3: donc, l'esprit, dans la Bible t'explique que Dieu... Tu vas pas aller lui serrer la main. Jésus, il a vécu un moment sur la terre, mais là, maintenant, il est plus sur terre. Tu peux pas non plus aller taper la discute avec lui. Mais Jésus, au moment où il sait qu'il va plus être sur la terre, dit « Je laisse avec vous l'esprit et vous êtes gagnants ». Alors, c'est un peu difficile à expliquer ce que c'est l'esprit, parce que, bah, pareil, tu ne peux pas le toucher, tu peux pas... Il y a une jolie expression dans la Bible qui dit que l'esprit, tu ne peux pas le voir, mais c'est comme le vent. Tu ne peux pas voir le vent, tu ne sais pas d'où il vient, tu ne sais pas où il va, mais tu vois les effets. L'esprit a cette même idée. Tu ne peux pas le toucher, tu ne peux pas dire « Ah, il est là !» Non, mais tu sens son action dans ta vie. L'esprit, son action, c'est de... Certains disent que c'est la petite voix dans notre tête de temps en temps qui dit « Est-ce que tu fais là ? C'est pas un bon plan. Tu vas avoir des... Ça va te faire des problèmes. » Voilà, certains appelleront ça la conscience peut-être, mais le fait de... L'esprit, il t'aide à voir qu'il y a certaines choses qui sont mal et où tu le sens au fond de toi et qui va t'aider à vivre mieux. Donc, n'éteignez pas l'esprit. Ben, c'est écoute cette petite voix au fond de toi qui veut te pousser à vivre mieux et ne sois pas têtu et ne fais pas comme si elle n'était pas là.
4: Et pour aller exactement dans ce sens-là, en ce qui concerne les prophéties, il y a énormément à dire. Je vais retenir un seul élément, c'est l'élément eschatologique.
3: Oula.
4: Ça veut dire ce qui se passe à la fin des temps.
3: D'accord.
4: Autrement dit, quelque part, les prophéties te donnent un horizon, un point à viser quelque part. Et ça t'aide à t'orienter. Quand tu as une destination, tu sais t'orienter. Et si le point où tu dois aller là-bas, tu ne vas pas partir par là-bas, tu ne vas pas creuser pour t'enfoncer, parce que beaucoup de gens font ça, ils creusent sous leurs pieds. Et moi, je l'ai fait. Je ne critique personne, mais j'ai fait.
3: D'accord.
4: J'ai scié souvent la branche de bonheur sur laquelle j'étais assis. Je me suis saboté moi-même souvent. Mais quand on se dit, ah, y a un point d'arrivée, ce n'est pas la peine peut-être de s'enferrer dans de la rancune, comme tu disais tout à l'heure. Ce n'est pas la peine de méditer la vengeance. Non, il y a un point d'horizon. Ces petits dérangements, ces petits événements-là, je ne vais pas leur donner autant d'importance que ça, parce qu'il y a un point d'arrivée. Et ne pas mépriser les prophéties, c'est notamment fixer l'horizon et marcher vers la destination finale.
2: D'accord. C'est très clair. Mais du coup, pour résumer tout ça, comment diriez-vous, comment se prépare-t-on pour passer cette éternité avec Dieu, et où est-ce que je peux récupérer ce fameux ticket d'or, ce sésame, pour pouvoir passer mon éternité avec lui?
3: Tu sais qu'il y a eu un fait divers il y a quelques années maintenant, qui a pas mal circulé sur Internet. C'était en Afrique, quelqu'un qui justement prétendait vendre des tickets pour le paradis. Il s'est fait arrêter, il a fini en prison. Hein, parce que bon, le pire, c'est que ça a marché. Il y a des gens qui lui ont acheté ça en disant « Il n'y a pas de ticket d'or pour le paradis. » C'est pas en faisant des choses qu'on a le paradis. Par contre, comment est-ce qu'on se prépare et pourquoi est-ce qu'on se prépare? S'il y a une façon de vivre que je pense être bonne, qui sera celle de l'éternité, donc une façon de vivre où on s'entraide les uns les autres, où on essaie de pas se faire de mal, où on essaie dans cette gratitude constante, bah, si je veux faire un jour un marathon, je vais pas le jour même y aller sans m'être préparée. Si je veux vivre dans l'éternité, de cette façon-là, dans ma vie d'aujourd'hui, je commence petit à petit à m'habituer à vivre comme ça, pour que la transition soit plus facile, pour apprendre à aimer vivre de cette façon-là, sinon je vais être très malheureuse dans l'éternité. Si moi, mon plaisir, c'est d'écraser les autres, l'éternité, c'est triste, hein, parce que je ne peux plus le faire. Donc déjà maintenant, je ne cherche pas un ticket. La seule chose qu'il faut pour l'éternité, c'est dire « Jésus, je crois en toi, je t'aime, je veux que tu me sauves. » Point. Tout le reste, c'est du bénéfice déjà maintenant.
2: Donc si j'ai bien compris tout ce que vous m'avez dit, et si je devais résumer tout ça, vous allez quand même m'arrêter si je me trompe, mais il n'y a pas de ticket d'entrée, il n'y a pas d'argent à donner, il n'y a pas de comportement à avoir, parce que ce n'est pas forcément ce qui va nous permettre d'y accéder. Mais le comportement qu'on va avoir, c'est forcément le comportement qui sera approprié, et c'est ce qui se passera au ciel. On ne pourra pas prétendre à vouloir faire du mal aux autres et souhaiter arriver au paradis et trouver un pays magnifique.

bien expliqué, ben, je vous invite à toujours nous suivre, parce qu'il va y avoir aussi d'autres émissions où on parlera de bien vivre ensemble. Je vous invite aussi à nous poser des questions, soit à la radio, ou aussi mieux, hein, peut-être dans cette barre d'infos en dessous, dire ce que vous avez ressenti lors de cette émission. On vous remercie de nous avoir suivis et on vous dit à la semaine prochaine et on vous souhaite de passer une très bonne semaine, ainsi qu'à toi Gétro et ainsi qu'à toi Élise. Bonne semaine à tous. Merci beaucoup.

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5: Bonsoir à tous. 7 départements maintenus en vigilance orange canicule demain. L'Hérault, le Gard, les Bouches-du-Rhône, le Var, les Alpes-Maritimes, la Haute-Corse et la Corse du Sud. Le Sud-Est reste fortement impacté par les fortes chaleurs. Jusqu'à 40 aujourd'hui à Cogolin dans le Var, alors que les températures sont retombées dans le reste du pays. Plus de 300 pompiers sont toujours mobilisés pour éteindre les incendies qui ont touché la forêt de Fontainebleau. Le feu est fixé et ne progresse plus, mais un dispositif de surveillance est mis en place pour intervenir rapidement en cas de reprise de feu. Nouvelle escalade des tensions au Moyen-Orient. L'Iran suspend les engagements qu'il avait pris dans le cadre du protocole d'accord avec les États-Unis. Téhéran regrette que les États-Unis aient eu recours à des actes d'agression alors que les deux pays étaient engagés dans des négociations. Le pays a été bombardé pour la 7e nuit d'affilée par les Américains, tandis que des attaques iraniennes ont visé le Koweït. Un site pétrolier, une centrale électrique et une station de dessalement de l'eau ont été visés. En Russie, le bilan s'alourdit. L'attaque de drones ukrainiennes contre 2 centres logistiques a fait au moins 8 morts. Dans la région de Moscou, l'incendie d'un dépôt de pétrole a entraîné l'évacuation d'une maternité. Le Conseil de Paris vote le doublement de la taxe sur les logements vacants. La mesure entrera en vigueur l'an prochain pour désengorger le marché locatif. 9% des logements parisiens sont vacants, selon la mairie, qui espère en récupérer 20 000 grâce au doublement de la taxe. Le cœur n'y est pas, mais il faut bien la jouer, cette petite finale. L'équipe de France de football affronte l'Angleterre ce soir à partir de 23h pour tenter de décrocher la 3e place de la Coupe du Monde. Et puis Tadej Pogacar s'adjuge la 14e étape du Tour de France. Le maillot jaune remporte dans les Vosges sa 4e étape depuis le départ de la Grande Boucle. Del Toro termine 2e et gros coup pour le Français Paul Sexas qui finit 3e. Il grimpe ainsi à la 4e place au classement général et s'empare du maillot blanc de meilleur jeune. Très bonne soirée à tous.
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Bonjour, je suis le pasteur Jérémy Ouarraud et je vais passer une petite heure avec vous pour vous proposer des chants gospel autour du thème de la joie et de la paix. Vous arrive-t-il d'aspirer à une paix profonde? Une paix que personne ne peut vous enlever. Nous sommes souvent confrontés au stress et à toutes sortes de pressions. Des situations où des pensées tourmentent notre conscience. Nous sommes parfois habités par des blessures profondes, résultat de ce que d'autres nous ont fait ou de grandes déceptions. Et il y a même parfois une petite boule dans notre ventre qui est là et qui ne veut pas partir. Des fois, cette tension intérieure est là depuis si longtemps. Et le jour où nous sommes délivrés, waouh, on se rend compte de ce poids énorme qu'on portait à l'intérieur de nous. Découvrir la paix intérieure. Je voudrais vous parler ce soir de la paix et de beaucoup d'autres choses qui accompagnent cette paix. Je partage avec vous un texte qu'on trouve dans la Bible, dans une lettre que l'apôtre Paul a écrite aux chrétiens de la ville de Philippe. Il leur dit, pour ceux qui ont une Bible, c'est au chapitre 4, verset 7, « La paix de Dieu, qui dépasse tout ce que nous pouvons comprendre, gardera vos cœurs et vos pensées unis au Christ Jésus. » Je répète, « La paix de Dieu, qui dépasse tout ce que nous pouvons comprendre, gardera vos cœurs et vos pensées unis au Christ Jésus. » Une paix qui surpasse tout. Est-ce que c'est possible? Il y a toujours quelque chose autour de nous pour nous troubler. On peut à la limite goûter une magnifique paix pendant quelques minutes, voire même quelques heures. Et pourtant, d'après ce texte biblique que nous venons de lire, cette paix infinie semble possible. Ça, c'est ce que la Bible déclare. On peut y croire ou ne pas y croire. Je peux simplement vous témoigner que je goûte régulièrement à cette paix. Cette paix vient quand je me sens en pleine harmonie avec mon Dieu, avec mon Créateur. Et bien sûr, je la savoure d'autant plus dans les moments d'épreuve, de troubles qui pourraient provoquer une grande contrariété. Se sentir en harmonie avec Dieu. Je vous propose maintenant d'écouter ce chant de Jonathan Nelson qui dit « Je suis ta chanson, Dieu. Orchestre ta symphonie à travers moi. »

Nous venons d'entendre ce chant sur Dieu qui chante à travers moi, qui compose sa symphonie. Comme nous l'avons vu avant, Dieu nous propose une paix qui surpasse toute intelligence, tout ce que nous pouvons comprendre. Avant d'aller plus loin dans notre réflexion, je vous propose d'écouter ce deuxième chant qui exprime aussi la paix de Dieu en moi. Les paroles de ce chant disent « Tu me donnes ta paix en temps de tempête. Tu es la source de ma force. Tu es la source de ma vie. » Total Praise de Richard Smallwood.

Nous avons lu un petit extrait de la lettre que Paul, l'apôtre, a écrit aux Philippiens, un extrait de la Bible. Et je voudrais maintenant vous le relire avec la phrase qui précède. « Ne soyez inquiets de rien, mais demandez toujours à Dieu ce qu'il vous faut. Et quand vous priez, faites vos demandes avec un cœur reconnaissant. Et ainsi la paix de Dieu, qui surpasse tout ce que nous pouvons comprendre, gardera vos cœurs et vos pensées unis au Christ Jésus. » Pour obtenir cette paix dont nous avons parlé, ce texte nous invite à ne pas s'inquiéter, mais à demander à Dieu ce dont nous avons besoin. Est-ce que vous arrivez à contrôler vos inquiétudes? Jusqu'à ne plus vous inquiéter de rien. L'auteur biblique nous invite à ne pas nous inquiéter, mais à faire autre chose à la place. Et il parle de la prière. Au lieu de nous inquiéter, que nous demandions à Dieu ce dont nous avons besoin. Je peux vous dire que c'est possible d'être libéré de nos inquiétudes. Je l'ai expérimenté à de nombreuses reprises. Concrètement, qu'est-ce que cela signifie? Pour goûter à cette paix infinie, nous avons besoin de nous débarrasser de nos inquiétudes. Et pour nous débarrasser de nos inquiétudes, la solution proposée ici dans la Bible, c'est de toutes les exposer à Dieu. Dire à Dieu ce dont nous avons besoin. Lui demander ce dont nous avons besoin. Nous pouvons lui dire avec toute notre force et toute notre énergie, avec toute la colère et la contrariété qu'il peut y avoir en nous, avec toute l'incompréhension qu'on peut ressentir, nous pouvons lui dire très franchement ce que nous vivons, ce que nous ressentons sans aucun filtre. Nous pouvons lui exprimer toute notre tristesse, toutes nos peurs. Mais il y a encore quelque chose dans cette déclaration biblique. Il dit « Ne soyez inquiets de rien, mais demandez toujours à Dieu ce qu'il vous faut. » Et après, il dit « Quand vous priez, faites vos demandes avec un cœur reconnaissant. » Pourquoi un cœur reconnaissant? Parce que nous savons qu'il va répondre et qu'il va nous donner ce dont nous avons réellement besoin. Alors cela, nous le savons quand nous l'avons expérimenté à de maintes reprises. C'est ce qu'expérimente une multitude de chrétiens de cœur qui ont choisi de placer toute leur confiance en Dieu. Le chant que nous allons écouter maintenant dit « Tiens bon encore un peu, prie encore un peu, combat encore un peu, tout ira bien ».

0: Oui, tiens bon. Le prochain chant est un magnifique témoignage. La chanteuse exprime toute sa reconnaissance à Dieu pour tout ce qu'il a accompli pour elle. Elle finit ce chant en louant Dieu pour chacune des montagnes traversées, des épreuves aussi grosses qu'une montagne qu'elle a pu surmonter grâce à sa foi, à ses prières, et dont elle est sortie victorieuse. Le chant dit « Pour chaque montagne que tu m'as fait surmonter, pour chaque épreuve que tu m'as aidé à traverser, pour chaque bénédiction, alléluia, pour cela, je te loue. »
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Dans ce temps que je passe avec vous, nous découvrons petit à petit une magnifique promesse de la Bible concernant la paix de Dieu. Vous l'avez peut-être compris, nous sommes en train de regarder petit à petit ce qu'il y a avant cette promesse. Les raisons qui nous permettent de pleinement jouir de cette paix. Alors je reprends encore ce texte avec vous en disant la phrase qui précède ce que nous avons vu. Le Seigneur est proche. Ne soyez inquiets de rien, mais demandez toujours à Dieu ce qu'il vous faut. Pourquoi est-ce que nous ne pouvons nous inquiéter de rien? Pourquoi est-ce que nous pouvons tout demander à Dieu avec reconnaissance? Parce que le Seigneur est proche. Le Dieu présenté dans la Bible n'est pas un Dieu lointain. C'est un Dieu qui est proche, qui est près de nous. C'est la raison pour laquelle nous pouvons tout lui dire. Est-ce que vous avez déjà essayé de parler à Dieu? C'est cela qu'on appelle la prière. La prière, ce n'est pas réciter des paroles, redire toujours les mêmes choses, comme si Dieu ne nous entendait pas et qu'il faut répéter pour être bien compris. La prière dans la Bible, c'est un cœur à cœur avec le Créateur, avec un Dieu qui nous aime et qui veut notre bien, qui est près de nous. La Bible présente même Dieu comme un ami. C'est pour cela que ce texte nous rappelle que Dieu est proche. Je me permets de vous proposer de vivre une expérience. Si vous n'avez encore jamais parlé à Dieu, essayez de réfléchir à ce que vous pourriez lui demander. Qu'est-ce que vous risquez à adresser quelques paroles à haute voix à celui que la Bible appelle votre Créateur, le Dieu Tout-Puissant qui règne sur tout l'univers et qui, en même temps, est tout proche de vous? Parlez-lui. Dites-lui ce que vous avez sur le cœur. Demandez-lui ce dont vous avez le plus besoin. Il est proche de vous. Et en même temps, il veut que vous vous approchiez de lui. Le chant que nous allons maintenant écouter est interprété par Michael Smith. Et il dit « Attire-moi près de toi. Ne me laisse jamais partir. » Et un peu plus loin, il dit « Aide-moi à savoir que tu es proche. »

Nous vivons des temps troublés. Il semble que le soleil ne brillera pas. Quand réaliserons-nous que Dieu est de notre côté? Il nous cache dans ses bras, nous protégeant du mal. C'est bon de réaliser que Dieu est à nos côtés. Rien ne peut nous séparer de lui. Il nous donne la force de supporter tout ce que le monde peut apporter. Dieu est de notre côté. C'est ce que nous allons maintenant écouter.

terminer notre moment de partage, voici le début de la promesse de la Bible que nous sommes en train de lire ensemble. C'est dans la lettre que l'apôtre Paul écrit aux Philippiens, et on trouve cela au chapitre 4. « Soyez toujours dans la joie, en étant unis au Seigneur. » Je le répète, soyez dans la joie, soyez bons avec tout le monde. Et ensuite, c'est bien ce que nous avons déjà lu, le Seigneur est proche. Ne soyez inquiets de rien, mais demandez toujours à Dieu ce qu'il vous faut. Et quand vous priez, faites vos demandes avec un cœur reconnaissant. Ainsi, la paix de Dieu, qui surpasse tout ce que nous pouvons comprendre, gardera vos cœurs et vos pensées unis au Christ Jésus. Je me souviens d'un moment de ma vie où j'étais profondément triste. Bien que très croyant et très engagé dans mon église, dans ma foi, je n'avais plus la force de prier, plus la force de parler à Dieu. J'ai pu dire à Dieu une seule parole. C'est peut-être la plus courte prière de ma vie. Au secours. Après avoir dit cela, j'ai ouvert ma Bible un peu au hasard et je suis tombé sur ce texte. Le texte que je partage ce soir avec vous et pour moi, le passage de la Bible avec lequel j'ai vécu l'expérience la plus forte de ma vie avec mon Seigneur, avec mon Dieu. Quand j'ai ouvert ma Bible et que j'ai lu les premiers mots de ce texte, « Soyez toujours dans la joie en étant unis au Seigneur », je le répète, « Soyez toujours dans la joie, soyez bons avec tout le monde ». C'était pas simple de lire ce texte qui m'invitait à être dans la joie alors que je me sentais profondément triste. Et comme je le disais tout à l'heure, le cœur de ce texte m'invitait à tout dire à Dieu. Après avoir lu cette promesse, j'ai eu la force de tout dire à Dieu. Une prière, un cri du cœur. Et je lui ai dit tout ce que je ressentais, mes incompréhensions, mes souffrances, ma tristesse, ce qui s'est passé. Je lui ai tout dit, je lui ai tout expliqué. Bien sûr, il le savait, mais c'est moi qui avais besoin d'exprimer tout cela à mon Créateur. Et je lui ai demandé cette paix qu'il promettait dans ce passage. Et vous savez quel a été le fruit de cette prière? Je me suis immédiatement senti en paix. Rempli de paix, et bien plus encore, rempli de joie. Et j'aime bien faire monter des chants vers Dieu, j'aime bien chanter pour parler à Dieu. Et à ce moment-là, j'ai passé une soirée à chanter mon Dieu, parce qu'il m'avait rempli de sa joie. Soyez toujours joyeux dans le Seigneur. Je voudrais conclure ce moment avec cette pensée. Vous invitez à chercher votre joie auprès du Seigneur. Cette joie-là, c'est une joie intérieure profonde que personne ne peut vous enlever. Personne ne peut nous ravir cette joie. Dans aucune situation, aucune épreuve ne peut nous empêcher d'avoir cette joie. Depuis que j'ai vécu cette expérience avec Dieu, je sais que quand je perds cette joie, si je veux la retrouver, je n'ai qu'à me tourner vers ce Dieu qui est proche de moi et tout lui dire, avec confiance. Voici les paroles des deux chants que nous allons maintenant entendre pour conclure. Le premier chant dit ceci. « Cette joie que j'ai, le monde ne me l'a pas donnée. » Oh, j'ai dit « le monde ne me l'a pas donnée. » Et le monde ne peut pas me l'enlever. Et le deuxième chant est une prière dans laquelle nous demandons la joie du Seigneur. Terminons en écoutant ces deux chants remplis.

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3: 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Père, pardonne-leur, car ils ne savent pas ce qu'ils font. Luc 23, verset 34.
4: Comment ne pas aimer Jésus qui, par amour pour nous, se laisse crucifier plutôt que, par la puissance de Dieu, détruire ceux qui se rebellent contre lui? Ô Seigneur, toi qui m'as aimé jusque dans mes rébellions ou mon rejet de toi, merci pour ton pardon offert à la croix. Merci de m'ouvrir à ton amour et de le mettre dans ma vie.

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1: La courbe d'apprentissage. Comme le rappelle ce vieux proverbe, il faut le voir pour le croire. Il en va souvent de même pour la grâce. Nous avons du mal à croire en quelque chose d'aussi miraculeux, d'aussi inattendu, d'aussi immérité, même si la parole de Dieu l'affirme à maintes reprises.
0: C'est par la grâce que vous êtes sauvés, par le moyen de la foi. Et cela ne vient pas de vous, c'est le don de Dieu.
1: Tant que nous n'avons pas vu la grâce incarnée chez quelqu'un d'assez proche pour que cela nous touche, nous nous demandons si une telle bonté n'est pas simplement un mythe, aussi beau soit-il. Celui que nous considérions comme un ennemi et qui ne cherche pas à se venger. L'ami qui pardonne en silence notre impolitesse ou notre inconscience. Le collègue qui travaille toute la nuit pour pallier nos lacunes. Chacun d'entre eux nous offre un aperçu de cette grâce illimitée et éternelle qui cherche toujours notre épanouissement. Dieu répand sa bonté chaque jour à travers ceux que l'amour a transformés. Nous apprenons la grâce auprès de personnes bienveillantes. De manière discrète et inattendue, elles incarnent la bonté qui habite le cœur de Dieu. Vivez vous-même avec chaleur et joie. Vous serez la grâce dont un autre chercheur a besoin. Et persévérez dans cette voie.
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2: Bonsoir.
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1: Bonjour à tous, j'espère que vous allez bien. Tiens, voici une formulation qu'on utilise tellement souvent. Comment vas-tu ? Parfois, on ne sait pas trop quoi répondre à cette question qui est plus une formule de politesse qu'une véritable manière d'engager la conversation. Notre invitée du jour, de Histoire inspirante, est Élise Lazarus. Alors, pour beaucoup d'entre vous, vous connaissez Élise puisqu'elle présente une émission, Les 2 minutes, sur notre chaîne Adventiste FFS, à laquelle, bien évidemment, vous êtes tous abonnés. Élise va aujourd'hui nous parler un peu plus de son parcours personnel, intime, et particulièrement des difficultés de santé qu'elle a rencontrées. Vous êtes dans Histoire inspirante, et que ce temps soit pour chacune et chacun une occasion de grandir dans la foi grâce à ses témoignages.

0: Bonjour Élise.
1: Bonjour Philippe.
0: Très content de t'avoir avec nous dans Histoire Inspirante. Alors pour la plupart de nos auditeurs, ils ont l'habitude, ils te connaissent très bien, puisque tu partages beaucoup de réflexions avec nous dans cette émission des 2 minutes.
1: C'est vrai.
0: Chaque jour. Mais aujourd'hui, voilà, c'est un autre cadre, c'est un autre temps. Un temps où tu nous parles de nous, alors tu nous parles aussi beaucoup de nous dans les dans les méditations, tu nous parles beaucoup de toi, mais là tu vas nous parler un peu de ton parcours personnel, avec un grand zoom et un grand focus peut-être sur différents aspects de ta vie. En tout cas, voilà, merci beaucoup d'être avec nous aujourd'hui pour Histoire Inspirante.
1: Bah, je suis heureuse de pouvoir être là et puis de parler de quelque chose qui a changé ma vie quand même.
0: Alors ta vie justement, c'est un parcours alors avec des hauts, avec des bas,
1: oui.
0: Avec des joies, avec des peines. Ça commence dans l'église, tu es enfant dans l'église adventiste.
1: Oui.
0: Donc tu as toujours été engagée, en tout cas tu as toujours été présente dans l'église adventiste. C'est le parcours d'une enfant qui grandit, qui devient adolescente.
1: Mm-hmm.
0: Et puis là il y a un premier choc dans ta vie.
1: Oui, il y a eu un premier choc assez, j'ai envie de dire, violent. Et c'est vraiment le cas de le dire, un choc. Parce qu'à 17 ans, j'ai eu un choc au niveau de la tête, qui n'avait pas l'air si grave que ça sur le coup. Sauf que peu de temps après, je veux me lever le matin pour aller en cours. J'ai 17 ans, je dois passer le bac, c'est l'année du bac, année importante. Et au moment où je me lève, impossible de tenir debout. Devant moi, toute la pièce tourne sur elle-même, le sol bouge, je m'effondre au sol. Pas le choix, je retourne au lit. Et là, on se dit, bon, bah, j'ai chopé quelque chose, j'ai, je sais pas, peut-être de la fièvre, quelque chose, va laisser passer la journée.
0: Et là, la journée passe et rien ne passe.
1: Et rien ne passe, et la semaine passe, mmh. Et rien ne passe. Et les mois passent. Et là, ça devient vraiment compliqué.
0: Alors, tu fais des analyses, tu fais différents examens, bien évidemment. À ce moment-là, qu'est-ce qui est diagnostiqué de
1: ta maladie ? Rien. Ils ne savent pas. Ils ne comprennent pas. Ils testent plein de choses. Pour les vertiges, on teste les yeux. Mais j'ai un petit problème à l'œil tout le temps qui fait que, pas concluant, on ne peut pas dire si c'est ça ou pas. On teste les oreilles. On teste plein de choses. Et reste cette grande question. Qu'est-ce qu'elle a ? Et un an et demi comme ça, où il n'y a aucune amélioration, voire même ça empire, et vous n'avez pas de réponse. Pourquoi ? Mais il faut bien comprendre qu'à ce moment-là, moi, je suis à l'âge où, enfin, à 17 ans, on a envie de vivre, on a envie de voir ses copains, on a envie... On lance sa vie, on se construit. Et du jour au lendemain, je me suis retrouvée dans un lit, pas pouvoir me lever, pas pouvoir me laver moi-même, devoir demander si j'ai besoin de quoi que ce soit. Je pouvais pas lire un livre, je pouvais pas regarder un film. Je sais pas si on se rend compte à quel point c'est long, 24 heures, quand la seule chose qu'on peut faire, c'est être allongé et attendre, et que les médecins vous disent, on sait pas pourquoi t'as ça, on sait pas comment te soigner. Ta vie est pas en danger, tu peux vivre jusqu'à 90 ans comme ça. Mais où toi, tu te dis, mais... est-ce que vraiment c'est une vie ? Non, c'est pas une vie, je ne vais pas pouvoir supporter ça.
0: Alors justement, comment cette jeune fille, cette jeune femme de 17 ans, elle se projette face à cela, face à ce qui lui tombe dessus de on ne sait où, on ne sait pourquoi, il n'y a pas de réponse. Quel avenir, toi, tu avais avant ? Tu t'es dit, bah, je vais passer le bac. Tu te destinais à quel métier ? En tout cas, t'imaginais quoi pour toi ?
1: Moi, je voulais aller en médecine. Je voulais être psychiatre. Parce que voilà, j'ai toujours eu à cœur d'être dans l'écoute, de prendre soin, et je trouvais que c'était beau. Donc j'avais déjà des amis en fac de médecine qui me disaient comment ça se passait. Le plan, il était fait.
0: Et là, tout s'arrête.
1: Mais peut-être que dans ma vie, j'avais un petit peu tendance toujours à faire des plans, à savoir où je voulais aller. Il fallait que ça aille où je veux, comme je veux. Et puis, ça marchait bien pour moi en cours. Donc voilà, fallait que ça marche bien, et c'était ma valeur de réussir les choses. C'est ça qui me définissait. Élise, c'est celle qui est assez intelligente, qui réussit bien en cours, pour qui c'est facile et pour qui ça va bien marcher.
0: Alors cette jeune fille, cette jeune femme de 17 ans, qui tout d'un coup se retrouve face à un mur ou face à un lit, sur un lit, à ne plus pouvoir bouger, à ce moment-là, je ne sais pas si tu te rappelles, comment t'imagines l'avenir, comment t'imagines la suite ?
1: Pendant quelques mois, j'imagine rien. Honnêtement, je suis dans un état de presque de choc et de grande colère. Et là, j'ai dit des choses à Dieu dures. J'ai dit à Dieu, un peu comme Job, hein, c'est pas juste. J'ai été une bonne fille, j'ai bien respecté les règles, j'ai fait les choses bien, j'ai pas mérité d'avoir ça. Pardon, pourquoi? Je vais être mal polie. Dieu, ouais. T'es dégoûtant. Dieu, t'es injuste. Dieu, je veux plus rien avoir à faire avec toi. Parce que dans ma tête, si tu faisais les choses bien, et si t'étais brillante, et si, voilà, j'allais à l'église, je faisais des louanges, je m'occupais des jeunes, j'étais là, quoi. Je méritais que Dieu me bénisse et me protège. Et là, bah, quelque part, c'est tout ce que j'avais construit qui s'enlève, et pendant quelques mois, tout ce qui reste, c'est de la colère.
0: Alors, des mois de colère, oui. Et on peut complètement comprendre, encore une fois, enfin, on le rappelle, tu as 17 ans, tu es en pleine fleur de l'âge, je veux dire, il y a cette volonté de vivre, de découvrir, de se projeter dans un futur métier, c'est concret, là tout d'un coup, il n'y a plus rien concret, tout s'arrête, un an et demi dans cette incertitude, et est-ce qu'il y a la sortie du tunnel au bout de ces un an et demi?
1: J'ai envie de dire que la sortie du tunnel, ça a même été avant. Au bout de 6 mois à peu près, je ne peux pas te dire qu'il y a eu un moment. Ça a été un petit processus, mais jour après jour, de quelque chose comme si Dieu arrivait à parler à mon cœur petit à petit pour en arriver à une espèce de certitude que Dieu me disait, mais Élise, pourquoi tu penses que je ne t'aime plus? Pourquoi tu penses que tu ne vaux plus rien? Ok, tu es dans ce lit. Ok, il y a plein de choses que tu faisais avant que tu ne peux plus faire. Mais est-ce que faire, c'est si important? Tu es toujours là. Et en fait, pendant cette période-là, par exemple, les quelques heures où j'allais un peu mieux, c'était l'époque des débuts d'Internet et des forums. Et je suis allée sur des forums pour écouter des gens qui n'allaient pas très bien. Je disais, ben moi, je suis là, je n'ai rien à faire, on peut parler. Et tout d'un coup, en discutant avec d'autres personnes comme ça, je me suis dit, mais au fond, je suis toujours qui je suis. Je n'ai pas perdu de valeur. Et là, c'est comme si mon cœur non seulement guérissait de ma peine là, de la maladie, même si c'était toujours très difficile à vivre, hein. Je ne vais pas dire que c'était youpi, mais guérissait de quelque chose d'avant aussi. Quelque chose qui avait poussé en moi, qui l'air de rien, les racines, elles me faisaient mal. C'était cette idée que si un jour je me plantais, si un jour j'étais plus parfaite, je ne méritais plus l'amour, ni de mes parents, ni des autres, ni de Dieu. Et ça, c'est un poids terrible à porter. Parce qu'on est dans l'angoisse constante de se dire, on va me juger.
0: Ce que tu nous partages, c'est hyper fort. J'ai pas de mots, giga fort. J'essaie d'utiliser les multiples que je connais en maths. Ce parcours-là, après 6 mois, et puis comme tu dis, c'est un long processus, ça se fait naturellement, ça se fait avec l'aide de quelqu'un. Est-ce qu'avec le recul maintenant, tu peux dire voilà comment ça s'est enchaîné?
1: Eh ben, je pense que bizarrement, c'est de me fâcher avec Dieu et de parler à Dieu et de laisser toute cette rancœur sortir et toutes mes peurs sortir. C'est comme si avant j'étais toujours la bonne fille qui avait jamais un mot plus haut que l'autre et que là, peut-être pour la première fois, je me suis donné le droit d'être moi devant Dieu. Et donc, j'ai ouvert une espèce de barrière et tout est sorti. Mais quand tout est sorti et qu'il ne restait plus rien à sortir, peut-être que pour la première fois, Dieu a pu vraiment me glisser un truc à l'oreille. Et là, ça a été vraiment... Autant il y a d'autres moments où c'est des personnes qui m'ont amené des choses, autant là, c'était vraiment entre moi et Dieu, dans quelque chose de très doux. Alors non, très violent dans ce que moi j'ai sorti, mais très doux dans la réponse de Dieu qui n'est pas allé en force pour me secouer, mais plutôt qui a été là pour apaiser tout doucement. Et je ne peux pas te dire, il y a eu un moment. C'était vraiment au bout d'un certain temps, j'ai regardé, mais je ne suis plus en colère.
0: Alors c'est un long processus, la colère diminue, les réponses arrivent petit à petit. Et puis, tu avais dit tout à l'heure un an et demi, mais il y a un processus. Pourquoi un an et demi? Qu'est-ce qui se passe entre ces 6 mois et un an et demi? Au bout des un an et demi, il y a quoi?
1: Là, par contre, il y a un événement au bout d'un an et demi.
0: Alors, on va savoir.
1: Et je dénonce, parce que je dirais même le nom de la personne. Il y a quelqu'un qui, aujourd'hui, est pasteur aux Antilles qui s'appelle Daniel Cancel, qui passe me voir, parce que moi je ne pouvais plus aller à l'église, j'étais trop malade, et il passe, il s'occupait de la jeunesse, et donc il passe me dire bonjour, comment ça va ? Et je lui dis, s'il te plaît, raconte-moi des choses, j'en peux plus. Et donc il me parle de sa vie d'étudiant pour être pasteur, puisque à ce moment-là il était étudiant, et de ce que vivent des collègues à lui.
0: Donc lui, il te raconte une histoire inspirante, c'est ça ?
1: C'est ça, exactement. Okay. Et il me parle de femmes pasteurs. Et moi, je ne savais pas qu'il y avait des femmes pasteurs. Mais en même temps, je trouve ça fou, hyper intéressant, mais il y a la voix de la raison dans ma tête qui dit « Oui, mais toi, ça ne te concerne pas. Tu es au fond de ton lit, ça ne te concerne pas. » Mais quand même, ça travaille. Il y a quelque chose, une espèce de déclic, un espèce d'appel qui vient du fond de moi où je résiste en disant ben, « Humainement, je suis au fond de mon lit. »
0: Donc ça, c'est le déclic. C'est un entretien ouais. avec un pasteur, avec Daniel, oui. qu'on salue au passage, avec qui j'ai fait aussi une partie de mes études. Et là, c'est quoi l'enchaînement ? Qu'est-ce qui se passe après ?
1: Eh ben, l'enchaînement, c'est que d'abord, je me réveille plusieurs fois au milieu de la nuit. Il faut savoir que je dormais 16 heures par jour à ce moment-là. Tellement mon corps était épuisé de ce qu'il vivait, parce que ces vertiges-là me faisaient vomir jusqu'à 15 fois par jour. Enfin, c'était vraiment, j'étais dans un état pitoyable. Je me réveille au milieu de la nuit et il y a des mots qui sortent de ma bouche. Dieu t'appelle à être pasteur. Mais j'en fais pas de cas parce que je me dis ça c'est moi qui rêve de choses, mais c'est pas à ma portée. Mais dans le même temps, tous les jours, je piochais un texte biblique au hasard dans une grande boîte. Il y en avait des textes bibliques. Et je peux encore te dire les premiers que j'ai piochés les jours suivants. Il y avait un texte dans Josué. Ne t'effraie pas, ne t'épouvante pas. L'Éternel, ton Dieu, est avec toi dans tout ce que tu entreprendras. Deuxième texte, dans Ésaïe. Ne promène pas des regards inquiets, car je suis ton Dieu, je viens à ton secours, je te soutiens de ma droite triomphante. Une semaine, tous les matins, je ne piochais que des textes qui directement disaient « Ose faire les choses, je vais être là avec toi. »
0: Et là, tu oses ?
1: Et là, eh ben, je fais un pacte avec Dieu. Je lui dis, si vraiment... C'est toi qui m'appelles. Si vraiment c'est ta volonté que je sois pasteur, je vais y aller. Si cette vie que je n'ai plus ou plus comme avant en tout cas, tu me la rends, je te servirai et je te servirai, je serai ta servante. Si tu me la rends pas, je trouverai un moyen de vivre et d'être heureuse. Si c'est pas ta volonté, je trouverai un moyen d'être heureuse. Mais si c'est ta volonté, je te mettrai vraiment dans ce centre de ma vie et je te servirai.
0: Donc tu signes un contrat avec Dieu.
1: Et je fais le pas de la foi.
0: Et il signe ce contrat avec toi.
1: C'est-à-dire que j'ai vraiment fait ce pas de dire je m'inscris au cours par correspondance. Je ne suis pas en état.
0: Alors au cours par correspondance à Collonges.
1: Non, au cours par correspondance pour passer le bac parce que j'avais été déscolarisée. Je ne l'avais pas eu et il faut le bac ou un équivalent pour faire les études de pasteur.
0: Donc tu repars en arrière.
1: Donc je repars en arrière.
0: À tes 17 ans, c'est ça. Le jour du bac, pour dire on reprend là où on s'est arrêté.
1: Mais alors il faut voir, les cours par correspondance, c'est des pavés comme ça. Moi au départ, je ne suis pas du tout en état. Mais je dis, si c'est la volonté de Dieu, il trouvera une solution. Donc je m'inscris.
0: Tu prépares ce bac ?
1: Ah non, mais même pas. Le jour même où je m'inscris, ma maman va à la pharmacie comme tous les deux ou trois jours depuis un an et demi. Et là, la pharmacienne lui dit « Mais vous savez qu'il y a un très grand spécialiste à 10 minutes de chez vous ? Essayez toujours de prendre rendez-vous. » Nous, on avait fait le tour de la France pour trouver des spécialistes et personne n'avait trouvé de solution. On fait « Ok, on essaye. » On appelle. Quand on appelle, on nous dit « Écoutez, par contre, il y a au moins 6 mois d'attente. » Bon, mais je ne suis plus à 6 mois près. J'en suis, j'attends. Sauf qu'on raccroche. Quelques minutes après, ça ressonne. Écoutez, c'est très rare, mais on vient d'avoir une annulation. Si dans les 10 minutes, vous pouvez être là, exactement le temps qu'il nous faut pour y aller, il la prend. J'ai eu un rendez-vous le jour même. Et ce spécialiste-là, il m'examine et fait, oui, c'est un problème de cervicale. Il y a eu un choc traumatique au niveau de la cervicale atlas qui explique ses symptômes. J'ai une solution pour l'aider, sans opération. Ça va prendre un peu de temps. Vous venez me voir régulièrement pendant un an Et au fur et à mesure, les symptômes vont baisser, elle sera complètement guérie.
0: Donc là, après quasiment 2 ans de non-explication, quelque chose par un concours de circonstances, un enchaînement extrêmement rapide, tout d'un coup, des réponses qui arrivent.
1: Tu sais ce qu'on dit ?
0: Je ne sais pas.
1: Hasard, c'est le pseudonyme que Dieu prend quand il veut passer incognito. Mmh. Pour moi, il n'y a pas eu de hasard, ce n'est pas un concours de circonstances. Pour moi, et j'en suis tellement convaincue, c'était la réponse de Dieu qui disait...
0: La réponse au pacte
1: voilà,
0: que tu venais de signer avec lui.
1: Quand tu fais un pacte avec moi, je fais ma part.
0: Le bac. Ça se passe.
1: Ça se passe. Je n'ai même pas de souvenir de mon bac. Parce qu'il faut bien comprendre, oui, j'allais mieux.
0: Mais c'est un long processus, comme il avait dit.
1: J'ai été 3 ans malade. 3 ans sans poser un pied par terre. 3 ans de perte musculaire. J'avais pris en tout, entre 30 et 40 kilos, du fait de pas marcher, de manger comme je pouvais, vu qu'en plus j'avais des retours. Donc, je me ressemble plus. Je dors 16 heures par jour. Je fatigue très très vite. J'avais des droits spéciaux pour passer le bac. Normalement, tu pars pas comme tu veux d'une épreuve. Tu dois attendre un certain temps. Moi, je pouvais partir à n'importe quel moment. J'avais le droit à quelqu'un qui m'accompagnait pour me poser sur la chaise. Je sais pas comment je l'ai eu, mon bac. J'ai pas fait tout le programme. Je pouvais pas. J'ai fait peut-être 70%. Mais n'empêche, je l'ai eu.
0: Donc là, une partie du contrat a été remplie par Dieu. Une partie par toi aussi. Et donc l'étape d'après, c'est destination, les études de théologie.
1: Oui, à Collonges.
0: Donc tu arrives à Collonges, bon pied, bon œil.
1: Ah non, pas bon pied et pas bon œil. En fait, je suis arrivée, il y a des gens qui m'ont dit « Mais attends un peu plus avant d'y aller, parce qu'il faut bien comprendre, quand je suis allée à Collonges, je pouvais marcher à peu près 500 mètres après mes muscles tétanisés et je m'effondrais sur moi. Je ne savais plus cuisiner, je ne savais plus faire le ménage. » Je savais plus grand-chose. Et je te dis, une semaine avant d'aller à Collonges, je dormais 16 heures par jour. Mais j'y vais toujours par ce pas de foi un peu fou de dire, mais si Dieu a béni jusque-là, je lui fais confiance qu'il va continuer à bénir pour la suite. Mais cette première année à Collonges, j'ai vu personne. J'allais en cours, je mangeais, je dormais. Je me souviens d'un soir... J'allais à la bibliothèque. Et ceux qui connaissent, toi tu connais Collonges, il y en a peut-être qui nous écoutent, qui connaissent, ils savent.
0: Collonges, c'est plat.
1: Oui, bien sûr. Ça monte tout le temps. Et pour aller à l'église, la montée de Collonges. Et donc, c'est l'hiver, il y a la neige et je monte. Et pendant la montée, mes muscles, en fait, ne veulent plus. Et je me suis effondrée sur moi-même au milieu de la neige. Et là, j'ai eu peur. Parce que je me suis dit, il fait nuit, il fait froid, j'ai pas la force de crier dans ce cas-là, je peux même pas appeler. Je dis, il faut que quelqu'un me trouve, parce que sinon, on va me retrouver morte de froid demain matin. Et il y a des étudiants qui passent, et qui m'ont vue, et qui viennent, et qui me relèvent, et qui m'emmènent jusqu'en haut. Heureusement, ça m'est pas arrivé trop, trop souvent, mais encore là, je sens... Cette main de Dieu qui me dit « Sois raisonnable quand même, abuse pas trop, mais je suis là. Je suis là et on va aller jusqu'au bout ensemble.
0: » Les études de Collonges se passent.
1: Oui.
0: Elles se passent bien, enfin, malgré tout cela.
1: Oui.
0: Est-ce qu'à ce moment-là, tu te dis « Je suis guéri ». Alors, tu as évoqué qu'il y a un long processus de guérison qui t'avait été annoncé. Est-ce qu'à ce moment-là, tu dis « Ça y est, c'est fini, je suis guéri, je reprends ma vie, entre guillemets, normale, et maintenant, je peux envisager un avenir ?»
1: Je ne peux pas dire « Je suis guéri », parce que je ne serai jamais complètement guéri. D'abord, j'ai gardé une faiblesse au niveau des cervicales, et tous les essais de traitement, etc., m'ont un peu flingué la santé. J'ai gardé une petite santé. Je peux facilement tomber malade. Je fatigue facilement aussi. Mais, alors non, je ne suis pas complètement guérie. Par contre, j'envisage un avenir. C'est-à-dire que ce texte qui dit « Je te soutiens de ma droite triomphante », pour moi, ce n'est pas juste un texte comme ça. C'est une réalité. Chaque jour de ma vie, chaque matin de ma vie, j'imagine la main de Dieu dans mon dos qui me dit « Aujourd'hui, Élise, tu vas être debout. » Parce que je te tiens, ne t'inquiète pas, ça va aller. Et ça, ça a tout changé. Et ça change, tu vois, pour moi, là, à l'instant où on parle, Je l'imagine, cette main de Dieu dans mon dos. Parce que c'est pas facile de parler de choses qui ont été très difficiles et pleines d'émotions, de les partager, de les mettre sur Internet. Mais en même temps, Dieu m'a dit, partage parce qu'il y en a peut-être d'autres qui pensent que je les aime plus ou qui valent plus rien parce que là, c'est pas la forme en ce moment. Mais si, Dieu, il est là. Vraiment, il est là juste à côté. Et il te trouve beau, il te trouve belle, il te trouve important. Et il s'en fiche de ce que tu peux faire ou pas faire. Ce qui l'intéresse, c'est ce que tu es profondément.
0: Merci beaucoup, Élise, aussi pour cela. Je sais pas trop comment te dire, comment enchaîner. J'ai tellement du mal, et je pense que tous ceux qui vont écouter ce temps vont avoir du mal aussi à imaginer comment tu as pu envisager le pastorat. Parce que oui, il y a les études, entre guillemets, c'est un espace un peu confiné, un peu... pas tranquille, mais je veux dire, entre la faculté, voilà, tu vis sur le campus, mais rentrer dans le pastorat, les kilomètres, les distances, la pression, des tensions parfois, des conflits qu'il faut gérer. Tout ça, ça a une influence aussi sur le corps. Tu sors de Collonges, tu finis tes études à Collonges, tu commences le pastorat, tout d'abord en Fédération Nord, aujourd'hui tu es passé en Fédération Sud aussi, après différents parcours par... ministère auprès de l'Union aussi. Est-ce qu'aujourd'hui, tu as été empêché dans ce ministère pastoral ? Est-ce que tu sens que tu as été bloqué ? Ou, malgré ça, tu as pu avancer comme tu voulais ou comme Dieu voulait ?
1: Empêché, non. Ralenti, parfois, je vais être honnête, bien sûr que oui. Quand tu as des moments où tu as des difficultés à bouger un petit peu le matin, etc., c'est un ralentissement. Mais en même temps, ce qui est un ralentissement sur certains points, c'est une force dans d'autres. Parce que quand je vais voir des personnes qui vont pas bien, qui sont fatiguées, et qui justement peut-être se sentent indignes ou abandonnées, ou qui me disent juste « j'ai mal », je sais ce que c'est d'avoir mal. Je sais ce que c'est d'être fatiguée et de faire quand même. Et l'air de rien... mon premier apprentissage, et je pense que j'avais besoin de ça, c'est tu n'es pas une superwoman. Tu es pasteur. Tu es un être humain. Tu as le droit d'avoir des faiblesses. Tu as le droit de ne pas être parfaite. Et ton église a le droit de savoir que tu as des faiblesses. Parce que eux ont aussi tellement de ressources. Les gens qui sont là, tu peux compter dessus. Tu peux leur faire confiance. Et ils peuvent avoir confiance en toi. Donc non, je ne me suis pas sentie empêchée de quoi que ce soit parce que j'ai été entourée aussi de gens bienveillants. Et il faut que je le dise vraiment. Il y a eu des personnes qui ont eu confiance en moi, qui m'ont acceptée telle que j'étais vraiment, avec mes faiblesses, avec mes forces aussi, et qui ont vu ce que je pouvais amener. Et ça m'a permis d'être très vraie, de ne pas vouloir avoir un rôle. Et ça, je pense que ça m'a fait du bien et j'espère que ça a pu faire du bien à des gens autour de moi.
0: Est-ce que la colère a disparu ?
1: Ah, de temps en temps, elle fait des petits pics. Voilà, quand j'ai une journée un peu plus difficile ou quand il y a quelque chose vraiment qui me tiendrait à cœur, je me dis non, là, il faut que tu sois raisonnable. C'est en dehors de ce que tu peux. De temps en temps, je fais à Dieu. Bon, reviens vite quand même, parce que j'ai hâte d'être débarrassée et d'aller courir en haut des montagnes sans être essoufflée. Mais non, la colère, elle est vraiment partie. Et j'ai de la reconnaissance envers Dieu, de la reconnaissance de m'avoir accompagnée et de m'avoir montré qu'il pouvait faire tellement plus que tout ce que j'aurais imaginé. Parce qu'il y a une chose dont je suis sûre, j'aurais peut-être été heureuse si j'avais été psychiatre, mais je n'aurais pas été aussi heureuse qu'en étant pasteur.
0: Merci beaucoup, encore une fois, pour cette authenticité, cette fraîcheur, ce naturel dans tes propos, et tu viens de le dire aussi, cette volonté de ne pas jouer un rôle, de ne pas rentrer dans la peau de quelqu'un. Voilà, je suis touché particulièrement par ce message que tu veux transmettre peut-être à tous ceux qui nous écoutent aujourd'hui, peut-être à des jeunes qui peuvent être aussi allongés sur un lit, comme tu l'as été à un moment donné, ou des plus âgés qui sont depuis des années dans de la souffrance, dans de la difficulté physique ou émotionnelle ou psychologique. T'as un petit mot pour eux, particulièrement ?
1: Ne laissez rien, personne, vous faire croire que vous n'êtes pas une merveille aux yeux de Dieu, parce que vous l'êtes. Et vraiment, j'insiste là-dessus, c'est pas ce que vous êtes capable de faire, c'est vraiment ce que vous êtes.
0: Je sais que tu nous as préparé un texte. Oui. Alors, il y en a eu beaucoup, mais est-ce que tu veux bien nous partager ce texte particulièrement que tu voudrais nous laisser sur ce mur des témoignages?
1: Alors, je voudrais vous laisser un texte qui est dans Éphésiens 3, le verset 20. À celui qui peut faire, par la puissance qui agit en nous, infiniment plus que tout ce que nous demandons ou pensons.
0: Merci beaucoup Élise, et puis je te propose d'aller non pas graver dans le marbre, mais d'aller écrire sur le mur ce message-là, pour qu'il puisse rester aussi gravé dans le cœur de chacune et chacun qui t'ont écouté.
1: Allez.

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1: Amis auditeurs, bienvenue. Nous nous retrouvons aujourd'hui autour d'un sujet grave. Moi, Dita Cross, bibliothécaire d'Auschwitz, et le récit autobiographique de la vie d'une jeune juive tchèque qui a survécu à la déportation dans les camps de la mort. La jeune Dita est née à Prague en 1929, dans une famille aimante qui vit dans l'aisance et le confort. Petit à petit, on voit l'étau se resserrer sur la communauté juive, la perte progressive de liberté sous l'occupation, la spoliation des biens, l'obligation pour la famille de déménager dans le ghetto et de partager le même appartement à plusieurs familles, l'interdiction d'aller à l'école, puis même de prendre les transports en commun. En 1942, Dita a 13 ans lorsqu'elle est arrêtée et déportée avec sa famille au camp de Theresienstadt. Avec sa mère, qu'elle réussit à ne pas quitter, elle est ensuite transférée à Auschwitz, puis au camp de travail de Bergen-Belsen, ce qui leur permettra d'échapper à l'extermination. Le père de la jeune fille mourra assez rapidement, mais sa mère survivra jusqu'à la libération, où une maladie fulgurante finit par l'emporter. Les horreurs des camps sont connues. Mais Dita les décrit de l'intérieur, sans pathos, en montrant comment la vie s'organisait, avec ses solidarités inattendues et les difficultés innombrables qu'il fallait surmonter pour survivre. Le froid, la faim, la maladie sont pour nous quelquefois aujourd'hui des concepts un peu théoriques. Elle les évoque de manière détaillée et très concrète. L'impact psychologique est aussi bien montré, avec la difficulté de reprendre en main le cours de sa vie, une fois libérée, et le décalage quasi insurmontable avec ceux qui n'ont pas connu les camps. Le titre du livre est un peu usurpé, car l'expérience de bibliothécaire de la jeune fille se résume à quelques lignes. Une poignée de livres récupérés qui lui permet quelques moments d'évasion par la lecture avec les enfants qu'elle tente de distraire. Dans son bloc, à Auschwitz, il y a aussi Otto, un jeune homme qui essaie d'égayer les enfants en réalisant des tours de magie. Ils se retrouveront et se marieront après la guerre. Ce témoignage puissant est aussi un récit de résilience, puisque son auteur deviendra arrière-grand-mère après avoir émigré en Israël pour échapper cette fois aux soviétiques. On la suit alors avec Otto dans les kibbutz, avant qu'ils ne consacrent tous les deux leur vie à l'enseignement des jeunes générations. Moi, Dita Cross, bibliothécaire d'Auschwitz, de Dita Cross, est édité chez Michel Lafond. Le livre coûte 19,95 €.
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1: Bonsoir à tous. La ministre de l'Agriculture, Annie Genevard, espère l'adoption prochaine par le Parlement de la loi d'urgence agricole. Dans le journal du dimanche, Annie Genevard défend un texte qui a été construit, dit-elle, à partir des préoccupations concrètes des agriculteurs. Mais ce texte fait débat car il prévoit notamment de réintroduire deux pesticides interdits en France. L'Assemblée doit se prononcer sur ce projet de loi lundi et le Sénat mardi. De son côté, la ministre de la Transition écologique annonce dans une interview à la Tribune dimanche que le fonds vert sera porté à 1 milliard d'euros, un fonds qui aide à financer des projets de transition écologique, notamment en rénovation.

0: départements du Sud-Est sont maintenus en vigilance orange canicule ce dimanche. Dans l'actualité aussi, le Pentagone annonce que 2 militaires américains ont été tués au combat en Jordanie alors qu'ils repoussaient des attaques de missiles balistiques iraniens et de drones. Un autre militaire est porté disparu. Le Conseil de Paris vote le doublement de la taxe sur les logements vacants. La mesure entrera en vigueur l'an prochain pour désengorger le marché locatif. 9% des logements parisiens sont vacants, selon la mairie, qui espère en récupérer 20 000 grâce au doublement de la taxe. Sur la route des vacances, c'est plus calme. Après un pic à 700 km de bouchons ce samedi, la journée de ce dimanche est classée orange dans le sens des départs, dans le Grand Est, la Bourgogne-Franche-Comté et aussi en Auvergne-Rhône-Alpes. Tous les voyants sont ouverts sur le reste du pays et dans le sens des retours. C'est la fin de cette édition. Merci de l'avoir suivi.
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1: À propos, saviez-vous que l'enfant a des besoins ? On dit souvent que l'enfant a des devoirs, non pas des devoirs d'école, mais des devoirs envers ses parents, ses professeurs, etc. Mais comme tout être vivant, l'enfant a des besoins. Y répondre permet à l'enfant de grandir et s'épanouir harmonieusement. Il y a d'abord les besoins vitaux. Si ces derniers ne sont pas pris en compte, c'est l'intégrité physique de l'enfant qui en pâtit. Il s'agit de boire et manger, être en sécurité, à l'abri du froid et des intempéries comme de la sécheresse, son besoin de dormir correctement et suffisamment, d'être propre, soigné, etc. Après ces besoins vitaux viennent les besoins d'attachement, c'est-à-dire besoin d'être aimé, apprécié pour ce qu'il est, sans jugement de valeur. Besoin de tendresse également, de câlins, d'affection, d'attention. Besoin aussi de considération, de compter pour autrui, de se sentir appartenir à la famille, au groupe. Dans ces besoins d'attachement, il ne faut pas oublier les besoins de reconnaissance et de réciprocité. Après les besoins vitaux et d'attachement, l'enfant et le jeune ont des besoins relationnels qui s'expriment par le besoin de communiquer avec les autres, d'être accompagné, soutenu, encouragé, compris, mais également de sentir qu'on lui fait confiance, qu'on veut coopérer avec lui, qu'on souhaite rentrer en relation avec lui. Le besoin d'authenticité est vital pour un épanouissement sécure.

0: L'enfant a particulièrement besoin de sentir qu'il est respecté. C'est le cas s'il sent qu'on respecte sa personnalité, ses goûts, ses compétences, ses capacités. S'il sent qu'on accueille ses essais, ses idées, ses efforts sans jugement ni moquerie. Qu'on écoute son désir de faire ou de ne pas faire quelque chose. Les besoins d'autonomie et de liberté sont particulièrement importants chez l'enfant et le jeune. Pouvoir faire ses propres choix, notamment ses rêves, ses buts et comment les concrétiser. La liberté d'explorer, de découvrir, d'expérimenter, d'observer. Les besoins de bouger, de jouer, vont nourrir sa soif d'apprendre dans la joie en développant sa confiance en lui et la maîtrise de son corps. La nature est d'ailleurs un merveilleux espace pour répondre à ces divers besoins. Un dernier besoin à mentionner, celui de la stabilité. Et oui, la stabilité par des horaires fixes, des routines régulières, une ambiance sereine à la maison ou à l'école, des réponses cohérentes, vient renforcer son sentiment de sécurité, sa confiance en lui et en l'autre, et offre l'écrin nécessaire à son bon développement.
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1: Bonsoir à tous. 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
5: Les vacances commencent. Pour certains, elles riment avec un départ. Pour d'autres, elles se passeront tout simplement à la maison. Et ce n'est pas parce qu'on ne prend pas la route qu'on ne peut pas prendre le temps de souffler. Pourtant, que l'on soit au bord de mer, à la montagne, dans son jardin ou simplement chez soi, beaucoup continuent de faire défiler les mauvaises nouvelles sur leur smartphone. Les incendies qui se multiplient, les guerres qui n'en finissent plus, les alertes météo ou encore les crises économiques. Les réseaux sociaux qui, eux, aussi captent notre attention à longueur de journée et les notifications qui nous rappellent sans cesse qu'il se passe quelque chose quelque part. Être informé est une bonne chose, mais être constamment sollicité en est une autre. Sans vraiment nous en rendre compte, nous vivons dans un flux continu d'informations. Notre esprit reste en alerte permanente, même lorsque notre corps est enfin en vacances. C'est d'ailleurs tout le paradoxe des vacances. Nous avons inventé les vacances pour nous reposer, mais nous emportons avec nous tout ce qui nous fatigue. Nous quittons notre lieu de travail, mais rarement notre téléphone. La Bible raconte l'histoire du prophète Élie, qui traversait une période de profond découragement. Pour aller à sa rencontre, Dieu ne choisit ni la tempête, ni le tremblement de terre, ni le feu. Mais c'est dans le murmure d'une brise légère qu'Élie reconnut sa présence. Comme si Dieu nous rappelait que les choses les plus importantes ne s'imposent pas dans le vacarme. Or, notre quotidien laisse de moins en moins de place au calme. Nous passons d'un écran à l'autre, d'une information à la suivante, sans presque jamais nous arrêter. Et si aujourd'hui, ce n'était pas Dieu qui parle moins, mais plutôt nous qui ne savons plus faire silence. Et si les vacances étaient justement l'occasion de retrouver cet espace intérieur, que l'on soit à l'autre bout du monde ou simplement chez soi, pas seulement en changeant de paysage, mais en ralentissant vraiment, en laissant son téléphone de côté, en marchant sans écouteurs, en prenant le temps d'écouter ce que l'on aime et aussi peut-être Dieu. Alors cet été, osons appuyer sur le bouton « off », pas pour fuir le monde, mais pour mieux y revenir. Car lorsque tout fait du bruit autour de nous, le silence n'est peut-être pas un vide. Il est parfois l'endroit où l'essentiel recommence à se faire entendre.
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3: Bienvenue pour ce nouveau numéro de Gospel Concert Live. Je vous propose de découvrir et apprécier le groupe Hansa Praise. Bientôt 24 ans que Jean et Lucette ont créé cette formation gospel. Jean et Lucette sont malgaches comme la plupart de leurs choristes. Vous comprendrez pourquoi je ne tente pas de dire leur nom de famille que j'écorcherai sûrement. Hansa Praise est un groupe de gospel situé en banlieue parisienne. Composé de choristes venant de Madagascar, d'Afrique, des Antilles ou d'Europe tout simplement. Hansa Praise s'est produit en Allemagne, en Belgique, en Angleterre, au Canada et aussi aux USA. En juin 2024, Hansa Praise a sorti son tout dernier album live, Offrande, que je vous propose d'écouter aujourd'hui. Danny Callange, leader du groupe Souffle Nouveau, a collaboré sur cet album. Vous reconnaîtrez sa voix sur les titres « Soyez bénis » ou bien « Allô, allô ». Sans plus tarder, trêve de bavardage, je vous laisse apprécier Hansa Praise.